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2: Un auteur, compositeur et chanteur depuis peu, acteur, entré dans l'œil du grand public en 2019. Il avait alors 19 ans, bébé, et avait représenté fièrement la France à l'Eurovision.

0: s'en est passé des choses depuis pour Bilal Hassani. 3 albums, des tournées, des collaborations diverses et variées. Et toujours cette même idée, avancer, évoluer, se dépasser. Bilal Hassani vient de dévoiler une toute nouvelle chanson qui s'appelle « Beaucoup » et qui me laisse penser qu'il a beaucoup de choses à vous raconter. Ça tombe bien, il est ce soir l'invité de Décibels. Bilal Hassani, bonsoir.
1: Bonsoir Émilie Mazoyer.
0: Comment vas-tu Bilal?
1: Ça va super, et toi?
0: Moi ça va très bien, ravie de te voir en pleine forme.
1: Oui.
0: Avec plein de projets, ça c'est important. La nouvelle chanson s'appelle Beaucoup, mais avant, pour savoir d'où on part, j'aimerais qu'on écoute ensemble la dernière chanson qu'on a écoutée quand t'étais là dans ce studio tous les deux. Elle s'appelle La Question. Je...

En fait, t'avais prévenu dans cette chanson-là que t'allais sortir de la cage, sortir et casser les cases. Et donc, on est sur un gros changement d'ambiance puisque ta nouvelle chanson, beaucoup, c'est plutôt comme ça.

0: 10 ans ne séparent pas les deux extraits précédents, mais simplement quelques mois. Raconte-nous ce changement d'ambiance, même si encore dans la question, sur un mode très doux de piano, voix et cordes, tu disais que de toute façon, tu n'allais pas rester sage.
1: C'est ça, moi je ne suis jamais sage. Mais je pense qu'après L'Affreuse, qui était une création pour l'Hyper Weekend Festival, ici même à la Maison de la Radio, j'avais fini un petit peu ce trajet-là.
0: Ouais. Que je voulais, parce que la question, ce n'était pas juste une chanson,
1: oui.
0: C'était dans le cadre de tout un spectacle qui était très posé, très piano-voix.
1: Exactement, ouais. Piano-voix, où je voulais m'essayer à l'exercice de la chanson. Et après, je me suis posée, je me suis dit, tu sais quoi ? Attends un peu et on verra si ça revient. Et donc les idées ne me venaient pas tout de suite parce que la priorité, je pense, avant d'arriver à beaucoup, avant d'arriver à faire un album, c'était de me reconnecter avec moi-même et aussi avec mon public et mon audience. Et c'est là où la première étape a eu lieu, qui était celle de reprendre un peu contact avec mon public de manière un peu plus directe.
0: C'est intéressant, t'as dit public et après t'as dit audience. Alors même si in English audience, c'est oui. Public, en vrai, dans la vie, et notamment dans ta vie, c'est pas le cas de tous les artistes, mais en fait, t'as deux publics. C'est-à-dire, t'as ton public de musique, des gens qui vont aller à tes concerts, qui vont écouter ta musique, etc. Mais t'as aussi quand même 3 millions d'abonnés, je crois, sur oui. Instagram, etc. Et ça, est-ce que c'est les mêmes? Pas forcément. Donc, quand tu parles de la reconnexion avec le public, tu parles de ceux qui suivaient ta musique?
1: Je parlais non plutôt de ceux qui me suivaient au quotidien.
0: Ah oui.
1: Parce que ceux qui me suivent au quotidien, ça faisait des années que je les avais un petit peu mis de côté.
0: Oui, d'accord.
1: Pour prioriser du coup de la création artistique, les albums, les films que j'ai pu faire, toutes ces choses-là. Et donc du coup, j'étais en train de me dire bon, je m'ennuie un peu, je suis à la maison, je vais bien, je vais discuter avec eux, on va voir ce qui va en découler. Et en fait, de là, je me suis à la fois réconciliée avec cette partie de moi que j'avais un peu mis de côté. Et ensuite, des idées me sont revenues un peu pour écrire de la musique.
0: Et oui, et alors, tu t'étais déconnectée de ça. Pourquoi ? Parce que tu t'étais dit que pour être un vrai artiste, tamponné, artiste, chanteur, il fallait pas faire des vidéos, il fallait pas être trop marrant, en fait.
1: C'est ça. En fait, c'est le côté drôle, c'est le côté internet ouais. aussi qui est assez neuf. Et le fait que le métier demande un petit peu il y a cette quête de légitimité qui vient parfois même pas de nous, mais qui nous a un peu imposé. Et en fait, je me suis rendu compte que je m'en foutais un peu.
0: Bah oui.
1: Parce que de toute façon, ce que je fais, c'est assez inconventionnel. Et que les personnes qui m'ont permis aujourd'hui d'être là et de pouvoir produire de la musique, un peu comme bon me semble, c'est toutes les personnes qui me suivent au quotidien et qui sont tombées un peu sur ma chaîne YouTube au début, sur mes reprises.
0: C'est vrai que toi, t'avais commencé sur YouTube avec des reprises.
1: Voilà.
0: Plutôt des chanteuses qu'on adore d'ailleurs.
1: Ouais.
0: Tu reprenais qui
1: Ariana Grande, Lady Gaga, c'est toutes les choses comme ça.
0: C'est ça. Et c'est vrai qu'après, quand t'as commencé à sortir ta musique à toi, tu t'es dit mince, entre les reprises sur YouTube et l'Eurovision, si je veux être considéré comme un artiste,
1: il faut un pivot. Voilà.
0: Faut un pivot.
1: C'est
0: et
1: ça.
0: Là, maintenant, tu peux concilier les deux.
1: Ouais, parce que en plus, je vois toutes mes idoles qui sont maintenant des Instagrammeuses, des TikTokers. Et donc, du coup, je me suis dit, bon, si tout le monde y est, moi, c'est un outil que j'utilise depuis toujours et que j'aime bien pratiquer. Donc, j'ai commencé juste par refaire des petites vidéos, des choses comme ça. Et en fait, par l'humeur de tout ça, des chansons me sont venues, un concept et puis un disque. Et je me suis dit, ok, bon, bah alors on va faire un disque maintenant. Peut-être que c'est tôt, mais j'y vais.
0: Ok, donc décomplexé,
1: voilà.
0: Pour nous dire, et détaché de ce que les uns ou les autres peuvent penser. Donc ça, c'est plutôt une bonne chose,
1: toujours,
0: je pense, quand on écrit de la musique. Donc tu dis, des idées me sont venues. Donc une de ces idées concrétisées, c'est beaucoup, qu'on va écouter évidemment dans quelques secondes. Mais alors avant, prépare ton audience ici radio à ce qu'ils vont entendre.
1: Beaucoup, c'est une chanson de dance music, c'est de la musique dansante, de la pop électronique qui est très inspirée de la musique avec laquelle j'ai grandi. Ça peut être la French Touch, tous ces courants-là avec Daft Punk, Justice, mais aussi Bob Sinclair, Martin Solveig, David Guetta, et aussi le Madonna des années 90.
0: Mais oui, j'allais dire, moi ça m'a rappelé, moi qui étais vivante, contrairement à toi à l'époque, ça m'a rappelé pas mal les années 90.
1: C'est ça, c'est très 90, très house 90, parce que c'est des courants que j'aime beaucoup, c'est la musique que j'écoute énormément, et j'avais envie de créer vraiment la musique, la BO de mes soirées, la BO des bonnes soirées que je passe avec mes amis. Et vu que je suis le musicien du groupe, bah c'est pratique. Je peux faire de la musique pour nos ambiances. Et là, on avait une ambiance que j'ai vécue et je me suis dit, ah, ça peut faire un bon titre.
0: Et de quoi ça parle beaucoup ?
1: Beaucoup. coup, ça parle de plein de choses. Il y a plusieurs lectures. La première lecture, c'est une chanson qui parle d'amour, qui parle d'un amour un peu artificiel, un peu en surface, où on décide de s'amuser avec son amant sans trop réfléchir aux responsabilités que demande l'engagement. Mais il y avait cette autre lecture que je trouvais assez intéressante avec l'idée du mot beaucoup, parce que on peut souvent penser à Bilal Hassani, à ma personne, et se dire que j'en fais trop. On m'a beaucoup dit que j'en faisais trop. Et moi, j'aime bien répondre à ça en disant que j'en fais beaucoup et que ça part d'une générosité plutôt. Tout mon enthousiasme, que ce soit capillaire, vestimentaire, dans mon interprétation, ma musique, mes clips, mon esthétique, tout ce que je présente, c'est de la générosité. C'est vraiment juste parce que j'aime donner. Bah donc, oui. C'est pas trop, c'est beaucoup.
0: Mais évidemment.
1: Et beaucoup, c'est bien.
0: Évidemment. Et non, et puis surtout, trop peu, c'est chiant.
1: Exactement.
0: C'est là où la vie est intéressante, c'est quand c'est trop, quand on est trop amoureux ou trop en colère, ou enfin, on t'a reproché ça. En même temps, toi, on aurait pu te reprocher à peu près tout à un moment. Non, mais c'est vrai, c'est quand même.

0: Et Bilal, il fait beaucoup. L'album arrivera, on n'a pas la date exacte, mais à la fin de l'été. Bilal, est-ce qu'on a le titre de l'album?
1: Oui, le nom de l'album, c'est Bonsoir Paris.
0: J'adore. Mais comment tu vas faire quand tu seras en tournée? Alors tu diras Bonsoir Paris à Saint-Malo?
1: Non, on va pas dire bonsoir Paris. On va faire bonsoir Toulouse, ah, bonsoir Lyon. Et on passe partout en France avec le bonsoir tour. Mais donc voilà, on va adapter l'album à toutes les villes de France. Mais l'album s'appelle Bonsoir Paris.
0: C'est pas ta première tournée, mais...
1: C'est ma plus grosse tournée.
0: C'est ta plus grosse, ouais.
1: J'ai jamais fait autant de dates de ma vie. Donc venez, prenez vos places, ça va être trop bien, ça part très vite. On est très très contents parce que... Voilà, on s'est associé avec 3C, qui est un super tourneur. Pour monter le Bonsoir Tour, le but c'était d'aller rencontrer le maximum de personnes. Le spectacle qu'on est en train de monter, le show qu'on est en train de monter, il est évidemment à mon image, donc grandiloquent. On veut offrir quelque chose de en fait on veut donner un espace aux gens pour se séparer un petit peu de leur vie quotidienne qui peut être un peu morose. Je pense qu'on est dans une époque qui est très cynique, où il est difficile même d'aller chercher la culture pour s'évader. Ouais. Moi, je veux un petit peu prendre les gens avec le crochet comme ça, leur dire, venez, moi, je vous prends avec moi et on va aller s'amuser un petit temps. Et c'est vraiment la mission de ce show. Ouais.
0: Parce que par les temps qui courent, tu penses que prendre le temps de s'amuser, d'écouter ou de regarder du beau, du drôle, du doux, c'est presque un choix politique, quoi.
1: Je pense que c'est important. Il faut pas oublier la culture dans les époques. Dans l'époque, c'est très important de prendre la culture comme un échappatoire, et il faut pas se sentir mal de se faire du bien, quoi. Il faut savoir trouver.
0: Parce qu'on peut reprocher, c'est vrai, certains artistes, on dit ah mais ils ne s'engagent pas, on ne l'a pas entendu, il ou elle d'ailleurs, sur tel ou tel sujet, etc. Et en fait, offrir de la joie et ne pas forcément prendre la parole sur les sujets sans dire que ça t'intéresse pas, mais c'est aussi préserver finalement les gens qui viennent te voir, les sortir justement du marasme.
1: Peut-être, moi je pense que c'est important de s'engager quand on a l'impression que notre propos est légitime et pertinent surtout. Parce que si on est impertinent, ça sert à rien de parler. Aujourd'hui, je pense que beaucoup de gens parlent tout le temps. Oui. Donc ça, c'est bien. Il faut se rappeler de son rôle. Moi, évidemment, je suis artiste. Donc ma mission première, elle va être de divertir, d'offrir à travers de la musique, à travers des chansons, à travers du spectacle, de donner du bien aux gens. Et puis ensuite, dans ma place donc de personnalité publique, si je peux utiliser ma plateforme pour discuter de choses qui comptent pour moi et où j'ai l'impression que je suis pertinent d'en parler, je le fais aussi. Je pense que tout ne s'annule, rien ne s'annule, tout peut exister ensemble, mais que c'est important de faire vivre la culture dans cette époque-là.
0: Tu l'as fait, notamment au travers de tes chansons, on parlait de sujets pas faciles. Par exemple, avec Gisèle Pellicot, on a entendu et son procès, et puis ensuite son livre, La soumission chimique. T'en as parlé dans une de tes chansons. Récemment, dans le podcast aussi de ton amie Léna Situation, t'as expliqué que t'avais été tentée par certains paradis artificiels qui auraient pu vraiment te faire du mal. Donc en plus, oui, on peut pas dire que tu refuses les sujets difficiles.
1: Non, je les refuse pas. Et puis surtout, là encore, j'essaye toujours de trouver la bonne place et le bon moment pour en parler avant d'arriver sur le déroulé de cet album de Bonsoir Paris, qui est vraiment genre une bulle d'air frais et de bonne humeur, et aussi un album de fête. Je voulais quand même parler à ma communauté qui est quand même encore relativement jeune, c'est des jeunes adultes.
0: C'est moi la plus vieille.
1: Mais voilà, leur dire que l'existence de ces paradis artificiels dans l'époque aussi et dans ces temps sont des échappatoires rapides mais pas efficaces et qui durent pas dans le temps. Donc voilà, quand on peut, il faut discuter, il faut parler avec les gens et aux gens aussi.
0: Je me souviens la première fois que je t'ai interviewé, Bilal, et t'étais pas bien vieux. T'es toujours très jeune, évidemment. Mais je me souviens de quelqu'un qui voulait vraiment bien faire, qui voulait être vraiment très très bon élève. Alors, ce qui est évidemment pas un défaut, mais qui peut-être t'a fait beaucoup de nœuds au ventre.
1: Oui.
0: Comment va le ventre ?
1: Le ventre va tellement bien maintenant.
0: Ah.
1: Oui. Alors, je suis toujours aussi perfectionniste, mais j'ai trouvé un meilleur endroit où aller puiser le parfait. Voilà. Donc j'avais des quêtes qui étaient un petit peu trop distancées et cumulées avant. Je me disais il fallait à la fois que je fasse ça et ça et ça bien pour ces personnes. Maintenant j'essaie de me faire plaisir à moi d'abord et j'essaie de faire des choses qui me font du bien parce que j'ai l'impression que ça se traduit mieux après quand j'en vois.
0: Et comme le pays a besoin de danser en ce moment, Bilal Hassani vous propose beaucoup.

0: Bilal qui écrit de la musique, qui écrit les paroles. Cette chanson, par exemple, beaucoup. Comment tu les fabriques, tes chansons? T'es où? T'es tout seul? T'es comment?
1: Là, j'étais en before, en avant-fête, chez ma copine Marie-Victoire, à qui je fais des gros bisous. On était une quinzaine. Et en fait, j'ai reçu une ébauche de Sutus, qui est le producteur avec qui je travaille depuis Théorème, qui est aussi un très bon ami à moi. On a le même âge, on fait les mêmes trucs et tout. Et en fait, il m'a envoyé la maquette et le refrain était écrit. Donc, il avait une proposition de parole sur le refrain que j'ai maintenu, que j'ai gardé. Et en fait, j'ai habillé tout le reste, j'ai fait tous les couplets et tout, en regardant mes potes. Voilà. Donc, je me suis mis au calme, j'ai mis mes écouteurs en réduction de bruit, et je les ai regardés vivre. Et ça m'a inspiré les couplets, le pont et toute la thématique du coup de la chanson comme ça dans la vie.
0: Bon, et ça va, tes proches ils sont au courant qu'à certains moments tu vas prendre juste 3 mètres de recul, ouais, les regarder, savent. Écrire, ils savent,
1: ça arrive souvent. et après je leur dis voilà, c'est ça la chanson, ça c'était ce soir-là, ça c'était quand on a fait cet après-midi-là, c'est quand on est parti en week-end. Et ils sont, ah, c'est marrant, ils recollent un petit peu les morceaux, mais c'est très fun. Mais voilà, la vraie mission, je pense, dans mon écriture, surtout sur ce disque, c'est que pour moi la pop française, elle existe. On la met vraiment souvent sous le tapis. On dit qu'elle n'existe pas, on dit qu'on fait de la variété très bien, qu'on fait de la chanson très bien, mais on a fait de la très bonne pop. C'est OK d'écrire en français de la musique pop.
0: Ouais.
1: Ça, c'est possible, ça peut sonner bien, ça peut être de la très bonne musique, et on l'a montré, on a plein d'exemples. Enfin, moi, quand j'ai grandi, de mes 0 à mes 12 ans, il y avait une scène pop française qui...
0: Tu penses à qui, par exemple?
1: Tellement de gens. Je pense à Laurie, ouais. Je pense à Jennifer... Je pense à Shaim, oui. Que je pense était super pertinente. Je pense que même Étienne Dao, c'est de la pop.
0: Lio,
1: c'est de la pop, de la vraie, vraie pop. Et tous ces artistes-là, et en vrai, Guetta, tout ce qu'il a fait, Solveig, Sinclair, c'était de la pop. Et bon, c'était pas tout le temps en français, c'était pas en français. Mais la pop en français, elle existe, et on en a eu de la très bonne. Je pense qu'il y a juste eu un moment où c'est assagi, où il y a eu, ou peut-être par humilité, ou par sobriété, on a décidé, ouais, de baisser un petit peu toute l'exubérance. Mais moi, je suis là pour la ressusciter. Voilà, c'est ma mission.
0: Tu sais que si tu te présentais aux élections présidentielles, on vient de trouver ton slogan, ressusciter
1: la pop française.
0: La pop française, ressusciter l'exubérance.
1: Oui,
0: j'adore ça.
1: C'est ça, c'est mon slogan.
0: Il est trop fort.
1: Votez pour moi.
0: Je voudrais te faire écouter quelques notes de la chanson de la jeune Monroe. Je le disais tout à l'heure, toi, quand t'as défendu la France à l'Eurovision, t'avais 19 ans. T'étais déjà pas bien vieux. Elle a 17 ans. Peut-être que tu l'as déjà entendue, c'est la chanson avec laquelle elle va défendre la France dans 10 jours.

0: chanteuse lyrique.
1: Évidemment, il y a toute une partie qu'on ne pourra pas chanter sous la douche, mais c'est pas grave.
2: Ouais, très beau.
1: Qu'est-ce que tu si tu pouvais aller la voir et lui dire un petit truc à l'oreille juste avant qu'elle monte sur scène, tu dirais quoi?
2: Reste concentré. Je pense que c'est un exercice qui est très particulier, l'Eurovision, parce qu'il y a beaucoup de forces parallèles qui rentrent en jeu de ce concours-là, mais je comprends sa mission qui est la même que la mienne quand je le faisais en 2019. C'est, on a envie de chanter, on veut une scène. Elle est sur une très grande scène. Je lui dis d'essayer de s'imprégner. Je lui dirais de s'imprégner de ce qu'elle voit. Les câbles, ses écouteurs, son micro.
1: Des trucs très concrets, en fait.
2: Très, très concrets, voilà. Qu'elle les regarde avec beaucoup d'attention pour se souvenir. Parce qu'on oublie vite les choses comme ça. Et que surtout quand il y a des résultats, quand il y a des votes, des choses comme ça, on a l'impression qu'il faut penser à après. C'est vraiment l'un des rares moments où j'ai l'impression que non, il faut toujours être dans l'instant présent, mais c'est très important de le faire aussi à ce moment-là.
1: Et toi, 7 ans après, si tu pouvais, par une magie quelconque, aller murmurer à l'oreille du Bilal de 19 ans qui est monté sur scène, tu lui dirais quoi?
2: Pas grand-chose, en c'est réalité. Vrai. Non, je pense que ça allait. J'étais très, très insouciant, même si concentré. Et j'étais surtout... Ma mission, en fait, en devenant pendant quelques mois le visage de mon pays, de la France, c'était de pouvoir ouvrir une grande porte avec mon identité, parce que je savais que ce que je proposais était assez neuf pour beaucoup de Français. Et je m'étais dit, ouais, tu y es là, c'est bon, voilà, t'as ouvert cette porte-là. Maintenant, tout ce que tu feras après, ce sera ce que ce sera. Mais c'était par ce début-là qu'il fallait que tu rentres, sinon on t'aurait pas ouvert la porte, quoi.
1: Et pourtant, Dieu sait que ça t'a coûté cher après, en insultes, en fait. T'as été maltraité, pas par tout le monde évidemment, mais par une partie de la population qui, alors je sais pas s'ils étaient prêts ou pas prêts, si c'était à eux d'être prêts ou pas prêts, mais qui en tout cas ont très mal réagi au fait de voir un garçon qui se maquille, qui met des perruques, et qui est en robe, et qui est canon, et tu dis c'était important pour toi de le faire, ça t'a coûté cher après. 7 ans plus tard, on est dans le... On a bien fait? Ou alors, pouah, si j'avais su, je sais pas si je l'aurais fait.
2: Ah non, on a bien fait. Moi, je vais être la plus grande popstar de la planète. Donc du coup, il faut bien commencer quelque part. Et je m'en fiche d'essuyer. Je m'en fiche de devoir faire face à l'adversité quand il est de mon apparence et toutes ces choses-là. Parce que si ça peut faire bouger les choses, c'est très bien. Mais aussi, dans le présent, j'essaie de pas trop me concentrer sur la réaction. On se souviendra pas de moi parce qu'on m'a insulté. Ça, je le sais. Je sais que j'ai beaucoup de choses à construire encore et que du coup, le biopic sera très très agréable. Et en vrai, ils en feront partie. Ce serait une scène, un montage un peu dramatique.
1: Oh, Bilal the biopic.
2: Ouais, bientôt.
1: J'ai tellement hâte.
2: Non, pas bientôt, pardon.
1: Pas bientôt.
2: Dans très longtemps.
1: Ah non, mais il y en aura un, c'est sûr.
2: Ouais, en 2112. Ouais, comme ça. Imaginez, juillet 2112, vous le sortez.
1: Ok.
2: Voilà, comme ça me fait vivre au moins 112 ans.
1: J'aime bien.
2: Ouais.
1: J'aime bien, on peut faire ça, ouais. On peut faire ça. J'espère que je serai dedans.
2: Ah ouais, bah bien sûr, évidemment.
1: Avant le biopic de Bilal Hassani, qui promet d'être absolument fascinant, il y a son nouvel album, le 4e, Bonsoir Paris, à la fin de l'année. Donc, dessus, il y aura beaucoup que vous avez découvert tout à l'heure. Et puis donc, on peut maintenant te suivre sur tes réseaux et tu refais des vlogs sur YouTube.
2: Oui, j'ai des vlogs, j'ai Bonsoir Beauty qui est une série où j'apprends à me maquiller tout seul. Où tu es la bienvenue d'ailleurs.
1: Oui, il va falloir. Hein.
2: Mais non, c'est moi qui apprends à me maquiller. J'invite des gens que pour qui j'aime bien le maquillage.
1: Ah ouais, mais
2: moi, j'aime bien comment tu te maquilles.
1: C'est vrai.
2: Ouais.
1: Tu vas voir, c'est très simple. Mais d'accord, ok, si tu veux en faire.
2: Allez.
1: Bilal Hassani, il ou elle?
2: Là, on va dire elle, parce que c'est très très beau ce qui se passe.
1: Ok, il ou elle, version elle. Merci d'être venu nous voir, Bilal. À bientôt.

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1: 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Émilie Mazoyer et Skip the Use.
2: Un groupe qui nous a fait chanter très fort depuis leur premier album, Can't Be Late. C'était il y a bientôt 15 ans. Disque de platine et récompense aux victoires de la musique. L'album rock de l'année, c'était eux.

0: Skip the Use est de retour avec Love and Anxiety, cinquième album à découvrir ce soir dans les Cibels. Il y a Matt et Enzo, bonsoir messieurs.
1: Hello,
2: salut.
0: Bienvenue dans Décibel, le retour de Skip the Use avec ce nouvel album Love and Anxiety, l'amour et l'anxiété. Comme tout le monde, évidemment, c'est l'anxiété que je suis allée voir en premier. C'est chouette et lumineuse cette chanson qui s'appelle Anxiety, anxiété. C'est, ça peut être une émotion douce.
2: Je pense que c'est en surface. Hein.
1: Ouais, c'est ouais. Ça. C'est l'idée, c'était sur cette chanson. Elle est un peu pour le coup celle-là, elle est très bigarrée comme on dit. Mais l'idée, c'était de mettre en musique l'anxiété. C'est plutôt les couplets.
0: Ouais.
1: Ça parle et l'effet d'être d'un médicament. Donc en fait c'est quelqu'un qui bon là on a pris un peu l'histoire de quelqu'un qui a une phobie un peu de la foule, des gens, l'oppression. Et puis ça monte et puis prend ce médicament et hop c'est le refrain. Et là c'est ouf. Et puis après ben comme tous les médicaments, au bout d'un moment ça fait plus effet et puis ça revient et ça recommence. Et c'est comme ça qu'on parle de l'anxiété.
0: Love and Anxiety, donc c'est deux émotions, deux sentiments que vous mettez en contradiction, parce qu'on aurait tendance à dire love and hate, l'amour, la haine. Pourquoi l'amour et l'anxiété comme ça, face à face?
1: Pas parce qu'on trouve qu'en fait cette balance, elle équilibre un peu tous les rapports humains. L'amour, la haine, ça fait un peu partie de la même famille. Hein. D'ailleurs, on passe souvent de l'un à l'autre et
0: c'est
1: on
0: vrai.
1: Revient au départ. Et voilà. L'anxiété, c'est autre chose. C'est une vraie balance qu'il y a dans tous les dans la parentalité, dans le couple, dans la politique, dans la sociologie, que sais-je. C'est toujours cette balance là. Et comment l'équilibre que je vais avoir entre le love et l'anxiety chez moi va pas être le même que chez toi pour un sujet qu'on peut partager. Et c'est tout l'enjeu du débat de pourquoi toi, je vais donner un exemple très concret. Nous, on adore faire du live. On a un groupe de rock, on adore ça. Ça a jamais été stressant pour nous. Un concert, c'est la récréation.
0: Donc alors jamais d'anxiété dans ce cadre-là.
1: En tout cas, la montée d'adrénaline, l'anxiété, on va la prendre comme une sorte de coup de fouet qui va faire qu'au premier morceau, on va être à fond. Et puis dans le même festival où on va jouer, on va avoir des artistes qui vont se mettre à vomir,
0: ouais,
1: être machin.
0: Ouais.
1: Pour le même, on vit pas du tout la même chose. Et eux, leur balance. Et ils ont pas moins de love d'être là. C'est juste que leur balance est différente. J'ai donné cet exemple-là, mais il y en a plein d'autres.
0: En tout cas, ce qui est très intéressant aussi, je trouve, c'est que l'album de 2019, qui était l'album de la reformation de Skip the Use, il y avait déjà une espèce de balance past and future. Et je me dis que voilà, depuis que le groupe est reformé, c'est important l'équilibre, la balance. C'est un truc, Matt, auquel tu fais plus attention qu'avant, parce que je me suis dit que peut-être du coup la première la séparation de Skip the Use, c'était peut-être aussi justement ça, un manque d'équilibre, et que depuis que le groupe est à nouveau ensemble, il y a cette recherche d'équilibre, peut-être aussi pour être plus heureux dans le groupe tous.
1: Bah en fait, c'est même pas qu'on s'est c'est pas vraiment une séparation, c'était plus une pause. Mais
0: oui.
1: Par contre, t'as raison sur un point, c'est qu'on a fait une pause parce qu'on était frustrés de plein de choses qu'on pouvait pas mettre en place et qu'on avait envie de mettre en place parce que le groupe il marchait fort et que du coup bah c'était 100% de notre temps et on s'est dit bah on a besoin de faire ça, on a besoin de réaliser ça. Donc il faut qu'on mette en pause ce qu'on fait pour pouvoir le réaliser, pour pouvoir aussi en tirer profit au sein du groupe. Et

0: fait, avec Yann, au bout de 2-3 ans, on s'est appelé. Bon, ben, moi, je suis prêt, moi aussi, et on est reparti.
1: Enzo, toi, t'es le batteur de Skip the Use. T'es arrivé justement
2: j'arrive à ce moment-là,
1: en 2019, ouais. C'est ça, au moment de Past and Future. Tu dirais que c'est un truc important dans le fonctionnement de Skip the Use, prendre son temps. Quand on a justement, alors toi t'étais pas dans le groupe à cette époque-là, mais quand on est allé vraiment à toute berzingue sur les deux premiers albums, tu sens que c'est important dans le groupe?
2: Bah en fait, j'étais pas là à ce moment-là, mais par contre j'étais là quand on a fait aussi une pause après Human Disorder, le dernier album. On a fait quand même 2 ans et demi de pause, et je pense que c'était important pour tout le monde de souffler, de faire d'autres choses. C'était une pause de la même façon, hein. C'est juste qu'on est revenu avec la même formation.
1: Alors, t'as pas chômé toi, hein. T'es parti en tournée avec Oshi.
2: Ouais, tout à fait. Ouais. Bah comme je disais, on a fait vraiment des choses différentes. Moi j'ai fait une tournée que je pensais pas faire, j'avais pas prévu de faire du tout, et au final c'était top. J'ai rencontré des nouvelles personnes, j'ai vu une autre façon de travailler. Matt, il a créé sa boîte. Nelson, il a fait de la musique aussi. Yann aussi. Et finalement, à la fin du Human Disorder, on ressentait déjà ce truc-là de frustration, de beaucoup tourner sans arrêt, puisque finalement, à part le Covid, on n'avait pas arrêté depuis 2019. Donc, c'est important de faire cette pause pour pouvoir avoir les idées fraîches pour faire ce nouvel album. Ouais.
1: Alors, Love and Anxiety, on a parlé de l'anxiété, de comment aussi s'en débarrasser un petit peu. L'amour maintenant, alors il y a un diptyque de chansons que j'adore dans l'album. D'ailleurs, elles sont l'une après l'autre. Ça pourrait même être une seule chanson un peu longue, donc elles sont séparées en deux. Il y a First Love et Second Love. Alors, First Love, bah, c'est le premier amour avec le cœur plein d'espoir, où on se dit, mais ça va durer toujours, et elle est super.

0: les 40 ans, Matt. C'est la sagesse amoureuse.
1: C'est marrant parce que souvent on nous parle de ce diptyque et je le dis aux auditeurs, c'est, ça peut être avec la même personne.
0: Bien sûr.
1: C'est ça qui est intéressant, c'est que ça fait 10 ans que je suis avec ma femme. Entre le coup de foot dans la rue et ce qui était aussi intéressant dans ces deux chansons, c'était dans First Love où on parle du coup de foot, de la spontanéité, de la violence aussi, parce qu'il y a toujours cette histoire de balance. Hein. C'est pas 100% love.
0: Et beaucoup d'anxiété quand t'as un coup de foudre. Les papillons dans le ventre, en fait, c'est de la trouille.
1: C'est de la trouille. Et puis surtout, on n'a pas d'expérience, on est inexpérimenté. Et puis surtout, la passion se mélange très vite à l'addiction. Et là, il y a d'autres choses qui arrivent. La jalousie, la possessivité, parce qu'on connaît pas et on est la dépendance amoureuse, parce qu'on a, c'est tellement un shoot violent d'adrénaline qu'on a l'impression que quand la personne n'est pas là, on est capable de rien. Et puis, le second love, on a l'expérience. Maintenant, on sait ce qu'on veut plus, on sait ce qu'on veut encore. Ouais. On a moins de spontanéité, faut le reconnaître. Mais on a un peu plus d'expérience et c'est l'un et pas mieux que l'autre. C'est juste deux étapes. Et en plus, à la base, ça devait être un triptyque. Peut-être dans la réédition, on le fera. Il y avait Last Love, le troisième, où là, je voulais vraiment écrire sur les gens qui sont ensemble depuis 40 ans, où là, c'est encore autre chose. Là, on se place dans autre chose.
0: Comme
1: nos parents. Et là, c'est encore autre chose. C'est qu'est-ce qu'on a construit ensemble? Les enfants, les petits-enfants. Ouais. Et avant de faire de la musique, moi, j'étais un infirmier, je travaillais en maison de retraite, j'ai vu des gens, ils étaient ensemble depuis 60 ans c'est encore autre chose. Et ben, on n'a pas eu le temps, peut-être dans la réédition. Mais c'est rigolo de voir un peu l'évolution et que même des gens qui sont ensemble depuis 60 ans, ils ont eu à leur première année les mêmes galères qu'on a, tu vois. Donc c'est ça qui est intéressant en fait.
0: Mais oui, parce qu'en fait c'est le même mot, c'est l'amour, mais c'est pas la même chose.
1: Ah
0: c'est
1: bah ça non, qui est super. Il est
0: donc c'est bien. Ouais. Ouais. First Love et Second Love, vraiment je vous recommande sur l'album de Skip the Use, le nouveau Love and Anxiety. Et puis alors je me tourne vers Enzo pour un batteur, c'est sympa non, des chansons d'amour qui vont pas à deux à l'heure. Ça c'est quand même une spécificité de Skip The Use, c'est que tu peux quand même jouer très fort sur des chansons d'amour.
2: Ouais, c'est ça. En plus, je me souviens quand on avait discuté ensemble de ces morceaux-là, parce qu'à la base, il y avait que First Love, et qui terminait par un truc qui n'avait rien à voir avec le morceau. Et je disais à Matt, ça serait marrant que ça enchaîne sur un autre truc. Et lui, il a continué le truc, et c'est comme ça aussi qu'est né les deux côtés de la chanson, First Love et Second Love. Donc c'était marrant. Ouais.

0: That You Love Me, là c'est encore un regard hyper intéressant sur l'amour, où en fait quand on dit oh là là, j'aimerais tellement être aimé, j'aimerais tellement vivre une histoire d'amour, peut-être au fond en fait on a juste envie que quelqu'un nous dise je t'aime.
1: Ouais, voilà, c'était un peu l'idée de ça. Et
0: c'est bien vu, hein.
1: Et de dire, et même des gens qui sont très haineux, tu vois, moi alors c'est une chanson musicalement qui arrivait justement par Enzo.
0: Ouais.
1: Et après chercher un peu des top lines et tout et un texte.
0: Les top lines c'est des mélodies.
1: Voilà, des mélodies, des trucs. Et après j'ai regardé un je me suis perdu sur internet une fois et j'ai regardé une vidéo, tu sais, d'un procès.
0: Ouais.
1: Tu sais, il y a souvent des vidéos comme ça où les mecs qui font un peu n'importe quoi, ça fait un peu un buzz sur les réseaux et du coup j'ai regardé ça en me disant putain, il y a des mecs, il y a des oufs où ils se mettent à insulter tout le monde à leur procès, ils s'enfoncent tout seuls. Et en fait, je me suis dit mais en fait ce gars-là et je me suis dit que ce mec-là, il pouvait se retourner et dire mais putain, ouais, je fais de la merde, mais dites-moi juste ce que vous aimez même si vous le pensez pas, parce qu'en fait j'ai vraiment besoin de ça. J'ai vraiment l'impression d'être une merde et je sais que tu le penses pas, je sais que tu me détestes, mais juste dis-le-moi, j'ai besoin de l'entendre. Et hop, après, je me suis dit, putain, mais c'est intéressant de prendre ce point de vue-là d'un gars qui dit, oui, je sais que tu le penses pas. C'est pas grave, tu pourras le reprendre après. Mais moi, là, j'ai besoin de l'entendre parce que sinon, je vais arriver dans quelque chose. Et je me suis dit, bah, peut-être tous ces gens à qui on n'a rien dit, souvent, c'est de la remise en question.
0: Ouais.
1: C'est facile de critiquer, mais qu'est-ce que t'as fait, toi? Quand t'as pu tendre la main à ce que tu l'as fait. Et du coup, c'est ça, tu l'as mis, voilà, on l'a emmené là-dedans.
0: Alors, votre chanson signature, j'en parlais tout à l'heure, celle qui a récolté aux Victoires de la Musique un énorme succès et tout, c'était Ghost en 2012. Et la signature de Ghost, c'est le cœur d'enfant. Le cœur d'enfant, ça m'intéresse. Alors déjà, petit blind test sur vos connaissances en tube avec cœur d'enfant. En Amérique dans les années 70.
1: Ah, moi je suis nul en blind test.
0: Nul en blind test.
1: Moi, je suis nul.
2: Mais moi je vois les noms là-haut, je crois. Donc,
0: ah oui.
2: Donc je peux tout dire ce qu'il y a.
1: Ça c'est Alice Cooper.
0: C'est Alice Cooper.
2: Choral OK, il y a écrit entre parenthèses. Je sais pas si c'est le titre de la chanson. Mais...
0: En Angleterre.
2: Ça c'est facile. C'est
1: incroyable.
0: Ça, c'est fou.
1: Ce
0: hein.
1: titre, il est
0: c'est fou. Le même producteur, en fait. Il avait fait Schools Out d'Alice Cooper et après, il s'est dit, purée, ça marche bien aux Amériques. On va essayer en Angleterre. En France, de grands moments de variété française avec des chœurs d'enfants.
1: Ah, quand on aura 20 ans. Je regarde
0: pas. Tu l'as chanté à l'école aussi, hein. Quand on aura 20 ans. C'est Pierre Bachelet.
1: Mais je crois que quand c'est sorti, j'étais déjà un peu grand, moi.
0: Mais non, t'as quel âge? T'es comme moi? T'es né au début des années 80?
1: Non. moi, je suis né dans les 70s, moi.
0: Non il ne les fait pas. Hein. Ouais, ouais. Il porte beau, Matt Pastor. Ouais, et Cabrel aussi l'a fait.
3: Si c'est vrai qu'il y a des gens qui s'aiment.
2: Non. Ça ne connaît rien, à part Pink Floyd.
0: Il faudra leur dire. Oui, mais toi, t'es né en quelle année, Jean?
2: 98. Oh, Coupe du Monde. Zizou.
0: C'est l'année où j'ai eu mon bac, je suis dégoûtée.
1: 97,
0: t'es beaucoup trop jeune.
1: 97. Ouais.
0: Incroyable. Mais oui, 1 et 2 et 3-0. Bravo, voilà. Enzo. Tout ça pour dire que donc, moi, la chorale de Skip the Use, je l'aime. J'étais très colère quand j'ai entendu le remix de Mossyman, parce que ça commençait comme ça et j'étais pas contente. Je dis, c'est qui cette vilaine qui remplace mes enfants?
1: T'inquiète, ils arrivent après, faut rester la patience.
0: Ça y est, ils sont revenus.
1: Super meuf d'ailleurs qui a chanté là.
0: Mais oui, pardon, évidemment, je l'embrasse, elle chante divinement. Hein, ouais, mais oui, ma réaction, ça a été, mais où sont les gosses?
1: Ah, t'inquiète.
0: Et donc, les chœurs sont de retour sur le nouvel album Love and Anxiety. Il y a une chanson qui s'appelle Bull.
1: Ah oui.
0: Et dessus, j'ai trouvé alors que tout était puissant. C'est-à-dire quand toi tu chantes, il y a Shane aussi. Va falloir le présenter, dire qui il est.
1: Alors Shane, c'est le vainqueur de la Nouvelle École, l'émission de rap qu'on a rencontré. Alors c'est très drôle. On l'a rencontré à une soirée où on était, et puis nous, ceux qui nous connaissent, hein, on n'est pas forcément très très soirée, et au bout d'un moment, on se barre, et puis lui, il venait de gagner, donc c'était un peu la star de la soirée, quoi. Puis on s'arrache, et puis je me casse, je prends mon beurre pour rentrer, Et là, il court, il sort, et puis il vient me voir, et il fait, ah ouais, j'adore le Skip the Use. Et puis sur le coup, je me dis, bah, et j'avais pas vu la nouvelle école. Et donc, je me dis, bah, ok, merci. Puis je me dis un peu, il se fout de ma gueule ou quoi. Puis là, il voit un peu à ma tête qu'il me chante des chansons, mais des vieilles.
0: Donc,
1: de Skip
0: the Use. Il connaît vraiment.
1: Puis après, on commence à parler.
0: C'est rare, les rappeurs, oui, qui ont.
1: Moi, je savais même pas que c'était un rappeur. J'étais là, ouais. Et puis on parle. Et puis je me dis, putain, le mec est redoutablement cool. En plus, il était avec un de ses potes. C'est sympa. Et puis il me dit, donc, ouais, vas-y, gagne à la nouvelle école. Je fais un SMS à ma fille qui me déchire, qui me dit, mais putain, t'es vraiment naze et tout. Et puis je me barrais. Et là, le beurre, il arrive et puis je lui dis, tu sais quoi, nous on est comme, enfin on fait la musique, vas-y, viens, on va au studio, on fait de la musique, t'as l'air trop cool, machin, et il a fait ok, et il est venu en studio, et c'était chambé, et on est reparti avec donc cette chanson, que, alors, il a rajouté donc ce couplet, il s'est mis dans la chanson,
0: ouais.
1: C'est une chanson particulière, Boule.
0: Boule, ça veut dire taureau.
1: Ouais, c'est une chanson sur un sujet assez particulier. Enfin, c'est une façon, c'est toujours un prisme un peu particulier. C'est une chanson que j'ai écrite il y a longtemps. J'étais aux États-Unis il y a longtemps et je voulais écrire une chanson sur le. À la base, c'était un peu un regard féminin. Quand je parle, je voulais être une meuf. Et c'était l'expression américaine « Don't fuck with the bull, so you'll get the horn ». C'est « N'embête pas le taureau, parce que sinon tu te prends les cornes ». Et c'était la nana, je voulais écrire une chanson sur la nana qui dit « Ah, tu t'es bien foutu de ma gueule, attends ». Tu sais, ce côté genre « Attends ».
0: Oui.
1: Et c'est vraiment une chanson sur ça. Sur ça, et en même temps, sur le « J'ai souffert, en fait ». En fait, tu m'as fait mal, en fait. Et ça part de attends, tu vas voir, et tout doucement, plus le personnage parle, plus c'est mais en fait tu m'as fait souffrir, et je trouvais ça, et donc Shane s'est complètement mis dans le sujet où il a, et donc je le remercie encore parce qu'il s'est mis un peu dans cette vulnérabilité là,
0: ouais.
1: Et ce qui est assez rare pour les rappeurs,
0: c'est
1: surtout
0: vrai.
1: Aujourd'hui de se montrer, de montrer cette facette là. Et du coup,
0: les chœurs apportent aussi une part féminine.
1: Exactement. Et puis le côté aussi l'espérance de se dire. Et puis j'ai deux petites filles et que j'espère qu'elles diront au gars Don't fuck with the bull, so you get the horns.

0: ça, c'est du beau Skip the Use. Bravo, messieurs, bravo. L'album, c'est Love and Anxiety, qui est disponible. Cinquième album de Skip the Use. La chanson que vous venez d'entendre, c'est Bull. Et Matt, étant le chanteur et aussi le parolier officiel du groupe, on t'a très souvent demandé « Et alors, les chansons en français? Pourquoi vous chantez pas en français ?» etc. Reconnaissons quand même que dès le deuxième album, il y a eu « Être heureux ».
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0: Mais c'est vrai que depuis, pas trop de chansons en français chez Skip the Use. Pourquoi? On sait que t'es parfaitement bilingue, et ça s'entend quand tu chantes, ça s'entend quand t'écris, et puis t'as vécu aux États-Unis et tout, mais pourquoi?
1: Ben, en fait, déjà, nous, on vient de Lille. Ça commence, je pense, à la base, on vient de Lille, on est à 20 km de la Flandre, en Belgique, où on parle pas français.
0: C'est vrai.
1: Et c'est... nous, quand on était petits, c'est là où il y avait les meilleurs trucs. C'est pas compliqué. Gand, Lille, ça doit faire... je suis pas très bon là-dedans, mais ça doit faire 25-30 minutes de bagnole. Alors 30-40 km, tu vois, je sais pas. Ouais. Et à Gand, il y avait Case Choice, il y avait Solwax, il y a Charlotte de Witte, il y a Amélie Lance. Et c'est à 40 km. Et si tu veux, nous, quand on a commencé les groupes, quand on était très jeunes... J'ai commencé en 1993 et on allait jouer là-bas. Et en fait, bah, quand tu chantais en français, tu pouvais pas aller jouer en Flandre.
0: Non.
1: Et c'était là où c'était le mieux. Et j'ai tout de suite capté de me dire, putain, en fait, quand tu chantes en anglais, c'est cool, tu peux aller jouer partout. Parce qu'on jouait là-bas, on jouait en Hollande, on jouait en Allemagne, on jouait en France, on jouait, enfin.
0: Ouais,
1: donc,
0: partout.
1: À la base, c'était juste un passeport pour jouer un peu partout. Et puis après, en grandissant, nous, c'est vrai qu'on utilise plutôt la langue. T'as capté depuis le départ, nous, c'est vraiment les chansons. Quand on a fait être heureux, c'est parce qu'il y a eu les attentats de Charlie Hebdo. Ça se passait à Paris. Ça avait mis la France. Donc, c'était normal pour moi de le faire en français.
0: Ouais.
1: Parce que c'était, et en plus, à l'époque, j'étais aux États-Unis. J'étais là, waouh. J'étais aux États-Unis et j'ai été faire une manif. Donc, il y a eu plein de manifs à travers le monde.
0: Oui,
1: le clip
0: soutien,
1: d'être heureux, c'était que ça. Ouais, on avait fait une manif à Los Angeles et avec tous les Français, et tout le monde était autour de la France. C'était normal de la faire en français.
0: En français, ça avait du sens.
1: Quand c'est des sujets qui sont internationaux. Et puis après, il y a eu tout un truc, ce qui n'est pas du tout ta question. Mais l'évolution de la France, depuis 15 ans qu'on existe, je l'ai aussi vu arriver. Et c'est vrai que de plus en plus, on nous demandait, mais pourquoi vous chantez pas en français? Alors moi, je répondais, pourquoi on devrait chanter en français? Ben, vous êtes français. Ah oui, mais alors, enfin, je veux dire.
0: Et tu manges que de la blanquette.
1: Il y avait un côté. Et puis, tu sais, ça devenait un spirit chelou qui arrivait un peu partout. Et moi, je suis un peu taquin, tu vois. J'étais là, je suis bon, ben pourquoi je veux dire, en France, il y a des gens, il y a plein de langues en France. En Bretagne, le breton, l'occitan, le chiti chez nous. Et on est tous français, c'est ça qui est. Pourquoi je devrais défendre l'idée de l'identité nationale? J'ai rien contre la francophonie. Moi, j'écris plein de chansons, j'écris des chansons. J'ai bossé avec Barbara Pravi, j'ai bossé avec plein de chansons. Et je participe à plein de chansons en français.
0: En français,
1: donc,
0: ouais.
1: J'ai absolument rien contre ça. Je suis un grand fan de Brel, de Renaud. Mais ça me fait toujours marrer qu'on demande, tu vois, la langue, c'est un chemin, c'est pas une direction. Tu vois, et je pense que ça change tout. On va pas aller à une expo, tu vois, et dire à un peintre, ah, c'est super ce que t'as fait, mais pourquoi tu l'as fait en bleu? Fais-le en rouge. Tu vois? Bah, pourquoi?
0: Oui.
1: Bah, parce que bleu, blanc, rouge, t'es français. Donc, c'est, pourquoi il y a du jaune là dans ton tableau? Tu vois, à un moment donné, c'est ridicule, en fait.
0: C'est vrai.
1: On s'en fout. La France, c'est un état d'esprit, c'est une fraternité, et aussi une liberté de penser, un respect des valeurs républicaines qu'on a. Et un texte, il est magnifique quand il est en français, il est magnifique quand il est en breton. L'important, c'est qu'il soit magnifique. On s'en fout après. Enfin, en tout cas, moi, je m'en fous.
0: Enzo, on valide, non?
2: Je valide totalement. En tout cas, la batterie, c'est ni en anglais, ni en français. Donc après, tu fais ce que tu veux.
0: C'est vrai, tu t'en sors bien. Merci.
1: Merci à toi de nous recevoir à chaque fois.
2: Merci beaucoup pour
1: tous les artistes que tu fais découvrir sur tes émissions depuis le temps que tu fais de la radio. Je te le dis à chaque fois, mais vraiment, t'as lancé beaucoup d'artistes. Donc merci. C'est vraiment un endroit où on est ravis de venir. On est super bien accueillis. Enfin voilà, tu nous mets bien. Donc merci à toi de nous accorder du temps.
2: Merci beaucoup.
0: Merci. Vive Skip the Use.
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3: Salut à toutes, salut à tous et merci d'avoir choisi ici pour passer votre samedi soir. Franchement, on est votre meilleur rancard. Franchement, je suis ravie que vous soyez là et je suis ravie aussi d'accueillir Camélia Jordana qui, vous connaissez le principe maintenant de l'émission du samedi, va venir partager avec vous les chansons qu'elle préfère. Elle les a choisies à la main et avec amour, rien que pour vous pendant une heure. C'est Camélia Jordana, la boss de la musique sur votre radio ici. Et puis comme on est de grands vénards, on va découvrir ensemble sa toute nouvelle chanson. Allez, on y court. Et bonsoir Camélia.
4: Bonsoir.
3: Bienvenue dans Décibel, Camélia Jordana.
4: Merci.
3: Une nouvelle chanson qui s'appelle On se quitte.

0: chanson qui vient de sortir et qui est dans la droite ligne de Que ma peau, hein, qu'on avait découvert déjà il y a quelques semaines. Ça sent bon, le cinquième album, là.
1: On s'approche. Oui, mais il y a encore du travail.
0: Je sais, la dernière fois, j'ai posé la question à Camille. Alors, ce cinquième album? Et je me souviens très bien, vous m'aviez répondu. Il sera prêt quand il sera prêt. Ce qui est une très bonne réponse. Mais donc là, voilà, en tout cas, on s'en éloigne pas. On chauffe.
1: On commence à chauffer tranquillement.
0: Alors, les nouvelles chansons, pour celles et ceux qui voudraient en entendre un petit peu plus, Camélia, vous organisez au Petit Bazar, qui est un endroit dans un très bel hôtel à Paris, dans le quartier du Marais, des concerts vraiment intimistes. Vous avez appelé cette série de concerts Marhaba, ça veut dire quoi ?
1: Marhaba, ça veut dire bienvenue en Belge et en arabe en général, ouais.
0: Ok. Donc il y a déjà eu 4 dates au mois d'avril, 4 dates à venir en mai, 24, 25, 26, 27 mai, et puis 28, 29, 30 juin et 1er juillet. Donc encore 8 concerts. Est-ce que c'est l'occasion du coup pour vous aussi de tester des choses sur ces nouvelles chansons, de voir comment réagit le public?
1: Ouais, c'est extraordinaire. J'en profite pour dire qu'il y a 2 concerts par soir, un à 19h30 et à 21h en fonction des dispos du public. Donc c'est trop chouette. Et nous en plus on plane x2 avec notre équipe, donc c'est trop joyeux. Et bah oui, en fait c'est hyper étrange parce que ça permet à la fois de faire découvrir les nouvelles chansons aux gens. En même temps, il y a quelque chose de très familial,
0: ouais.
1: Parce que bah c'est des toute petite, c'est des rendez-vous, mais avec une toute petite jauge, c'est-à-dire qu'il y a 60 places.
0: Ouais.
1: Les gens sont assis par terre avec des coussins.
0: On est un peu dans votre salon.
1: C'est exactement ça.
0: Ouais.
1: J'ai rêvé d'un moment comme ça avec mes potes d'amour avec qui on a monté le spectacle. Et le live, et il y a quelque chose de très simple. On se voit tous, on rit. Moi, je pleure un peu parfois. Parce que je suis assez émue en tant que ma propre productrice, quoi, d'avoir réussi à, en partant de ce rêve,
0: ouais,
1: de créer ce moment-là suspendu de proximité et de familiarité en musique avec les gens. On en a rêvé et on l'a rendu possible avec mes équipes chéries, donc c'est assez bouleversant.
0: Bon, Marhaba, les concerts intimistes de Camélia Jordana au Petit Bazar, fin mai, fin juin, 1er juillet, la billetterie est ouverte, mais vous l'avez compris, hein, ce qui est rare, il faut aller le chercher vite, parce que voilà, les billets partent très très vite. Bon, on va la découvrir en entier cette fois-ci, cette nouvelle chanson Camélia Jordana. On se quitte et puis ensuite on se quittera pas, parce que les histoires d'amour peuvent finir bien quand elles se passent à la radio. Et on écoutera ensemble tout un tas de chansons que vous avez choisies pour nous. Pour le moment, donc, On se quitte, c'est sorti cette semaine.

0: Quelle merveille, Camélia Jordana, nouvelle chanson, on se quitte. Oh, c'est génial. Alors, c'est pas un scoop ce que je vais dire. Il y a plein de gens qui l'ont dit avant moi. André Manoukian, un des premiers à l'avoir dit. Mais cette voix, Camélia Jordana, ce timbre.
1: Merci,
0: c'est, oh là là, mais ça fait un effet. Moi, ça me file des frissons à chaque fois que je vous entends chanter. C'est, et j'ai remarqué que dans la sélection là des chansons que vous avez choisies pour nous pour ce soir, il y a que des gens avec des timbres de voix, des voix qu'on reconnaît, mais en un quart de seconde. Ouais. C'est ça qui vous touche le plus ?
2: Le plus, toujours.
0: La voix.
2: Tout le temps.
0: Ça vous le fait quand des gens parlent aussi ?
2: Ah oui.
0: Ah oui.
2: Ah ouais, j'adore ça. Depuis gamine, avec ma sœur, un de nos jeux préférés, c'était de trouver dans quelle série la voix qui doublait tel acteur, doublait machin. Enfin, c'est vraiment...
0: Ah ouais.
2: On a un rapport à ça ouais, qui est un peu poussé, quoi.
0: Et donc, oui, une voix... peut-être imparfaite, mais unique. En tout cas, ça vous touchera plus que la perfection.
2: Il y a des artistes qui ont une technique extraordinaire, qui cartonnent, qui sont adulés et que j'admire énormément, mais qui me touchent pas du tout, parce que c'est parfait. Et du coup, j'ai pas l'impression d'entendre quelqu'un. Donc ça me touche moins.
0: Là, pour démarrer, pour le coup, c'est quelqu'un. Alors, c'est imparfait. Et on en parle à l'imparfait aussi, parce que malheureusement, elle nous a quittés. Mmh. Ça va faire 15 ans cette année. C'est Amy Winehouse. Mmh. Vous vous souvenez, Camélia, comment vous êtes tombée amoureuse de cette voix-là ?
2: Oui. Au début, quand elle est sortie, du haut de mes 14 ans, je me disais, mais c'est hyper facile ce qu'elle fait. Je sais pas pourquoi tout le monde. N'importe quoi. Vraiment très tranquille, quoi. 14 ans.
0: Très ado.
2: Droite dans ses bottes. Ouais, exactement. Très ado, quoi. Et puis, en fait, non, mais je me suis mise à chanter ses chansons et je me suis dit, mais quelle déesse, je l'aime trop. Je l'adore, quoi. C'est une icône, elle est extraordinaire.
0: Alors elle, un petit peu comme la chanson qu'on vient d'entendre, la vôtre, on se quitte, beaucoup de ruptures
2: trop
0: dans sa discographie, et notamment le fameux album Back to Black qui était vraiment entièrement consacré à ça, à sa rupture avec Blake, qui était son mec, puis après qui est devenu son mari, puis qui a causé sa perte. Vraiment, c'est une histoire qui est terrible. Ouais. Est-ce que vous pensez maintenant, avec le recul, maintenant que vous n'êtes plus l'ado de 14 ans, qu'en fait, quand en amour, c'est vraiment terrible, c'est vraiment la merde, c'est là aussi qu'on peut sortir les meilleures chansons de soi?
2: Oh, non, pas que, heureusement.
0: Ouais.
2: Non, non, non, non, non, non, non, parce que quand ça se passe super bien, on peut aussi sortir des magnifiques chansons de soi. Hein.
0: Oui. Bon, ça, c'est rassurant.
2: Enfin, après, oui, forcément, quand on va pas bien, on est très inspiré, ça, c'est sûr. Parce que quand on va pas bien, il faut sortir plein de choses, du coup. Donc, ça donne plein de chansons. Mais quand on va bien aussi, on est très inspiré.
0: Là, en tout cas, c'est une des chansons d'Amy Winehouse. Déjà, c'est une reprise. Oui. Et c'est une des chansons où on sent le plus de joie.
2: Ouais, exactement.
0: Donc, joli choix, la chanson s'appelle Valérie, Amy Winehouse, choisie pour vous par Camélia Jordana.

0: Winehouse et Valerie. Ça fait du bien de réécouter sa voix.
1: Ah, toujours.
0: Toujours avoir une Winehouse. Et puis la transmettre aussi aux générations suivantes. Mmh. C'est important. Parlant de transmission, il y a une chanson qui arrive. Alors, je peux vous dire, les amis, que mon conseil d'éducation numéro 1, c'est d'écouter la chanson qui suit, grâce à Camélia Jordana. Avec vos enfants, filles ou garçons, les gens que vous aimez, vos petits-enfants, neveux, nièces, tout le monde doit écouter « Dieu est grande » de Youssoupha. Alors, Youssoupha, c'est un rappeur. Vous avez des liens, Camélia, avec le rap, avec les rappeurs, pas forcément sur vos disques, mais en tout cas dans vos familles musicales, on va dire.
1: Bah, assez peu, en fait. Il y a
0: Fianso, par exemple, à qui je pense, avec qui vous avez tourné au cinéma. Parce que
1: tous
0: les deux musiciens et acteurs.
1: Oui, c'est vrai, complètement. Mais pas, franchement, à part Sofiane, j'ai pas beaucoup de rappeurs autour de moi, j'avoue.
0: C'est vrai.
1: Non, Sofiane, en plus, ce qui est complètement improbable, c'est qu'on entendait parler l'un de l'autre depuis des décennies, quoi. par plein de potes en commun, des collègues en commun, des camarades, des gens de l'industrie musicale, etc. Et qu'on a fini par se rencontrer via le cinéma. Donc, improbable. Mais c'est vrai que non, finalement, j'ai pas tant de rappeurs que ça autour de moi. En
0: Et
1: fait.
0: Vous en écoutez du rap ?
1: J'en ai beaucoup écouté. J'en ai énormément écouté pendant ma vingtaine, ouais. Enfin, gamine aussi, j'écoutais énormément Skyrock. Gamine, vraiment au collège, mais je ne faisais que ça. J'aimais trop. Et j'ai arrêté. Et puis, je m'y suis remise vers 23 ans, je pense. J'ai commencé à écouter toute la... La clique de j'ai commencé à écouter du vieux hip-hop et puis après je me suis mise à écouter le rap de ces années-là, quoi, des années 2010, toute la dizaine là qui a renversé le rap en fait
0: et qui en a fait la musique numéro 1 en France, hein.
1: Ouais, en France et puis aux États-Unis aussi, beaucoup des gens comme Kendrick Lamar à l'époque qui faisait de la musique qui était aussi belle que celle qu'il fait aujourd'hui mais qui était moins populaire.
0: Bien sûr.
1: Et donc moins accessible, donc c'était les mecs qui mettaient tout le monde d'accord, tant les jazzmen que les aficionados de rap. Il y avait des gens comme Gucci Mane, il y avait tous les ASAP, il y avait toute cette clique là qui naissait comme ça, qui popait comme des petits pop-corn de joie, de beauté et qui essayait des nouvelles choses et qui ont quand même vraiment retourné le rap à cette époque, quoi. Puis il y avait toute la trap et tout ça.
0: Ouais, enfin, il y avait beaucoup de choses.
1: Ouais, c'était dense cette époque-là.
0: Et là, la chanson qui arrive, donc pour le coup, je trouve qu'elle transcende un peu les styles parce qu'alors oui, Youssoupha, le rappeur en question, c'est un rappeur
1: et un grand auteur.
0: Un grand auteur, un lyriciste, dirait-il. Et cette chanson, Dieu est grande. C'est une chanson qu'il adresse à sa fille, Imani, mais par extension à toutes les filles, toutes les femmes, et puis tous les gens aussi qui ont des femmes autour d'eux. Donc en gros, c'est une chanson pour tout le monde. Oui. Vous l'avez choisie pour la faire passer, la transmettre aussi.
1: En fait, j'ai découvert Youssoupha, en tout cas son immense talent. J'ai réalisé surtout que je ne le connaissais pas. On s'est croisés sur une émission de radio, d'ailleurs, à la Maison de la Radio. Et je crois que c'est cette chanson-là qui est passée. Je disais, mais c'est sublime, c'est monstrueux. Enfin, je savais pas,
0: c'est
1: en fait.
0: C'est incroyable, cette chanson.
1: Et on a un peu, on s'était croisés quelques fois, mais sans jamais trop se rencontrer. Et justement, à cette émission-là, on s'est dit, mais c'est complètement débile, pareil, un peu comme avec Sofiane, quoi, qu'on se soit jamais vraiment vu. Enfin, tellement raccord sur tellement de couches différentes. Enfin, un peu fou, quoi, de s'être jamais croisé. Moi, d'habitude, je suis toujours celle qui ouvre sa bouche sur ci, sur ça. Là, j'avais même pas besoin de parler, tout sortait de lui. Je sais, ah, c'est génial, c'est formidable.
0: C'est
1: il faut ramener Youssoupha tout le temps. En fait, il faut toujours avoir Youssoupha avec soi.
0: Dans c'est la lui ville, le vrai ministre des droits des femmes.
1: Ah ouais, c'est trop stylé, quoi. Mais pas que des femmes, en plus. Ouais. Enfin, vraiment, au taquet, quoi. J'étais là, genre, mais yes. Et donc, du coup, je me suis dit, bon, il serait temps de se réveiller, madame, et d'écouter enfin le travail de ce grand artiste. Et donc, j'ai écouté tout cet album. Et par chance, je l'ai recroisé derrière. Je crois que c'était après, si je vous dis pas de bêtises, je pense que c'était après le spectacle de Walidia.
0: Ouais.
1: Et on s'est croisés. Du coup, je suis allée le saluer à nouveau et lui dire à quel point j'avais adoré cet album, à quel point j'étais tellement heureuse de découvrir sa musique parce que peut-être que ça aurait pas eu la même saveur pour moi plus jeune et que en tout cas je le mets vraiment au rang des grands artistes français et des grands auteurs contemporains et je trouve que cette chanson en est l'une des sublimes preuves, quoi.
0: L'album c'est Amour suprême et la chanson Dieu est grande. Youssoupha est dans Décibels.

0: voilà, que voulez-vous dire après ça? Bravo Youssoupha.
1: Ah ouais, et merci.
0: On se réjouit que cette chanson soit single d'or. Voilà, l'album de Youssoupha, Amour Suprême, ayant été snobé par les Victoires de la Musique, c'est complètement con.
1: Ah waouh.
0: Voilà. Ouais, il y avait aucune nomination pour lui, alors que Amour Suprême, c'était quand même un album de dingue.
1: Un bijou.
0: Et ben voilà, le public a raison et donne un disque d'or à Youssoupha, et c'est une bonne chose. Il sera en tournée sur les festivals d'été. À suivre dans Décibel, un petit tour au Brésil, un autre en Algérie, et puis aux États-Unis aussi, en Espagne. Oui, c'est bien, on voyage pas mal avec la playlist de Camélia Jordana. À tout de suite, les amis.
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0: Et vous passez votre samedi soir avec Camélia Jordana sur votre radio ici. D'habitude d'ailleurs, Camélia, vos samedis soirs, ça ressemble à ça? Écoutez plein de musique ou alors vous faites autre chose?
1: J'aimerais bien.
0: Ah ouais, c'est vrai.
1: J'aimerais bien, mais ça c'était il y a longtemps.
0: Ah là là, c'est fini maintenant. Mais vous avez quand même encore le goût de la musique, alors je mets d'énormes guillemets, mais comme un loisir, ou est-ce que vous êtes
1: toujours
0: tellement dedans? En plus là, vous êtes en train de bosser sur un nouvel album. C'est pas que le travail, la musique.
1: Non, j'écoute tout le temps de la musique. C'est la première chose que je fais en arrivant chez moi, c'est que je mets de la musique. J'allume la lumière et je mets de la musique.
0: Oh, ça me plaît.
1: Non, je mets tout le temps de la musique, j'aime trop ça, c'est trop important la musique.
0: Il y a Chico Buarque dans votre sélection pour nous ce soir, grand artiste brésilien. La musique brésilienne, c'est marrant parce que c'est par vagues en France. Il y a des modes et puis après, il n'y en a plus du tout. Puis après, ça revient un peu. Comment c'est rentré dans votre vie?
1: Ah, c'est marrant, je ne me rends pas du tout compte du rapport du marché à la musique. C'est vrai, c'est intéressant. Celle-ci particulièrement, c'est vraiment celle qui m'a fait adorer la musique brésilienne. Quand même, Chico Buarque, immense musicien, d'une beauté effrayante.
0: Ah quand on regarde la pochette de l'album, là c'est son quatrième album, on est en 70 et ça fait mal aux yeux.
1: Et même aujourd'hui, c'est-à-dire que le type a plus de 70 ans, c'est une bombasse.
0: C'est vrai.
1: Je comprends pas. En tout cas, en plus d'être une espèce de bombe d'humain, c'est un musicien absolument extraordinaire avec une voix d'or. Et cette chanson-là, je l'ai découverte quand j'avais 16-17 ans, je pense, avec toute la bande de Babix, elle, et toute la clique de mes mentors et amis chéris avec qui j'ai passé les premières années de ma vie d'artiste, et qui m'ont fait découvrir en fait tous ces artistes qui aujourd'hui font partie de mon ADN, et dans mon ADN depuis mes 16-17 ans, grâce à cette fine équipe, il y a notamment cet album et cette chanson.
0: Ah, ça s'appelle Nao Fala de Maria, pardon pour mon accent, n'oubliez pas que j'ai fait allemand LV2, donc je suis complètement désarmée face au portugais, mais ça veut dire ne me parlez pas de Maria, donc c'est encore une histoire d'amour qui a mal tourné, cette chanson, mais c'est une merveille, et pour le coup c'est de la musique brésilienne, mais qui n'est pas de la musique de festival et de carnaval de Rio.
1: Ah là, c'est pas la teuf là.
0: C'est pas du tout la teuf.
1: C'est pas la teuf.
0: Mais c'est d'une beauté.
1: Les cordes et tout, c'est ouf.
0: Chico Buarque, choisi par Camélia Jordana, qui vous aime et qui vous soigne en ce samedi soir.

0: écoutant cette chanson de Chico Buarque, Nao Fala de Maria, je vous regardais, Camélia Jordana, les yeux clos, les mains jointes, et il se passait vraiment un truc. Non, mais j'ai l'impression cosmique. Ça vous fait un effet physique, la musique.
1: Mais ça me fait trop de bien.
0: Et alors, est-ce qu'une chanson que vous n'aimez pas ou une musique qui vous stresse, ça peut vous faire quitter un lieu?
1: Ah oui, ah c'est horrible. Ça. Ah ouais, c'est terrible.
0: Vous pouvez pas faire abstraction de la musique.
1: Je suis incapable. Ça agit sur l'eau de mon corps instantanément et sur ma fréquence vibratoire.
0: Bon, bah là, on vibre bien ce soir dans des semaines. Ah ouais, hein. C'était très très très très beau.
1: Et puis du coup, je comprends mieux mais mon délire avec les cordes là sur le prochain album.
0: Ah, info. Noté prochain album.
1: Mais je comprends mieux en fait. Ça faisait longtemps que je l'avais pas écouté.
0: Ouais.
1: Et ben là du coup, je comprends. En fait, il y avait ça dans les tuyaux,
0: c'est
1: dans
0: ça.
1: Les dossiers,
0: dans l'ADN.
1: Dans l'ADN, ça y est, j'ai capté.
0: Alors, il y a aussi forcément la langue arabe ou derija, qui est l'arabe algérien, dans vos chansons.
1: C'est le dialecte, en fait. Il y a la derija algérienne, la derija marocaine, la derija tunisienne. Mais oui, en gros, c'est l'arabe dialectal qui est parlé, les différents arabes dialectaux.
0: Tôt,
1: qui sont parlés du coup
0: dans le Maghreb.
1: Ouais, exactement, au Maghreb.
0: Et alors donc il y en a dans vos chansons depuis quelques années, parfois c'est juste une petite évocation, parfois c'est carrément des chansons bilingues voire trilingues parce que vous rajoutez aussi de l'espagnol, c'est ça d'avoir une triple culture comme vous. On va écouter tout à l'heure Que ma peau, c'est pour ça que je le dis, mais avant là on va écouter Waran Waran, c'est Raled, et je pense que c'est le premier pour le coup à avoir fait des tubes en France, 100% en arabe.
1: C'est l'un des premiers qui a cartonné, c'était les années 90, le rail s'exporte, le rail algérien s'exporte, et pas qu'en France, il s'exporte dans le monde entier.
0: Ouais.
1: Et donc les chanteurs algériens, une poignée bénie, se

0: meilleurs albums live de tous les temps. Mais donc pour revenir à Khaled, pourquoi cette chanson-là? C'est le même album que Aïcha, celui-là. Donc c'est vraiment un succès énorme et voilà des chansons en arabe qui passent à la radio toute la journée en France, mais non, c'est pas rien. On parlait de triple culture tout à l'heure.
1: Toute une époque, ouais.
0: Bah, ouais, non, mais ça doit faire plaisir quand même de se dire j'entends une partie de ma culture qui n'était pas dans les médias traditionnels et qui finalement y est. Il y a pas un côté fierté quand même?
1: Évidemment que si, et puis il y a surtout un côté représentation.
0: Oui.
1: C'est-à-dire que c'est aussi ça qui explique une partie de l'immense succès d'Un, deux, trois soleils. Oui. C'est que pour la première fois, l'Algérie a un succès populaire médiatique en France. Et ça, historiquement, c'est hyper important. Et puis malheureusement, bon bah après 2001, et malheureusement à tellement de points.
0: Les attentats du 11 septembre,
1: ouais, exactement.
0: C'est une folie à quel point ça a bousculé.
1: Ça a aussi bousculé ça, en fait, la visibilité, la représentation et la représentativité de tous ceux qui étaient susceptibles d'être assimilés.
0: Mais alors qu'on rappelle que Ben Laden n'est pas algérien.
1: Voilà. Yes.
0: Non, mais pour les gens qui se demandaient.
1: Oh là là, Julie Mazoyer, ma star, c'est pas moi qui l'ai dit, mes amis.
0: On a les infos, on a les dossiers, on a cherché, rien. Il a jamais mis les pieds à Oran, rien.
1: Ah yes, ah, je suis trop contente d'être venue. Déjà, j'étais contente d'être venue là. Mais alors là, franchement, Émilie, merci. Ça fait beaucoup de bien.
0: Remettons l'église au milieu du village, Camélia Jordana.
1: On est d'accord.
0: C'est comme
1: on est
0: ça qu'on fait.
1: Il n'est pas algérien, aux dernières nouvelles. Mais malheureusement, ouais, les Algériens et toute culture s'approchant de près ou de loin à ce qui était assimilé comme arabe dans le cerveau occidental a été en fait mis sous le tapis. Et en effet, ça fait presque 15 ans maintenant qu'on n'entend plus d'Arabes, d'Algériens, de Marocains, de Tunisiens sur les ondes françaises. Donc là, ça commence à peine un petit peu à se réouvrir. Donc c'est trop joyeux, quoi.
0: Ça fait plaisir.
1: Il était temps, c'est chouette.
0: Ah, lui, il est algérien. Khaled, on l'écoute avec Waran. Waran, je prononce mal. Vas-y, Camélia.
1: Tu es vraiment très proche. Waran, qui veut dire Oran.

0: On était à Oran avec Khaled à l'instant et Camélia Jordana qui choisit notre musique ce soir. Je disais tout à l'heure qu'il y avait dans votre répertoire de plus en plus souvent des chansons bilingues, trilingues. C'est le cas de celle qu'on va écouter maintenant, Que ma peau. Voilà, qui est l'avant-dernière sortie, hein, puisque la toute nouvelle, On se quitte, on l'a écoutée tout à l'heure. Oui. Que ma peau, ça fait partie des titres que vous jouez dans vos petits concerts intimistes au Petit Bazar. Il y en a déjà eu 4 et 8 sont à venir, enfin 8 dates avec 2 concerts par date. Les 24, 25, 26, 27 mai, les 28, 29, 30 juin et 1er juillet, c'est à Paris pour le moment au Petit Bazar. Donc cette chanson-là, comment réagissent les gens qui sont là sur Que ma peau?
1: C'est très étonnant pour moi parce que ils la connaissent vraiment, quoi. Donc c'est...
0: elle est sortie, en plus il y avait un clip canon, donc oui, elle a beaucoup circulé.
1: Merci. Oui, mais ça fait drôle de voir que les chansons prennent vie, parce que quand on crée tout toute seule avec son équipe, je veux dire qu'il n'y a pas un autre label que soi et ses équipes derrière, ça c'est comme si ça ajoutait encore plus de distance et qu'en même temps ça rapprochait du public, parce qu'il y a un truc de l'ordre de l'artisanat, de la fabrication qui est... Mais du coup ça représente tellement de travail qu'on dirait que c'est vraiment le bout du bout du bout de la chaîne, le moment où le public vraiment... Il y a encore plus d'étapes, en fait, entre le moment où on crée la chanson et le moment où le public la reçoit.
0: Ouais.
1: Et du coup, le fait qu'il y ait autant de nouvelles étapes, ça fait comme si ça rendait la rencontre de la musique et du public pas réelle jusqu'au moment où finalement on est sur scène. C'est difficile de le trouver concret, en fait, ce lien-là. Et là, le fait de voir les gens chanter la chanson... Dans toutes les langues, en plus. Enfin, c'est trop beau. C'est ce que j'avais déjà expérimenté sur Lost, mon troisième album, dans lequel je chantais déjà en français, en anglais et en delja. Et j'hallucinais de voir plein de gens de plein d'âges, plein de couleurs, plein de têtes, plein de genres, plein de tout différents. Et de les voir chanter en français, en anglais et en delja des chansons qui passaient pas du tout à la radio, dont les clips ne passaient pas à la télé. Je me disais, mais c'est dingue. C'est un vrai soutien, quoi, un vrai lien, en fait, avec les gens. C'est trop beau.
0: Et ce lien continue et se renforce. Que ma peau, Camélia Jordana, est en décibels.

0: que ma peau, Camélia Jordana. Vivement cet album. Hein. Je sais qu'on s'est pas mis de deadline, Camélia, sur la sortie du disque, mais je pense que le pays est prêt.
1: Voilà. Simplement.
0: Je passe le message.
1: Trop mignonne, merci Vili. Non mais sachez que vraiment, je fais de mon mieux et j'y travaille. Ardemment,
0: ouais,
1: sincèrement.
0: Mais c'est pas rien d'être à tous les postes aussi, c'est vrai.
1: C'est voilà. Ça. Et puis il y a pas, j'ai la chance qu'il n'y ait en plus pas que la musique dans ma vie.
0: Cinéma.
1: Il y a le cinéma en tant qu'actrice, en tant que réalisatrice. J'écris maintenant des films. Je m'amuse énormément. Et puis il y a un projet d'opéra contemporain. Enfin bon, il y a plein de choses magnifiques. Mais donc du coup, comme dirait très justement ma mère, on ne peut pas être au four et au moulin.
0: Elle a bien raison. Voilà. Jessie Reyez. Alors, ça, c'est une artiste que j'aime beaucoup, mais qui n'est pas encore suffisamment connue en France.
1: Ah ouais, c'est vrai, je me rends pas compte.
0: Non, elle fait pas d'énormes concerts. Oh. Elle fait des petits, enfin, elle fait des concerts dans des petites salles qui sont archi pleines.
1: Elle joue où, genre, pour avoir une idée?
0: La dernière fois, c'était la salle Pleyel, à Paris.
1: Ah ouais, tiens, j'aurais pas dit
0: au mois de septembre. Donc voilà, ça reste encore génial. Un peu confidentiel. Oh. Mais Sarah, qui ce soir est à la console pour l'émission, elle y était. Oh. Et elle confirme que oui, c'était génial, Camilla.
1: Oh,
0: bah,
1: ouais. Quelle chance. Très bon choix, Sarah, bravo.
0: C'était en septembre dernier. Mais moi, je me souviens avoir découvert Jessie Reyez et sa voix et son côté...
1: Baddy.
0: Ouais, badass. Ouais, de ouf. Elle était en duo avec Eminem sur une chanson qui s'appelait Coffin. C'était une chanson à elle et c'est Eminem qui venait sur sa chanson, voilà, en guest. Et c'était, les paroles, c'était on s'aime tellement fort et on est tellement barré qu'il faudra un cercueil à deux places pour nous.
1: Willy.
0: Wow. Et je m'étais dit, bien wow, vénère. La fille. Et elle est incroyable. Et encore, je le disais sur votre voix, on le disait sur la voix d'Amy Winehouse, encore une voix, un timbre jamais entendu nulle part ailleurs. Jessie Reyez, qu'est-ce que ça vous fait, Camélia? Voilà.
1: Alors, particulièrement cette chanson. J'adore Jessie Reyez, ses premières chansons quand elles sont sorties. Au début, j'ai eu du mal au début. Je me disais, oh là là, mais il y a beaucoup d'effets. Et en fait, au moment où j'ai vu des vidéos d'elle en train de chanter, j'ai vu comment elle chantait. J'étais en mode, ah oui, non, en fait, non, c'est pas des effets, c'est vraiment sa manière de chanter, c'est vraiment sa voix qui est comme ça.
0: Ouais.
1: Et donc, ça m'a fait prendre goût à sa manière de chanter. Et j'ai adoré, du coup, j'ai tout écouté. Et Couldn't Be Me a été mon titre de l'été dernier. Mais vraiment, je l'ai saigné. Je pense que tous mes potes et toutes mes potes ont des vidéos de moi hurlant au volant cette chanson. Vraiment, j'hurle. Hein. J'hurle. Là, il n'y a plus de « je suis chanteuse » et tout, pas du tout.
0: Non.
1: J'hurle, je braille, comme on dit dans le sud. Vraiment, je braille Jessie Reyez. Et je crie même juste des énormes « ah » entre les phrases. Enfin, je suis tarée quoi, sur cette chanson, elle me rend folle, je l'aime trop. Et je trouve ça tellement important ce qu'elle dit, mon Dieu. C'est une femme libre qui choisit de le rester. Et c'est trop stylé.
0: Elle s'appelle Jessie Reyez. Je vous envie, si vous ne la connaissez pas encore, parce que vous allez la découvrir maintenant.

0: 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Like, you've got to go with your heart and your instincts, and you'll learn next time when you get the same feelings to not go there, you know? So it's a good thing you did it. It's all part of the growth. I'm proud of you for being brave and courageous and doing it and stepping into it and finding out what's right and what's wrong. For you, it sounds like he is a twat and he will regret this for as long as he lives, I promise you, babe. 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
1: Est-ce que, comme dans les chansons de Jessie Reyes, dans les vôtres, Cabella Jordana, si on vous envoie un vocal un peu marquant, on peut se retrouver dans...
2: Ah oui.
1: Ah ouais, vous faites ça?
2: Ah, j'ai fait ça dans Lost. Ouais. La fin de mon album, c'était ma tante Fadila. Mmh. Ouais, ouais, ouais, ouais.
1: J'adore.
2: Ah ouais, ouais, moi aussi, j'adore ça. Je trouve ça tellement, tellement joli.
1: C'est... Ou alors on peut le faire de manière vengeuse. Prince l'avait fait avec un message que un patron de maison de disque lui avait laissé.
2: Ah yes.
1: Ça peut être drôle.
2: Smart.
1: C'est ça. Donc oui, faites attention quand vous envoyez des vocaux à Camila Jordana, les amis. Rosalía, il faut qu'on parle d'elle parce que c'est un phénomène. Voilà une femme espagnole qui chante principalement en espagnol. Et oui, aussi incroyable que ça puisse paraître, en fait, c'est quand elle a fait ses premiers succès, tout le monde disait « Ah, c'est fou ça, il y a des chanteurs en Espagne, ils ont du succès en chantant en espagnol. » C'est dingue. Hein, comme,
2: c'est magnifique.
1: Quand on chante pas en anglais, on est presque, au départ, condamné à pas faire carrière dans le monde, et puis quand finalement ça se passe, tout le monde dit « Ah bah oui, c'est normal. » Rosalía, est-ce que vous l'avez vue sur scène?
2: Évidemment.
1: Ah, alors, est-ce que c'est le phénomène qu'on décrit?
2: Oui, moi ça m'a resitué dans la vie.
1: Ah, carrément?
2: Ah oui. Genre comme son album, comme...
1: Ouais, expérience de vie, quoi.
2: Ah oui. Ah oui.
1: Mais pourquoi, comment?
2: Bah parce que tout est d'un niveau d'exigence, de qualité, de travail, d'émotion, de force, de proposition artistique. C'est-à-dire qu'on se retrouve avec une flamme qui chante du flamenco en faisant des pointes, telle une danseuse étoile professionnelle, pendant plus de 5 minutes, pendant qu'elle chante en coréen avec la voix de Rosalía.
1: Oui, c'est incroyable.
2: Avec une scéno surréaliste, et c'est sublime. Et c'est pas une scéno, y a pas de la pyrotechnie et compagnie, c'est très simple et c'est très beau et c'est bouleversant. Et donc c'est une grosse leçon parce que c'est vraiment une artiste qui arrive à moi m'élever, quoi. Vraiment, elle me donne vachement de force en tant que femme et en tant qu'artiste, parce que du coup elle dit peu importe où on est, on peut toujours avoir de nouvelles envies, travailler encore plus fort, faire quelque chose de différent à chaque fois et faire mieux.
1: Et on sent que vous tendez vers ça aussi en ce moment.
2: En tout cas, ça m'inspire.
1: Ouais.
2: Je trouve ça très inspirant.
1: Et est-ce que vous réalisez que vous procurez ça aussi à des gens qui vous écoutent? Vous parlez de force, vous parlez d'inspiration. Est-ce que... Alors, je ne sais pas si on y pense quand on est en train de fabriquer de la musique, mais par exemple, quand vous êtes sur scène. Là, il y a ces concerts intimistes à Paris. Mais j'ai vu sur votre compte Instagram, parce que je vous suis évidemment assidûment, les concerts aussi en Algérie. On sent bien que les gens, ils sont en lien, mais complètement avec vous. Même au milieu d'une chanson, hein. Si ça réagit dans la salle, pas de problème, hein. Vous rebondissez et tout. Enfin, il se passe vraiment quelque chose.
2: Ah bah oui.
1: Et
2: c'est ça qui est rigolo.
1: Donc vous le sentez bien que ce lien et que cette force, elle est dans les deux sens. Hein.
2: Je m'en rends compte en effet sur scène pendant les concerts, parce que c'est vrai qu'il y a il y a un lien, comme on disait, qui est concret. Et donc tout de suite après les concerts, même pendant, mais particulièrement après, quand on échange avec les gens, en fait, c'est hyper beau, hyper touchant, les témoignages en effet que je reçois, et de voir, par exemple, là, j'en profite pour embrasser une certaine Myriam que j'ai rencontrée, figurez-vous, au concert de Rosalía.
1: Ouais.
2: Qui m'a reconnue, qui était elle-même avec sa sœur à ce moment-là, et qui est venue me parler, qui m'a fait un très beau témoignage quant à sa propre identité et ce que du coup je pouvais représenter dans le paysage médiatique, artistique, etc. Et le parallèle qu'elle pouvait faire justement avec Rosalia, même si attention, on est bien loin, mais et ça m'a assez bouleversée. Et ben en fait, cette Myriam a suivi parce que elle était trop mignonne, donc j'en ai profité pour lui dire bah du coup si ça te parle. Je sors, voilà, c'était juste avant la sortie de Que ma peau.
1: Oui.
2: Et je lui ai dit, voilà, jette un œil, il y a un très beau clip qui arrive, on a travaillé dur, et puis justement, par rapport à ce qu'on raconte de nos identités et tout ça, c'est dans cette lignée-là, cet héritage. Et ben, elle est venue me voir hier soir en concert.
1: Oh!
2: Et elle, trop bien. Et elle m'a bouleversée parce qu'elle m'a dit, donc elle s'est rappelée à moi. Et je me suis dit, ah putain, mais je me suis dit que pendant le concert, ton visage me disait quelque chose, mais j'arrivais plus à te situer. Et j'avais ma sœur à côté de moi en plus. Donc je lui ai dit, bah voilà, c'est mon tour de te présenter ma sœur. Et elle m'a dit, vraiment, je voulais te dire merci parce que tu m'as donné la force de m'interroger et d'aller encore plus profondément sur les questions d'identité que je me posais déjà suite à notre conversation. J'ai digué ton travail, des podcasts, des trucs. Et du coup, ça m'a donné la force d'écrire un livre avec mon meilleur pote gay sur nos identités à tous les deux. Et ça m'a bouleversée. Je me suis dit, waouh, mais quel... Enfin, l'art, quoi.
1: Quelle vie, hein.
2: Non, mais quelle vie on mène. c'est nos métiers, quoi. Nos métiers dans la vie, c'est de faire du lien. Et ça peut donner des moments comme ça. En fait, c'est trop beau.
1: Merci, Camélia Jordana. C'est la dernière chanson ce soir de l'émission. Merci. Nos quedamos solitos. Pardon pour mon accent.
2: C'est ça, c'est exactement ça. Nos quedamos solitos, si.
1: Et à bientôt.
2: Merci infiniment, Émilie. Merci,
1: à bientôt. La suite. Ouais, merci.

0: s'appelle Rosalía et elle fait partie de la sélection de ce soir de notre chère Camélia Jordana qui était l'invitée de Décibel. Alors n'oubliez pas donc la nouvelle chanson de Camélia qui est disponible, On se quitte, sortie il y a quelques jours, elle suit Que ma peau et elle annonce donc un nouvel album qui sera formidable et les concerts de Camélia Jordana à Paris au Petit Bazar. On l'attend évidemment partout en France l'année prochaine. Merci à l'équipe de Décibel. Il y avait ce soir Mathilde Mallet, Sarah Bécard, Elodie Bianca Maria et Franck Moilier. À demain.
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6: Oh là là,
5: village, mes amis, bonjour la tribu.
6: Bonjour.
5: Alors, qui est là aujourd'hui? Oh. Nicolas Malabeuf, notre enfant de la télé. Bonjour mon bon Nicolas.
6: Bonjour Willy, bonjour tout le monde.
5: Et Fabien Emo, notre geek. Bonjour mon Fabien.
6: Bonjour Boulou. Willy, bonjour à tous.
5: Et bienvenue à tous, bienvenue Foura.
6: Ouais.
5: Voilà.
6: Public en délire.
5: Public en liesse. Aujourd'hui, émission exceptionnelle en direct de Foura. Alors, c'est en Charente-Maritime. Nous sommes à 20 km de La Rochelle. Et nous sommes surtout pile en face de Fort Boyard, ce monument connu dans le monde entier. Alors, pourquoi nous sommes ici? Eh bien, pour deux raisons. D'abord, parce qu'actuellement, nous tournons la nouvelle saison de votre émission culte de France 2 qui passera cet été. Et nous sommes aussi ici parce qu'est lancée partout en France l'opération Sauvons Fort Boyard. Attaqué par le temps, le fort est en danger. Il faut sauver Fort Boyard. C'est le message que nous vous passerons d'ici 13h. Et si vous ne le faites pas pour le monument lui-même, je vous le rappelle, faites-le pour moi. Car sauver Fort Boyard, oui, c'est sauver
6: c'est
5: mon
6: votre
5: emploi.
6: Voilà. Votre
5: donc
6: emploi.
5: Ne l'oubliez pas. Sauvez Willy, sauvez Fort Boyard. Voilà, tu vois. Tu vois,
6: une manifestation commence à se créer dans Foura.
5: Je les sentais un peu mou quand j'ai dit sauver Fort Boyard, mais sauver Willy.
6: Ah voilà, oui, voilà, ah oui.
5: Tu vois. Donnez-moi l'argent, je m'en servirai. Avant de commencer, je plaisante bien sûr. Avant de commencer, un mot sur les réseaux sociaux, mon Fabinou.
6: Le groupe Facebook pour nous retrouver, bien sûr. Vous tapez Youpi la vie avec Willy Rovelli, vous tombez sur nous. Et sondage spécial, hein, comme nous sommes à Foura.
5: Alors.
6: Quel est votre personnage préféré de Fort Boyard?
7: Faites gaffe parce que vous allez
6: alors,
7: faites gaffe.
6: Ce n'est pas du tout pipé. Non, mais c'est vrai. Alors. 78% Willy Rovelli.
5: Voilà, merci.
6: Et juste
5: merci
6: derrière,
5: merci
6: le père Foura.
5: Ah oui, bah.
6: Vous avez le même âge.
5: On a le même âge.
6: Pratiquement.
7: Même physique.
6: Donc continuez à réagir, c'est complètement gratuit. Vous allez sur Facebook et vous tapez Youpi la vie avec Willy Rovelli.
5: Merci infiniment. Et comme on fait cette émission en public aujourd'hui, à tout moment, je vais prendre l'une ou l'un d'entre vous, mes amis. Alors, Fabien et Nicolas sont pas au courant, mais donc, je viens de dégoter un cadeau il y a deux
6: minutes.
5: On vous en parle là dans
6: deux minutes. Il est fort.
5: Donc restez par là, mes amis, parce qu'il y a quelque chose d'exceptionnel qu'on va vous offrir dans quelques minutes. Est-ce qu'on a tout dit?
6: On a tout dit.
5: Alors démarrons. Allez, jingle. Dépêche.
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5: Allez, démarrons cette émission spéciale. Sauvez Willy, sauvez Fort Boyard. Bonjour Ghislaine Guillain. Bonjour.
8: Bonjour.
5: Bienvenue ici. Vous êtes conseillère départementale de la Charente-Maritime et ambassadrice du projet Sauvons le Fort Boyard. Et bonjour Sylvie Marcilly.
9: Bonjour.
5: Bonjour ma Sylvie. Bienvenue ici aussi. Vous êtes la présidente du département Charente-Maritime. Tiens, j'ai démarré par vous ma Sylvie. Il est si important que ça, ce fort dans la région, pour votre région, pour votre département, qu'il faille le sauver. Il est important,
9: oui.
5: À quel point?
9: C'est l'emblème de la Charente-Maritime, ouais. Ce beau fort posé au milieu de l'océan. Nulle part ailleurs on trouve un chef-d'œuvre militaire pareil du 19e siècle.
5: Ouais. Vous savez combien de visiteurs drainent par an le monument? Parce que on peut pas aller dessus, mais il y a beaucoup de bateaux qui vont autour. Vous avez à peu près une idée?
9: On a une idée très précise.
5: Ah, très précise.
9: 500 000 personnes qui font le tour en bateau du Fort Boyard.
5: 500 000 personnes chaque année font le tour du fort.
9: Avec l'espoir de voir Willy, bien sûr.
5: Jamais il ne le voit, car je n'existe pas, en fait. Ghislaine, vous qui êtes ambassadrice du projet Sauvons le Fort Boyard, il a quoi ce fort, alors, pour qu'il aille si mal en ce moment? Quel est le problème?
7: Les embruns, les tempêtes à répétition.
5: Ouais.
7: Je pense que vous êtes bien au courant parce que vous en avez subi aussi.
5: Ouais.
7: Et en fin de compte, c'est ce que j'expliquais tout à l'heure. On a été notre directeur des services techniques va souvent sur le fort au mois de mars pour voir un petit peu les dégâts qui ont été faits pendant l'hiver.
5: Ouais.
7: Cette année, il nous a dit j'avais qu'une crainte, c'est d'arriver et que l'escalier se soit effondré.
5: Ah non.
4: Ah oui.
5: Et alors?
4: Non. Hein.
7: Il était toujours là, mais sous l'escalier.
5: Ouais.
7: L'eau s'infiltre.
5: Ouais.
7: Et dans une habitation ou quelconque, lorsque l'eau s'infiltre sous les fondations, obligatoirement, ça déstabilise.
5: Ouais.
7: Donc oui, absolument, il y a urgence.
5: Il y a urgence. Alors il y a urgence à faire quoi? Alors Sylvie, Ghislaine, il faut faire quoi alors?
9: Alors on fait un retour sur le passé.
5: Ouais.
9: À l'époque de sa construction, il y avait deux éléments défensifs qui protégeaient le fort. À l'avant, un éperon qui cassait l'hydrodynamique et qui dispersait l'énergie de la mer.
5: C'est comme un muret, je vais dire un petit muret.
9: Oui, mais pointu.
5: Voilà, petit muret
9: et,
5: pointu.
9: Et à l'arrière.
5: Moi, il faut me parler, je suis un couillon, moi.
4: Donc, ils l'ont remarqué.
5: Non, mais les gens ici l'ont remarqué.
9: Petit muret pointu, donc qui casse la vague.
5: Ah, voilà.
9: Oui. Et à l'arrière, sous la vigie, il y avait un havre d'accostage qui permettait d'accéder au fort, mais qui contribuait notamment à cette dispersion de l'énergie. Aujourd'hui, ces éléments ont totalement disparu.
5: Voilà. Et donc, il n'y a plus rien.
9: Notre pauvre fort, il est
5: attaqué par les vagues.
9: Démuni il offre sa fragilité à l'océan.
5: Donc, c'est ça qu'il faut reconstruire. C'est ça, Ghislaine?
7: Oui, mais aussi protéger les fondations.
5: Ouais.
7: Donc, autour du fort, on a ce qu'on appelle la risberme, qui permet de protéger le fort. Donc, il va falloir aussi la refaire.
5: Oh là là là.
7: Et là, la semaine dernière encore, ils ont injecté du béton, en fin de compte, pour combler les trous, de façon à ce que l'eau ne s'infiltre plus sous le fort.
5: D'accord.
8: Et ça va durer combien de temps, ces travaux?
9: Jusqu'en 2028. Donc il y aura des éléments, ça va être assez spectaculaire, acheminer ces éléments de protection par la mer, par flottaison. Vous imaginez bien que ça va être un chantier unique au monde.
5: Ouais. Et donc on a besoin d'argent. On a besoin d'argent. Alors déjà, bonne nouvelle, puisque le monument Fort Boyard est dans le loto du patrimoine.
7: Tout à fait.
5: De notre ami Stéphane Bern.
7: Dans l'emblématique.
5: Dans l'emblématique. Donc c'est bien ça, c'est une bonne nouvelle.
7: C'est une super nouvelle.
5: Voilà.
7: Parce qu'au moins on lui donne la reconnaissance qu'il doit avoir. C'est voilà, le Fort Boyard, c'est quand même le Fort Boyard.
5: Bah voilà.
9: Il devient national.
5: Bah voilà, c'est ça.
7: Et je dirais même international.
5: Elles vont s'engueuler les deux.
4: Attention.
5: Allez-y. Mais non, c'est connu
9: dans
5: l'univers. Au-delà de l'univers. Et donc on en appelle à la générosité des Français. Sylvie Marcy, vous qui êtes à la tête de la région, mais pas un peu la main en porte-monnaie?
9: Alors
5: le département.
9: Pas encore.
5: Le département, mais ça je vous dis pour plus tard. Vous qui êtes présidente de la République.
4: Oui, bientôt, l'année prochaine.
5: Vous mettez pas un petit peu d'argent? La région va mettre un petit peu d'argent aussi quand même.
9: Alors la région est sollicitée, hein, je pense qu'évidemment c'est un partenaire sur lequel il faudra compter, mais c'est surtout en fait grâce à la générosité des donateurs.
5: Donc on a besoin de combien alors? C'est quoi les...
4: Concrètement.
9: Alors concrètement, allez Ghislaine.
5: Allez Ghislaine. Ah,
7: pour le mécénat?
5: Pour tout. Pour lui, là, pour
7: alors,
5: que le fort soit joli.
7: 44 millions TTC.
5: Mais je vais te les donner, les
4: camions. Il a son chéquier, Willy. Willy a pris son chéquier, donc c'est une bonne nouvelle.
5: Tu ne me demandes pas, je ne sois pas. 44 millions.
9: Oui, c'est 36 millions.
5: Ah là
9: en fait,
5: là.
9: Hors taxe.
4: Ah,
9: oui. mais nous avons déjà réuni la moitié de la somme.
5: Ah, très bien. Voilà, bonne nouvelle.
9: Mais le mécénat et les dons, évidemment, vont nous aider à boucler le budget.
5: Comment on fait pour les dons, alors?
7: Fondation du patrimoine, vous allez sur le site de la Fondation du patrimoine, vous tapez Fort Boyard et vous avez 66% de réduction d'impôts pour les particuliers, 60% pour les entreprises. Et vous avez derrière là un petit stand, la Fondation du patrimoine, mais ils ne prennent que les chèques. Mais
5: en bois, c'est bien.
7: Ou les espèces.
5: Les dessous de table.
7: Et vous avez aussi la boutique.
8: Il y a des t-shirts, il y a plein de goodies.
5: Et très bien. Très bien. Donc, sauvons Fort Boyard parce que c'est vraiment un emblème.
6: nationale.
5: Mais, ouais, mais dans le monde entier, parce que rien que l'émission, il y a eu souvent des versions étrangères qui sont venues là. Donc, et puis moi, c'est vrai que je reçois, et je vous jure que c'est vrai, hein, je reçois très souvent via les réseaux sociaux des messages de personnes qui habitent très très loin de France, hein, grâce à l'émission. Donc voilà.
7: Alors, vous allez m'aider ?
5: Non.
7: Alors nous, la problématique qu'on rencontre, c'est vraiment pour passer la frontière.
5: Ouais.
7: On a réussi à avoir un rescrit fiscal pour la Belgique.
5: Ah.
7: Mais il va falloir qu'on nous aide à toucher les bonnes personnes,
5: ouais,
7: les belles personnes aussi d'ailleurs, pour véhiculer en fin de compte l'appel au don.
6: Le message.
7: Le message, de façon à ce qu'il n'y ait pas que les Français qui participent, mais qu'il y ait aussi tous ceux qui rêvent devant Fort Boyard.
5: Hein. Eh ben écoutez, si je peux vous être utile, ça sera avec beaucoup de plaisir.
7: Merci.
5: Donc on rappelle Fondation du Patrimoine, hein, pour faire un don. Merci infiniment. Ghislaine Guillain, pardon, vous êtes conseillère départementale de la Charente-Maritime et ambassadrice du projet Sauvons le Fort Boyard. Et merci Sylvie Marseilly, présidente du département Charente-Maritime.
6: Et future présidente de la République.
5: Et future présidente de la République, Sylvie. Merci infiniment. Sylvie, restez
7: merci
5: dans le coin.
7: Enfin,
5: restez si vous voulez, parce qu'on va faire un petit cadeau après. Vous pouvez rester là. On parle de quoi avec toi, mon Fabinou, dans un instant ?
6: L'actu web. Je vous présente une agricultrice de Charente-Maritime. Elle est connectée. Je vous présente ça dans un instant.
5: Merci beaucoup. Mais d'abord, on va écouter Vanessa Paradis. Vous allez écouter ? Oui !
6: Ah bah oui !
5: Oui, sinon je me fais engueuler. Vanessa Paradis avec Tandem. Non,
6: elle est pas là.
5: Dans tes oreilles. Voici Tandem. À tout de suite, mes amis.

0: qui est tandem. On applaudit. Allez, ouais, on applaudit. Jingle, jingle, jingle, jingle. On applaudit les jingles.
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0: Allez, dans un instant, l'invité de Fabien Aymon, mais d'abord Sylvie Marcy qui est restée avec nous. Ma chère Sylvie, donc présidente du département Charente-Maritime. Écoutez-moi bien, mes amis, vous qui êtes devant nous.
2: Une surprise.
0: Une surprise pour vous. Là, franchement, c'était pas prévu, on l'a réglé là à 11h58. Sylvie, oui. On va offrir, je vais décider moi, il faudra juste que les gens... m'acclame, disent à quel point je suis beau.
2: Il est beau, il est beau.
0: À quel point je suis beau, intelligent,
2: dites-le,
0: et sexy.
2: Allez, allez.
0: La personne qui m'aura le plus flatté gagnera. Tu as gagné, c'est bon. La personne gagnera, Sylvie.
3: Eh bien, une visite exclusive du Fort Boyard.
2: Wow.
0: Donc, bravo. C'est pour 4 personnes, c'est ça? 4 personnes?
3: 4 personnes.
0: Wow. Pour aller sur le fort.
2: Ça n'arrive jamais. Alors on fait des réunions pendant des heures et vous arrivez
0: en deux secondes.
2: Il est fort.
0: T'as vu.
2: C'était soit ça, soit arrêter les réunions.
0: C'était soit ça, soit un CD de Danny Briand. C'est comme vous voulez.
2: Oui, alors, on préfère Fort Boyard. On l'adore. Bien
0: on
2: sûr.
0: Embrasse Danny Briand. Oui. Il dit merci infiniment pour le cadeau.
3: C'est un plaisir.
0: Et puis donc d'ici 13h, 4 personnes parmi vous partiront sur le fort. On organisera une visite avec Sylvie, d'accord?
2: Bravo. On peut l'applaudir.
0: Merci les filles. Fabien Aymon, alors ton invité.
4: Je vous présente Sophie Renaud, agricultrice et instagrammeuse originaire de Charente-Maritime. Bonjour Sophie, merci d'être avec nous en direct ici à Foura. Alors Sophie, vous avez 33 ans et vous êtes agricultrice depuis combien de temps?
5: Je suis agricultrice depuis 2016.
4: Depuis 2016. Et qu'est-ce que vous cultivez dans votre...
5: Alors moi je suis céréalière,
4: donc
5: de l'orge, du maïs, et je suis aussi éleveuse.
4: Et en plus d'éleveuse, puisque elle bosse comme une malade,
0: Sophie,
4: et en plus ça, en plus de sa ferme, elle est instagrammeuse. Qu'est-ce que vous faites sur Instagram?
5: Donc alors j'ai commencé les réseaux en 2019, c'était les débuts d'Instagram,
0: le balbutiement.
4: Et la préhistoire.
5: Et du coup voilà, maintenant j'ai 42 000 abonnés qui me suivent dans mon quotidien d'agricultrice sur ma ferme.
4: Et c'est quoi donc une journée type par exemple d'une agricultrice?
5: Oula.
0: Il y en a pas.
5: Il y a vraiment une
4: ça change
5: type.
4: Tous les jours.
6: Ça commence tôt déjà?
5: Oui, ça commence tôt, ça finit tard, ça dépend du temps, ça...
4: Et surtout, quels sont les rapports, parce qu'en fait, vous essayez de casser les clichés entre les hommes et les femmes, c'est ça?
5: Bien sûr, donc c'est important d'être sur les réseaux aussi quand on est une femme, parce que dans le métier, déjà, il n'y a pas beaucoup d'agriculteurs, on est de moins en moins. Et en plus, quand on est une femme, voilà, il faut être présente, il faut se montrer, et il faut donner envie aussi aux autres jeunes filles qui voudront faire ce métier.
4: Et justement, grâce à votre compte Instagram, des jeunes filles, en fait, vous contactent pour se lancer. Qu'est-ce que vous leur donnez comme conseil?
0: N'y allez pas.
5: Non. Il faut, le conseil, c'est d'être bien accompagné, de bien s'entourer et de bien réfléchir sur ses projets. Mais rien n'est impossible. Il faut juste s'adapter.
4: Il faut y croire. Hein. Il faut être passionné, comme vous l'êtes et vous le faites voir sur les réseaux sociaux. Et autre info concernant Sophie, vous avez été élue Miss Agricole en 2021. Ah. Donc on peut l'applaudir.
0: Ah là là.
4: Alors c'est quoi Miss Agricole pour tous ceux qui découvrent, ceux qui nous écoutent ce midi?
5: Alors Miss Agricole, donc c'est une élection qui se passe sur Facebook forcément parce que en
4: présentiel
5: ça serait compliqué. Et donc c'est donc il y a une page, donc c'est élection Miss et Mister France Agricole, et donc tous les ans à la même date que les Miss, les vrais à la télé, on fait une élection. Donc le but c'est vraiment communication sur nos départements, nos filières. Tous les ans il y a une nouvelle Miss et voilà, on communique, on a notre page officielle. Et voilà.
4: Et bien voilà, je vous invite à suivre Sophie Renaud sur Instagram.
0: Sophie.
4: Et c'est quoi le nom complet de votre compte Instagram si on veut vous suivre?
5: Alors le compte Instagram c'est Sophie Farmer Life.
4: Et bien
0: merci
4: voilà,
0: beaucoup.
4: La campagne, ça vous gagne.
0: Merci infiniment ma Sophie. Beau métier, très beau métier.
4: Courageuse.
0: Très souvent on parle des agriculteurs et des agriculteurs.
4: On les soutient.
0: Dans cette émission, on les soutient, on les aime. Dans un instant, comme à chaque fois qu'on se balade mes amis et qu'on vient proche de vous, on aime bien voilà, rencontrer des gens, voilà, tu sais, parler un petit peu de choses qui concernent aussi le reste de la France et du monde. Et dans un instant, on va vous présenter un invité pas banal, parce qu'on aime vous présenter des invités
7: pas banaux.
0: Mais d'abord, tiens, on va écouter Gaëtan Roussel avec Tout s'en va. Bah, là, pour l'instant, il est là.
4: Non, mais restez, mais puis restez surtout. Restez.
0: Pour le moment, restez. Voici Gaëtan Roussel, à tout de suite.
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0: au revoir, au revoir. Gaëtan.
1: Merci Gaëtan.
2: Sympa.
0: Hey, jingle, jingle. Oh là là.
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0: Allez, comme promis, mes amis, nous sommes toujours à Foura.
2: Ouais, en public, en direct, sous un soleil.
0: Ouais.
2: Le ciel bleu, franchement. Ciel bleu. Nickel.
1: Et vous êtes la star. Hein.
0: Je suis un petit peu la vedette.
2: Ah oui.
0: Allez, place à nos invités.
2: Oui. Oh là là.
1: Les gens se déshabillent quand même. Hein.
2: On va vous donner le numéro de chambre de Willy.
0: Ah oui, en plus,
2: de l'hôtel.
0: Je suis à l'hôtel des bains. Je suis à l'hôtel des bains,
2: voilà.
0: Juste en face.
2: C'est la 13.
0: Chambre 45.
5: On est là tout le week-end.
0: Oui.
2: Ah là là.
0: Bon. Allez, comme promis, place aux invités Pabano de ce samedi. Bonjour Karine Monbillard.
6: Bonjour.
0: Et
6: Willy.
0: Bonjour Sandrine Colly.
7: Bonjour.
0: Bienvenue ici à toutes les deux. Alors, vous avez ouvert à La Rochelle l'atelier KS. Alors, de quoi s'agit-il?
7: Ben c'est une rage room. Est-ce qu'une
0: rage room? Alors allez-y, c'est quoi une rage room?
7: Ben c'est un endroit où tu vas pour tout casser. Te défouler, aller mieux et après en pleine forme.
0: Voilà, donc c'est un lieu où on va tout casser. Alors on casse quoi par exemple? Il y a quoi à casser?
7: Alors on a trois univers. On a une cuisine où tu peux casser de la vaisselle, des bouteilles, un bureau où tu peux casser des PC, des imprimantes, des téléphones. Et le troisième univers qui nous rend unique en France, c'est qu'on a un garage et vous pouvez venir péter des bagnoles.
0: Ouais.
7: Alors, c'est légal.
0: Alors, il y a d'autres lieux comme ça en France, mais vous, vous êtes les seuls en Charente-Maritime. Mais derrière le côté rigolo à tout péter, c'est pour ça que je voulais vous avoir, parce que ça agit aussi comme une thérapie. Mais c'est sérieux.
1: Sur le mental. Hein,
0: vraiment, c'est sérieux. Une thérapie qui porte même un nom. Lequel?
7: La destructothérapie.
0: Voilà,
7: en fait, on est unique sur la Nouvelle-Aquitaine. Il n'y en a pas du tout ni à Nantes, ni à Poitiers, ni à Bordeaux. Donc, on est toutes seules.
0: Ouais.
7: Et en fait, on aide beaucoup les gens. Donc, on a beaucoup de gens qui viennent, qui vont mal. Donc, des burn-out, des décès.
0: Voilà.
7: On a une jeune femme qui est venue après une récidive de cancer. Et on a beaucoup de bienveillance toutes les deux. On les accompagne. On leur laisse nous parler. On leur dit, voilà, comment on peut t'aider? Parce qu'à l'atelier, tout le monde se tutoie.
0: Ouais.
7: Et on les accompagne. Ça pleure beaucoup. Mais qu'est-ce qu'ils vont mieux après? Voilà. Et encore là, on sort d'une session de casse où les gens nous ont dit, mais c'est merveilleux. En fait, venez vous défouler.
0: La destructothérapie. Donc, il y a certains professionnels de santé même qui vous envoient des patients, hein.
7: Tout à fait,
0: c'est ça.
7: Oui, on commence à être assez connus, donc les thérapeutes, les psys de La Rochelle et alentour nous envoient des patients pour le lâcher prise, la colère.
0: Incroyable, incroyable.
7: Il n'y a pas d'endroit où tu peux vraiment te défouler en toute sécurité, parce que nous on met un équipement hyper important pour nous, c'est que les gens soient en sécurité. À quel endroit tu peux casser des assiettes? Et il n'y a pas de violence en fait chez nous, on se bat vraiment contre cette idée, c'est vraiment du lâcher prise, et en plus tout est recyclé, donc c'est éco-responsable.
0: Et ça coûte combien de tout péter alors?
7: Ça coûte à peu près 20 euros par personne.
0: Oh, bah ça va.
7: Pour 20-25 minutes.
0: 20 euros pour aller mieux après.
2: C'est un défouloir.
0: C'est un défouloir. En fait. Vraiment, c'est quoi? C'est on sent mieux, décompressé, plus léger, c'est ça le...
7: En fait, tu mets de la musique, donc tu danses, tu peux t'amuser, tu peux pleurer, tu peux crier, il n'y a pas de jugement chez nous. En plus, comme tu es équipé avec un masque, une combi, on te reconnaît
1: pas de blessure.
7: Ouais. Et puis, on a mis en place un crayon magique. Donc, un crayon magique qui efface tous les cons, toutes les connes, tous les gens qui t'emmerdent.
0: Alors, je vais t'en envoyer quelques-uns. J'en connais plein dans le métier des cons.
7: Toutes les mauvaises émotions, en fait, tu peux tout laisser sur des assiettes, des crayons, des papiers. Et en fait,
0: ça paraît vraiment ludique comme ça, mais voilà, ça s'appelle la destructothérapie. Je trouve ça vraiment passionnant. Je crois que vous avez le projet de faire aussi une version itinérante, c'est ça?
7: Oui, on est à la recherche d'un un peu comme un food truck.
0: Ouais.
7: On voudrait faire un food truck de la casse.
0: Ouais.
7: Donc, une caisse mobile. Et puis, surtout, on voulait vous inviter à venir essayer.
0: Mais moi j'ai déjà
2: un petit nerveux. Hein.
0: Moi j'ai déjà les deux là qui me cassent les cacahuètes.
1: Ils nous tapent déjà. Hein.
0: Donc pas de problème.
7: Si vous êtes disponible, on vous invite demain à venir essayer.
0: Eh ben avec beaucoup de plaisir. Merci infiniment les filles. Donc on le rappelle, ça s'appelle l'atelier KS. Donc c'est à La Rochelle. Et donc on vient, on casse tout. Encore une fois, c'est rigolo. On y va aussi. Voilà, c'est marrant de tout péter.
7: Oui,
0: mais il y a aussi un truc derrière. Donc il s'appelle la destructothérapie et mise en avant aussi par pas mal de professionnels de santé, dont des psys. Voilà.
7: Et les avis, on a près de 300 avis qui sont tous unanimes en disant... Voilà,
0: mais tu crois que je t'aurais invité, sinon ma cocotte, hein?
2: C'est grâce aux amis.
0: Ici, j'en invite pas les tocards ici. Merci beaucoup les filles, Karine Monbillard et Sandrine Colly, fondatrice donc de l'atelier KS à La Rochelle.
2: Merci
0: les filles, voilà.
7: Merci.
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2: Partons gaiement vers la deuxième demi-heure de votre talk show du samedi. Alors ici, c'est comme le talk show de la Salamé qu'à l'époque.
3: Mais en pas pareil.
2: Et ainsi, non, c'est la même chose. Nous sommes à Foura, mes amis. Oui, nous sommes pile en face de Fort Boyard, puisqu'on continue notre émission pour l'opération Sauver Willy, Sauver Fort Boyard.
4: C'est votre deuxième maison.
2: Oui, c'est ma résidence secondaire.
4: Ah oui, d'accord.
2: Et votre tribu est là, notre enfant de la télé, Nicolas Malabeuf, et notre spécialiste web, Fabien Emo. Un mot sur le groupe Facebook, mon
4: Alors, pour nous retrouver, c'est complètement gratuit sur Facebook. Vous tapez Youpi la vie avec Willy Revelli.
2: Tout le monde s'est inscrit sur le groupe
4: Tout
2: Facebook.
4: Tout le monde s'inscrit.
2: Là.
4: Il faut le faire. Allez-y, on est plus de 7500.
5: Et c'est gratuit.
4: Et c'est gratuit, il faut le dire. Merci Nicolas. Le sondage de samedi, de ce samedi, quel est votre personnage préféré de Fort Boyard?
2: Alors,
5: c'est une dictature.
4: Ce n'est pas pipé. Plus de 80%, je viens de regarder, de vote pour Willy Revelli.
5: Ah là là.
4: Mais qu'est-ce que vous voulez? Calmez-vous. Nous avons quand même un message de Pascal. J'adore Willy, mais j'aime beaucoup Delphine.
2: Blanche.
4: Et ça me fait un point commun avec Pascal.
5: Vous n'avez pas les mêmes atouts. Désolé.
2: Ma taille, c'est sa taille de jambe. Merci beaucoup, mon cher Fabinho. Allez, si vous n'avez pas suivi l'actu, pas de panique. L'actu vous suit. Il est temps pour moi de mettre
6: les points sur les i.
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0: souffre du syndrome de l'homme raide et Léon XIV qui est devenu pape il y a un an à la suite de François, un homme raide.
1: Ah oui, aussi. Alors, oui. Bien, bien raide.
0: Le département de Charente-Maritime lance l'opération Sauvons Fort Boyard. Oui, sauvons Fort Boyard, car si le fort disparaît, Cyril Ferraud n'aura plus que 37 émissions par semaine à présenter. Et puis dites-vous que le temps que Passepartout passe sur le fort, c'est du temps qui passe pas à enregistrer nouvelles chansons. Alors voilà, pensez-y, donc donnez. L'actrice Chantal Nobel, star de la télé des années 80 dans la série Château-Vallon, est décédée en 1985. Sa carrière avait pris un virage inattendu, tout comme la Porsche de Sacha Distel. Un accident qui a mis fin à sa carrière, hein. Hashtag balance ta Porsche. Oui, Sacha Distel, c'était des pommes, des poires et des... Oula. Jean-Luc Mélenchon annonce sa candidature en 2027 et c'est une surprise, hein. Oui, les filles avaient le choix entre Jean-Luc Mélenchon. Jean-Luc Mélenchon qui aura 75 ans en 2027. Et les filles, ça veut dire la France incontinente. À cet âge-là, c'est pas la France qui est insoumise, hein, c'est la vessie. Un musée suisse propose de voir une expo dédiée au peintre Cézanne aux maillots de bain. Des maillots de bain avec pinceaux apparents. Le Louvre devrait s'en inspirer, hein, pour éviter de se faire piquer des trucs, une statuette ou une couronne dans un slip, franchement, ça passe pas inaperçu. Le chanteur Renaud a fêté cette semaine ses 51 ans de carrière. Ah. Voilà, ses 50 ans de carrière, en fait, il s'en tapait, hein, parce que lui, il est comme le pastis, hein, c'est les 51 qui comptent. Enfin, la question du jour. Ah. D'après son arbre généalogique, la mère du pape Léon XIV était la fille d'un couple de pâtissiers français. Du coup, est-ce que ça vient de là, son amour des religieuses? Ouh. Eh ben, vous avez 2 heures. Allez, vous avez... Malheureusement, dans 236 jours, c'est fini 2026. Ouais, déjà fini 2026. Bon, mes amis, oui. Si vous n'avez pas le moral...
2: L'heure est grave, franchement.
0: Si vous n'avez pas le moral, j'ai la solution. Ah, écoutez-moi bien. Je sais que là, on n'est pas bien.
1: Entre le carburant.
0: Entre le carburant. Et un Fort Boyard.
2: 44 millions.
0: Oh,
1: alors. Non, moi, je vais pas...
0: J'ai la solution, mes amis. Quand je vais vous dire, à vous, vous allez me faire... Allez-y, voir. Alors pour l'instant là, alors vas-y, envoie le jingle.
1: On n'est pas bien. Et là, ouais. 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
1: Voilà, moi je vais mieux. Il est sauvé, Fort Boyard. Hein.
0: C'est bon. On n'a plus aucun problème. C'est le jingle qui te fait du bien. Merci d'être sur votre radio ici. Nous sommes à Foura et dans un instant, nous continuons à parler de Fort Boyard. A tout de suite, mes amis.

0: C'était qui?
1: Comme ça, Paradise.
0: Ah, c'était Stevie Wonder.
2: Jingle, vite, vite.
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0: J'ai dit, c'est qui m'a montré ses lunettes de soleil? Merci beaucoup. Ah, les gens sont bien ici. Toujours en direct de Fouras, en Charente-Maritime, avec les équipes de Ici La Rochelle. On a un beau studio, franchement, on est face à la mer. Merci infiniment. Le fort, ce monument connu dans le monde entier, est en danger. Il est comme Jack Lang, il s'effrite de partout. Tout se casse la gueule, donc vous pouvez aider aux travaux sur fondation-patrimoine.org pour sauver le Fort Boyard et pour Jack Lang. On va continuer à parler évidemment un petit peu d'histoire, mes amis, ça va nous faire du bien. Bonjour mon cher Philippe Lafond.
5: Oui, bonjour.
0: Bienvenue ici mon cher Philippe, vous êtes l'auteur du livre Fort Boyard, un défi à l'océan, aux éditions du Palais. Alors à l'origine, au tout début, avant que le fort ne devienne ma résidence secondaire, c'était quoi au tout début?
5: Au tout début,
0: Et
5: il n'y a rien, c'est un banc de sable.
0: Ah bah alors, d'accord.
5: C'est carrément, il n'y a rien.
0: Alors, ça démarre bien.
5: Il y a un premier projet en 1803,
0: ouais.
5: Qui finalement, au bout de quelques années, va échouer.
0: Ouais.
5: Parce que ça, c'est trop compliqué. Puis surtout, les Anglais sont là pour empêcher la construction du fort.
0: Ah, les salauds.
5: Absolument. Et les maudits British. Et donc, le chantier redémarre en 1840. Pour après ne plus s'arrêter jusqu'en 1865, voilà.
0: Et donc il paraît qu'au plus fort de son utilisation, il pouvait accueillir 250 hommes.
5: Oui, 250, 260.
0: Deux mois.
5: Et y compris 3 ou 4 dames, lingères, etc.
0: Ah.
5: Voilà. Et il y a un équipage prévu de 260-65 personnes, mais qui finalement ne montera jamais à bord parce qu'il n'y aura jamais d'hommes, de troupes à bord de ce fort.
0: Voilà.
5: De marins. C'est l'infanterie de marine qui devait venir là.
0: Donc au début, c'était quoi? C'était pour protéger le coin,
5: voilà.
0: C'est ça?
5: On a une vue en ce moment qui est absolument extraordinaire.
6: Ouais. Oui.
5: Le fort est placé entre l'Idoléron, la pointe des Saumonards, et la pointe de l'Idex, pour barrer le passage aux bateaux qui passent encore à l'heure actuelle. C'est le bateau qui vient sur la Charente, vers Tournai-Charente, là, traverse, passe exactement au même endroit que les bateaux au XVIIIe siècle.
0: Ouais.
5: Donc c'est pour empêcher les maudits British et bien d'autres. Les Hollandais ont très agressifs.
0: Oh,
5: on ne sait pas assez. Ça. Absolument. Il faut le dire, monsieur. Et donc, d'autres pays comme ça, et les Espagnols,
0: si
6: on va se faire des amis. Hein,
5: tout ça, c'est pour détruire Rochefort, qui est l'arsenal. L'arsenal, le principal arsenal, où l'on construit quantité de vaisseaux de guerre. Et voilà. Et ces méchants voisins voulaient nous empêcher de construire ces vaisseaux. Et donc, voulaient attaquer.
0: La jalousie, ça.
5: Voilà. Ça, on ne dit pas assez, monsieur.
0: Le fort, c'était aussi une prison? Ça a été une prison,
5: à un moment? Non, mais non. Ça, c'est
6: la légende.
5: Les gens parlent de prison en parlant du fort. La prison, c'était un an et demi.
6: Ah,
5: c'est lié au communard.
6: D'accord.
5: Les communards, et surtout, pensant des communards, ont été enfermés sur le Fort Boyard. Et pendant.

0: un an et demi maximum.
1: Pourquoi il a été appelé par la population locale pendant quelques temps le fort de l'inutile ?
0: Eh bien, c'est une mauvaise remarque.
1: Ah bon ?
2: Je suis là pour redresser des mauvaises idées comme ça.
0: Un fort, quel qu'il soit, a toujours un rôle dissuasif.
1: Bon, bah alors.
0: Qu'il fonctionne et qu'il fonctionne pas. Alors, c'est toujours facile de dire après que,
3: on sait, on critiquer dire, toujours.
0: Il a servi à rien. Mais de toute façon, tous les forts, celui qu'on a devant nous,
1: comment il s'appelle, ce fort en face de nous?
0: Et donc, tous les forts, la plupart des forts sur la côte atlantique, n'ont pas servi. Moi, j'habite l'île d'Oléron, on a une fantastique citadelle, elle n'a jamais servi à quoi que ce soit. Mais, donc, voilà. En tout cas, ils ont un rôle dissuasif. Un rôle défensif qui est absolument fondamental et qui est nécessaire.
1: Bon, il a quand même été abandonné pendant 80 ans.
0: Oui.
1: Inscrit en 1950 à l'inventaire des monuments historiques. Paraît qu'un dentiste l'a acheté en 1962 pour 28 000 francs, mais il savait pas quoi en foutre. Du coup, il l'a revendu.
0: Mais il ne pouvait rien en faire.
1: Bah oui, qu'est-ce que
0: c'est un bâtiment. Non, il a voulu même et il s'est acheté une danseuse.
1: Ah ouais.
0: Et il s'est fait plaisir.
1: Ouais, il est allé une fois dessus.
0: Il a réalisé très vite qu'on pouvait rien faire d'un fort comme ça. Enfin, en tout cas, au niveau individuel.
1: Pourquoi vous aimez tant ce fort, mon cher Philippe Lafond?
0: Eh bien, parce que
1: qui laisse vraiment, vraiment, je le dis sincèrement, ça laisse personne indifférent.
0: Ouais. Oui.
1: Vraiment, il y a un truc vraiment.
4: Magie.
1: C'est un peu la cathédrale de Notre-Dame.
0: Oui.
1: C'est vrai?
0: La cathédrale de Notre-Dame, oui, mais bâti sur la mer.
1: Exactement.
0: Et c'est ça qui est exceptionnel. C'est le seul fort au monde construit comme ça, en pleine mer.
1: Ouais.
0: Et c'est pour ça que ça a été un chantier titanesque, financier et autres. Parce que c'était dans ces conditions-là. Et finalement, il a fallu attendre que le jeu arrive avec la plateforme pour que la bord du fort devienne beaucoup plus pratique. Mais avant, on arrivait avec le fameux escalier. C'était complètement ingérable. Donc la nécessité de reconstruire le port à l'heure actuelle, si on veut y faire quelque chose, c'est obligatoire.
1: Allez, dites-nous, pour terminer, un truc insolite sur le fort, là, que je puisse faire le malin tout à l'heure avec Céline Dra.
0: Eh bien,
1: quand elle gueulera, Céline Dra,
0: Que je raconte dans le bouquin, c'est le gardien. Donc je disais tout à l'heure, j'ai eu une troupe. Il y a eu trois gardiens, le gardien d'artillerie, gardien du génie, et puis un gardien d'une autre discipline. Et un jour, il y a une énorme. En fait, c'est la nuit de Noël du 24 décembre, une tempête monumentale. Et le gardien va décrire dans le détail comment ça va se passer cette nuit dantesque. Où il dit, mais de toute façon, on pensait vraiment que le fort allait partir en pleine mer. Et là, il décrit, c'est-à-dire les vagues qui détruisent les portes, les fenêtres fort, qui font l'eau qui s'engouffre dans les casemates et qui font reculer les canons. C'est d'une violence inouïe et il y a plein de choses de casser. Et en fait, le fort, c'est un chantier permanent.
1: Exactement. Merci Philippe Lafond, auteur de Fort Boyard, un défi à l'océan.
0: Bravo
1: Philippe Lafond, il le mérite.
0: Il est passionnant.
1: Édition du Palais. Merci mon filou.
3: Vous pouvez l'écouter des heures.
1: Le livre, vous l'offrir à quelqu'un ou ils s'en foutent. Alors, ils s'en foutent de son propre livre, mon filou. Très bien. On parle de quoi avec toi, mon Nicolas?
4: Eh bien, j'ai retrouvé des traces de Fort Boyard dans les archives.
1: Ah, bah, très bien. Mais d'abord, on va écouter Marine. Bah, justement. Marine, regarde.
3: Ah bah oui.
1: Marine, eh oui.
3: Ah, c'est la Marine.
1: C'est là où on peut dire votons Marine.
4: Oui. Allez,
1: votons Marine.

0: de la Star Academy.
1: Allez, nous sommes à Foura, mes amis. Nous sommes pile en face de Fort Boyard. Et Nicolas Malabofa, une invitée.
2: Pas du tout. C'est votre invité,
1: c'est
2: tout à l'heure.
1: C'est pour après.
3: Exactement. C'est bien préparé.
1: Ah, c'est alors là, à moi.
3: On fait pas l'émission en direct, donc c'est ça qui est bien.
2: Non, mais c'est quoi cette émission, là?
3: Donc alors Nicolas,
1: qu'est-ce que tu veux nous faire? Qu'est-ce que tu veux, Nicolas?
2: Eh bien, Willy, on m'avait dit aujourd'hui que j'aurais la chance d'être en face d'un monument. Moi, j'en vois deux. Ah, avec oui. Vous, Willy, quand même.
3: Oh, mais le faillot.
2: Aujourd'hui.
3: Il fait une augmentation.
2: Je pense à l'année prochaine, désolé. Willy, aujourd'hui, j'ai d'abord voulu revenir sur l'histoire de ce fort, le fort qui appartenait à la marine, encore elle, la marine française, jusqu'en 1913. Et alors, au début des années 60, le ministère des Armées va le mettre en vente aux enchères. Et donc, dans les journaux, on voyait marqué « bâtisse à vendre de 2000 mètres carrés ». Et l'heureux gagnant, eh bien, il s'appelait André Hertz, un chirurgien dentiste belge installé en Haute-Savoie qui fait l'acquisition du fort, comme le montre ce reportage qui date de mai 62.
4: Pour 28 000 nouveaux francs seulement, sans compter les frais, un homme s'est rendu acquéreur de 128 chambres. Et sitôt son bien acquis, il s'est embarqué pour l'aller visiter, car sa propriété repose sur un banc de sable, c'est le fort Boyard.
2: On disait le fort Boyard, et donc la mise de départ c'était 7500 francs, et l'enchère, écoutez-moi bien, elle est montée à 28 000 francs, mais alors André n'a pas les moyens de l'entretenir malheureusement, et donc le fort est cédé au producteur Jacques-Antoine pour plus d'un million de francs, et donc nous sommes le 7 juillet 90 sur Antenne 2, il est 20h44, donc les programmes commençaient beaucoup plus tôt, et les Français entendent ce générique pour la première fois. Boyard, présenté par Patrice Lafont et Marie Talon. Et le soir de la première, et c'est un certain Olivier Mine qui était speakerin, qui annonce l'arrivée du programme.
5: Bonsoir, je vous invite maintenant à suivre notre toute nouvelle émission d'aventure, Les Clés de Fort Boyard.
3: Wow.
2: Et oui, la suite, on la connaît, c'est une belle histoire. Et donc, le lancement de Fort Boyard à l'époque réalise un démarrage très décevant. Est-ce que vous le saviez ça?
1: Non.
2: Moins de 3 millions de téléspectateurs avaient suivi le lancement. Mais au fil des semaines, la mayonnaise va prendre. Et jusqu'à 6 millions de Français vont se passionner devant les aventures des candidats qui étaient des anonymes au tout début. Oui. Et alors, Willy, vous le savez, j'ai aucune limite.
1: Non.
2: Vous me connaissez?
1: Oui.
2: J'ai une version étrangère de Fort Boyard. Le fort est connu dans le monde entier. Et alors, par exemple, en Belgique, le père Foura, comme on l'appelle, c'est le vicomte Godefroy de Tribourio. En Algérie, Félindra, c'est Samira. Et la boule en Grèce et en Russie, c'est Monsieur la boule. Et dans la version coréenne, le père Foura s'appelle Napoléon Kim. Et alors, votre première venue, Willy, sur le fort, c'était en tant que candidat en 2012. Et alors, j'ai regardé l'émission, ça date un peu. Lors de la quête des clés, vous aviez fait 3 épreuves. Le percolateur, vous aviez
1: perdu.
2: Ensuite, le tourniquet, vous aviez perdu. Et l'épreuve des baguettes que vous avez faite avec Evangeli, c'était perdu aussi.
3: Perdu.
2: Ça démarrait bien.
3: Il est fort.
1: Un talent, qu'est-ce que tu veux que je te dise?
2: Et enfin, le petit potin, une fois coutume sur vous.
1: Petit potin.
2: À l'origine, vous deviez vous appeler Passe-Plat et non pas Willy Rovelli. Et oui. C'est une vraie info.
3: Fait rigoler tout le monde en tout cas.
1: Merci mon Nicolas. Merci mon bébé que j'aime. Applaudissez Nicolas Malabeuf. Applaudissez Fabien et moi aussi. Voilà. C'est mes deux bébés. Ça, c'est mes deux enfants. Je les aime très très fort.

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1: De retour ici, c'est Willy vient déjeuner chez vous en direct de Fourin, en force,
2: en face
1: de Fort Boyard, en public. Voilà, il faut sauver Willy, il faut sauver Fort Boyard. Le monument de pierre est en danger, pour faire vos dons donc sur fondation-patrimoine.org. Mais vite, mes amis, ce sont les 5 dernières minutes.
2: Dépêche-toi.
1: Si, vite, allez. Avant de partir, place à la bonne idée de ce samedi fourrasien. On dit fourrasien? Fourrasien? On dit fourrasien.
2: Fourrasin.
1: Fourrasin. Fourrasin. Bonjour, Mina F. Bénard.
3: Bonjour.
1: Bienvenue ici. Vous faites quoi dans la vie?
3: Je suis commerciale au port de pêche de La Rochelle.
1: Voilà, commerciale au port de pêche de La Rochelle. Et votre papa, ici à Fourra, il fait quoi?
3: Ostréiculteur.
1: Ostréiculteur. Ah. Alors, il est ostréiculteur et en plus de son activité de production, il a développé en parallèle une activité touristique, c'est ça?
3: Alors, il organise des visites l'été.
1: Voilà.
3: Je dis des parcs ostréicoles et de sa cabane pour expliquer son métier.
1: C'est trop bien ça. Donc ça consiste en quoi concrètement alors?
3: Le métier en général.
1: Ouais, non, ouais, voilà. Alors expliquez-nous tout, parce que moi une huître je n'y connais rien.
2: On a quoi,
1: c'est
2: une huître.
1: Truc en pierre, c'est une pierre, c'est ça?
3: Alors pas tellement.
2: On est vraiment on sent le pêcheur.
1: Alors une huître.
3: Alors il y a une période de l'année, du coup ils vont poser des coupelles, ce qui va capter le lait.
1: Ouh là là.
3: Donc voilà, ça va se capter sur les coupelles. Ils vont attendre un petit peu que ça grandisse et ensuite ils vont récolter tout ça. Ils vont tout trier et il y a une première période de vente qui se fait à ce moment-là. Donc elles sont toutes petites, hein, vraiment, elles font 2 cm même pas.
1: Ouais.
3: Donc ça va être envoyé soit à Arcachon, soit en Bretagne, en Normandie. Et voilà. Mmh. Ensuite, ils vont tout mettre en poche, ils vont les remettre à la mer.
1: Ouais.
3: Ils vont attendre que ça grandisse, évidemment.
1: Combien de temps ça grandit une huître? Parce que moi, j'ai mis beaucoup de temps pour pas grandir une huître.
3: Non, ça dépend du calibre.
1: Ah oui, alors ça, j'ai rien compris. Alors oui. Tiens, alors le calibre, oui. Moi j'y connais que dalle. Les numéros là, c'est quoi, c'est pourquoi?
3: Alors ça va en général, oui. De la numéro 4 à la oui. numéro 1.
1: Alors moi je croyais que la 4 c'était la plus grosse.
3: Non, c'est la
1: plus petite.
2: C'est le contraire.
1: La plus petite.
2: Contraire.
3: C'est ça, c'est la plus petite huître et la plus grosse ça va être la numéro 1.
1: Une.
3: Et après on a encore plus gros où là ça va être des fers à cheval.
1: Oh là là.
3: Et elles sont
1: et des baleines après. Et c'est bon? Oui, c'est bon, je me doute. Mais je veux dire, non, mais si c'est bon une huître quand même. Mais je veux dire, c'est quoi la meilleure pour vous qui êtes une spécialiste?
3: Alors pour le
1: quoi,
3: coup,
1: c'est lequel numéro?
3: Alors la meilleure, on va dire la plus commune, c'est la numéro 3.
1: D'accord.
4: Que... moyenne.
3: Ouais, voilà, voilà. C'est vraiment la moyenne, c'est celle que la majorité des gens prennent.
4: C'est fait,
3: ouais. Donc du coup voilà.
1: Et donc votre papa, c'est ce qu'il fait, voilà. Donc il fait le tourisme de l'huître. Moi je trouve ça génial, c'est-à-dire qu'on va là-bas, il nous explique son métier, ce que vous venez un petit peu de nous expliquer là.
3: C'est ça.
1: Et après il y a des dégustations.
3: Exactement. Et ce qui est particulier, c'est que lui, c'est un des rares qui fait l'huître de la naissance à l'assiette.
1: À la mort.
3: Exactement.
1: Quoique non, une huître, ça doit être vivant quand on la mange.
3: Oui.
1: Ça, ça bouge.
4: Oui, oui.
1: Elle bouge. Des fois, je lui parle avant de. Elle frétille comme ça, tu sais.
2: Il a une relation avec une huître.
4: Oui.
1: Je m'attache très vite aux gens, moi. Mais c'est vrai, donc ça doit bouger. On est d'accord.
3: Ah oui, pardon.
1: Donc c'est vivant, vraiment.
3: C'est ça.
1: Oh là là là là. Au moins, ça me fait flipper.
3: Ça donne envie là.
1: Ça donne. Mais tout à coup, là, on a bien coupé la chic aux gens. Et alors, donc, et les perles, ça existe vraiment, ça, les
3: oui. trucs? Oui. Ma grand-mère en a retrouvé 7 dans une moule.
2: Oh.
3: Elle est passée dans le sud-ouest, ouais.
1: Donc votre grand-mère est riche.
3: Wow.
1: Comment elle s'appelle votre grand-mère? Je l'aime
3: Christine.
1: Beaucoup. J'adore Christine. Elle nous écoute, là, Christine. Christine, je t'aime, ma Christine.
5: Pour les 44 millions d'euros, elle peut faire
2: enfin, quelque chose. Voilà, ça y est, on a trouvé une perle.
1: Elle donne une perle, c'est bon.
3: Oui, voilà, ah. C'est normalement.
1: Non, mais c'est trop, trop bien. Bon. Et vous, alors, vous faites quoi exactement? Parce que la mer, bah forcément, enfin, l'océan, c'est très important ici. Hein. Donc vous faites quoi exactement à La Rochelle?
3: Alors, moi, je vends du poisson aux entreprises.
1: Ouais.
3: Tout, enfin, poisson, tout ce qui est produit de la mer.
1: Ouais.
3: Je m'occupe principalement des restaurants de tout le Grand Ouest.
1: Ouais.
3: Donc je m'occupe de la Charente-Maritime.
5: Il y a quoi comme produit de la mer du coup?
1: Oui.
3: Il y a crustacés, coquillages, algues.
1: Et là le truc du moment,
2: ouais.
1: Le truc du moment là,
2: on
1: c'est
2: peut
1: quoi déguster le truc du moment qu'on peut déguster le poisson
2: restaurant.
1: Du moment.
3: Là, alors là en ce moment un peu compliqué du coup l'approvisionnement en poisson, mais il y a quelques semaines.
1: Pourquoi c'est compliqué, à cause de quoi?
3: Bah à cause de la fermeture du
1: détroit. Voilà.
2: Voilà,
3: c'est pas facile. Donc ce qui veut dire que les prix sont beaucoup plus chers et l'approvisionnement est moindre, donc c'est assez compliqué. Mais on avait le cabillaud au secret il y a pas longtemps.
1: Ah là là.
3: Et ça c'est un très très très beau produit pour
1: le. Alors attends, mais c'est-à-dire qu'il y a il y aura de moins en moins de poissons là, on est en galère de poissons genre.
3: Bah on va dire qu'avec la hausse du pétrole, il y a beaucoup moins de bateaux qui sortent en mer. Et les quotas sont réduits, donc c'est assez compliqué, mais on arrive à se débrouiller tant bien que mal quand même.
1: Bon, eh ben merci beaucoup. Donc je rappelle que votre papa donc fait le tourisme de l'huître. Je trouve ça trop génial. C'est Bénard et fils, hein.
3: Oui, c'est ça.
1: À Foura. Les huîtres, il les envoie partout en France.
3: Arcachon, Bretagne, il va jusqu'en Normandie, il va au Léron.
1: Oh là là, c'est bien, bravo. Et puis donc vous travaillez donc au port.
3: Port
1: d'Amsterdam. Merci infiniment.
2: Et sa mamie est une perle.
1: Merci Minaev Bénard.
2: Bravo.
1: Et vive l'huître. L'huître de Foura. Bon, mes amis, tu veux passer un jingle, mon chéri? Passe un jingle à la maison de la radio. Passe un jingle.
0: Ah, j'assume. Ah, à midi, voilà. Avec toute sa tribu.
2: Il est l'heure du petit dernier pour la route. C'est ma tournée.
1: Alors, mes amis, tout à l'heure, avec nos amis du département de Charente, de la Fondation, on a décidé comme ça, vraiment, à 11h58, l'émission commence à midi, on s'est dit, tiens, il faut qu'on fasse quelque chose. Et ben, on s'est dit, tiens, on va offrir quatre places pour aller visiter Fort Boyard. C'est unique, hein.
2: Ah oui,
1: franchement, personne n'y va, à part ceux qui font l'émission, bien évidemment. Alors, il y a beaucoup de monde ici, alors j'ai pris un petit peu des gens au pif. Parce qu'il fallait bien, que je choisisse des gens. Qu'est-ce que vous voulez que je vous dise? C'est des gens qui m'ont payé, vous croyez quoi?
2: Oh non.
1: Je leur ai demandé ma taille. Alors, Dimitri, il m'a répondu.
5: 1,58.
1: Merci infiniment. Au revoir, Dimitri.
2: 1,58.
5: Adieu.
1: Merci, je sais pas comment je le prends.
2: C'est une insulte, non?
1: Oui. Marilyn.
4: 1,60.
1: Va pas falloir m'énerver aussi, Marilyn. Hein. Marilyn, Marilyn. Et Emeline, combien tu m'as dit?
6: 1,62.
1: Mais Emeline, elle a dit 1,62. Eh bien, mes amis.
2: La taille
1: exacte.
2: Willy Rovelli.
1: Comme ça, vous pouvez vous foutre de ma gueule, mais j'en ai rien à foutre.
2: Mais non.
1: Je m'en fous complètement. Mes amis, comment? Tout ce qui est petit est mignon.
2: Ah.
1: Ouais,
2: est petit, mignon.
1: Voilà, ouais. Eh bien, mes amis, je mesure 1m63.
2: Bravo.
1: C'est Emeline qui a gagné.
2: Emeline part sur le fort.
7: Ouais, trop bien, c'est vrai.
1: Ouais,
5: pour 4 personnes
1: sur le fort.
7: Je suis avec mes filles et mon mari. Et
1: vous êtes combien? Vous êtes combien?
7: On est 4.
1: Vous êtes 4. Et
7: bah
1: c'est parfait. Et bah voilà, tu pourras aller visiter le fort, ma chérie.
7: Merci, on arrive de Bussac-Forêt, une petite commune de Sud-Charente-Maritime, vraiment sud-sud.
1: Et bah voilà.
7: Et on a fait la route exprès pour venir voir l'émission et te voir, Willy, et donc gagner.
1: Et bah voilà, merci beaucoup, bravo.
2: Bravo. C'est un beau cadeau.
1: C'est un beau cadeau.
2: Franchement, c'est un cadeau unique.
1: Tu verras, c'est un cadeau unique. Elle pleure de joie. Si tu lui avais offert 2 millions, elle ferait la gueule. Là, tu vois, elle est plus heureuse. Merci infiniment, Emeline. Merci beaucoup. Voilà, mes amis, c'est fini.
2: Oh non, la barbe.
1: Michette, merci infiniment à toute l'équipe technique de ICI La Rochelle.
2: Bravo.
1: Pour avoir monté ce studio. Merci beaucoup pour votre accueil. Merci à
2: vous. Bravo, Coury.
1: Vous avez été adorables. Et merci à la Maison de la Radio pour la liaison. Je vous rappelle, sauvez Willy, sauvez Fort Boyard sur fondation-patrimoine.org. Fondation-patrimoine.org.
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4: Bonjour et bienvenue dans votre magazine Ma France, par ici les économies. Vous connaissez notre objectif, hein, chaque semaine vous redonner du pouvoir d'achat. Alors aujourd'hui, on va remplir notre déclaration de revenus ensemble. On va voir les nouveautés, les sujets délicats, comment se faire aider. On va tout vous dire avec notre invité. Bonjour Gilles Bozigère.
6: Bonjour.
4: Vous êtes expert comptable, également président de l'Ordre des experts comptables en Ile-de-France. Je vous propose pour commencer de répondre à une première question d'un auditeur qui est avec nous. Bonjour Christophe.
11: Bonjour.
4: Bienvenue sur votre radio locale ici. Vous avez une question à poser à notre expert comptable pour cette émission spéciale. On vous écoute.
11: Je vous appelle parce que j'ai acheté en 2024 en province une maison destinée à devenir ma résidence principale quand je serai à la retraite. Pour l'instant, c'est ma résidence secondaire et donc j'ai décidé de la louer en saisonnier. Mmh. Via une conciergerie qui gère tout. Donc je voulais savoir déjà où déclarer les revenus locatifs. Bon, ça c'est mais c'est surtout quels sont les frais déductibles et dans quelle petite case il faut cocher et mettre les montants.
4: Très clair. Donc maison secondaire, vous la louez en saisonnier. Où est-ce que vous mettez les revenus et où est-ce que vous mettez les charges pour essayer de minorer un petit peu les revenus? On vous écoute. Gilles Bozigère vous répond.
6: Alors Christophe, la réponse est multiple. Vous avez deux régimes fiscaux potentiels. Soit vous percevez moins de 15 000 euros de loyer sur vos locations Airbnb et vous pouvez bénéficier du micro BIC. Donc vous déclarez simplement les loyers que vous touchez et un abattement forfaitaire de 30% sera appliqué. Mais là, vous ne pouvez pas déduire d'autres dépenses. Si vous dépassez ce seuil de 15 000 euros ou si vous faites une option, c'est-à-dire que vous le faites volontairement, vous pouvez passer au réel. Et là, vous allez devoir tenir une comptabilité en règle pour comptabiliser les loyers que vous encaissez, vos recettes, mais vous pourrez aussi déduire toutes vos dépenses. Et là, cette fois, ce sera des dépenses au réel, ce ne sera pas un forfait de 30%. Et vous pourrez même amortir le bien. Donc ça vous permettra de calculer le revenu imposable. Alors, pour répondre à la question sur la case, encore une fois, c'est assez complexe de vous répondre avec une réponse unique parce que ça va dépendre du régime auquel vous êtes soumis. Soit vous êtes en location meublée non professionnelle, donc ça c'est le cas où vous avez d'autres revenus à côté, des salaires par exemple, et donc là vous avez une case spécifique à aller chercher, alors me demandez pas le numéro, mais c'est location meublée non professionnelle. Mais si par contre ces revenus représentent la majorité de vos revenus, eh bien vous passez en location meublée professionnelle, et donc là c'est une autre case et qu'il va falloir aller chercher.
4: Et pour vous alors, c'est quoi? C'est plus ou moins 15 000 euros sans indiscrétion?
11: C'est moins de 15 000 puisqu'on a commencé au mois de novembre.
4: Ok.
11: Donc il y a eu novembre et puis les fêtes de fin d'année. Mais et donc ça fait moins de 15 000. Mais là pour 2026, pour la déclaration de l'année prochaine, ça fera. Je pense que on sera en dessous des 15 000 euros.
4: Bon, donc en dessous de 15 000 euros, c'est le micro foncier, c'est ça le plus intéressant.
6: Le micro BIC.
4: Le micro BIC.
6: Mais vous avez la possibilité de faire une option pour être au réel. Hein, donc vous pouvez volontairement vous soumettre au réel. Parce que c'est vrai que quand on fait des simulations, on peut déduire plus de dépenses, et notamment l'amortissement du bien. Donc ça peut être intéressant. En dessous de 15 000 euros, il faut regarder et faire des simulations.
4: Bon, voilà. En plus, c'est assez bien fait. Et ça, c'est aussi le début de cette émission. C'est bien de le rappeler. On peut faire des simulations sur le site impots.gouv.fr. Et ça permet aussi de voir qu'est-ce qui est le plus avantageux, quels sont les droits qui s'appliquent le mieux à notre situation. Hein, vous confirmez ?
6: Absolument. Alors, une petite attention quand même, c'est que quand on fait de la location meublée et qu'on veut être au régime réel, il faut tenir une comptabilité, envoyer une liasse fiscale à l'administration fiscale. Hein. C'est pas uniquement un calcul que vous faites sur un coin de table ou sur un tableau Excel. Vous devez tenir une comptabilité en bonne et due forme. Et ça, c'est indispensable hein, parce que vous ne pouvez pas le faire à la main de votre côté.
4: Merci Christophe, en tout cas, pour votre question. Et bon courage. Et puis, belle vie aussi avec cette résidence secondaire. Gilles Bozigère, j'aimerais, avant de répondre à d'autres questions précises, qu'on aide nos auditeurs à remplir leur déclaration, donc dans les meilleures conditions. Déjà, est-ce qu'il y a des grosses nouveautés cette année?
6: Alors, il n'y a pas de très grandes nouveautés, on peut en citer quelques-unes. La première, c'est le plafond sur les dons faits aux organismes d'assistance aux personnes en difficulté, qui passe de 1 000 euros à 2 000 euros. Donc okay. On peut avoir un peu plus de crédit d'impôt sur ces dons-là, c'est plutôt une bonne nouvelle. Il y a également une nouveauté sur le crédit d'impôt emploi à domicile. Désormais, l'administration fiscale vous demande de ventiler les dépenses et de préciser pour chaque dépense, chaque emploi, quelle est la nature de la prestation. Est-ce que c'est du ménage, du jardinage, etc. Donc c'était pas le cas avant. Avant, on éclatait par prestataire, mais on précisait pas la nature de la dépense. Autre nouveauté, peut-être moins bonne nouvelle, la fameuse flat tax qui augmente et qui passe de 30 à 31,4%. Et cette augmentation est rétroactive sur 2025 pour certains revenus.
4: Bon, ça c'est noté pour les nouveautés. Vous parliez des dons, c'est pas toujours hyper clair de savoir ce qu'on peut défiscaliser en dons. Est-ce que vous pouvez nous remettre un peu les idées au clair? Parce que je pense qu'il y a beaucoup de gens qui nous écoutent, qui sont dans ces moments de solidarité, il n'y a pas de raison, on a le droit aussi de bénéficier d'un retour sur dons.
6: Tout à fait. Quand vous faites un don, vous avez deux catégories de dons. Vous avez les dons aux organismes d'aide aux personnes en difficulté, donc fourniture de repas, d'un lit, etc. Et d'aide aux personnes victimes de violences domestiques. Donc ça, ce sont des dons qui vous permettent de bénéficier d'un crédit d'impôt un peu plus fort que les autres, puisque le crédit d'impôt, enfin la réduction d'impôt, est de 75% du montant du don, dans la limite de 2000 euros, hein, comme je l'ai évoqué juste avant. Pour tous les autres dons, donc ce qu'on dit des dons à des associations d'intérêt général, qui n'entrent pas dans la première catégorie, là, la réduction d'impôt, elle est de 66%, donc elle est un petit peu moins forte. Par contre, le plafond est beaucoup plus élevé, parce que c'est dans la limite de 20% de vos revenus. Donc, quand vous déclarez vos dons, vous avez deux cases, et vous devez ventiler entre ces deux types d'associations pour éventuellement bénéficier quand même d'un crédit d'impôt, enfin, d'une réduction d'impôt un peu plus forte, de 75% au lieu de 66%.
4: On est très attaché aussi à la démocratie locale, hein, sur cette radio locale. Ici, il y a peut-être aussi des gens qui nous écoutent qui ont fait des dons à des partis politiques ou qui se sont investis aussi, notamment en 2025. Comment ça marche?
6: Alors là encore, c'est une autre case. Donc là, elle est clairement identifiée et facile à voir. Idem pour les cotisations à des syndicats. Il y a une case spécifique pour avoir une réduction d'impôt là-dessus. Donc c'est pour ça que lorsque vous arrivez sur la rubrique relative aux réductions d'impôt, vous avez 4-5 lignes qui se succèdent. Okay. Entre la différence entre les syndicats, partis politiques, organismes d'aide aux personnes en difficulté et les intérêts, les organismes d'intérêt général.
4: Notre invité cette semaine est Gilles Bozigère, expert comptable, président aussi d'ailleurs de l'Ordre des experts comptables en Île-de-France. Gilles, concernant la partie service à la personne, vous en parliez tout à l'heure, donc il y a eu un peu des changements, il faut maintenant bien ventiler, bien expliquer chaque dépense, mais on ne les connaît pas forcément les règles des services à la personne. J'ai notamment appris que pour des frais de bricolage, on pouvait avoir une petite réduction d'impôt. Mettez-nous les choses au clair, s'il vous plaît.
6: Absolument. En fait, à peu près toutes les dépenses de service à la personne réalisées à domicile sont éligibles à la réduction d'impôt, au crédit d'impôt. Mais en fonction de la nature de la dépense, vous avez des plafonds spécifiques. C'est pour ça d'ailleurs que l'administration fiscale demande désormais à ce qu'on précise la nature de la prestation pour appliquer le bon plafond à la dépense. Donc, vous avez cité le petit bricolage, donc vous faites venir quelqu'un qui vous aide sur du bricolage à la maison, hein, puisque ça doit être à domicile, ça c'est très important. Eh bien, vous pouvez bénéficier du crédit d'impôt, mais là, le plafond, il est assez bas, hein, puisqu'il est uniquement de 500 euros. Donc après, vous avez dans les dépenses qu'on retrouve très fréquemment les femmes de ménage, les nounous à
4: domicile. Les hommes de ménage aussi, d'ailleurs.
6: Les hommes de ménage également, bien sûr. Le jardinage, et qui lui-même a un plafond spécifique, puisque le plafond sur le jardinage est de 6000 euros. Vous avez le soutien scolaire à domicile. Donc, si c'est à l'extérieur, vous n'êtes pas éligible à la réduction d'impôt. Si c'est à domicile, vous bénéficiez du crédit d'impôt. Vous avez l'assistance informatique. Voilà, si vous avez besoin d'aide pour l'informatique chez vous, vous pouvez également bénéficier de ce crédit d'impôt.
4: Bon, ça c'est quand même plutôt bien. Et juste une dernière question au sujet des services à la personne. J'ai un artisan qui vient faire une petite intervention de plomberie. C'est du bricolage. Il y en a pour 400 euros. Je peux donc les déclarer. Il n'y a pas besoin que lui, il ait un agrément.
6: Si, il faut qu'il ait un agrément service à la personne.
4: Ah, voilà. Ça, donc, c'est très important. Vérifie bien ce point-là, parce que c'est pas tout qui rentre, sinon très clair. Je vous propose de recevoir Diane, qui est avec nous. Bonjour Diane.
12: Bonjour Valère, merci de m'accueillir dans votre émission.
4: Mais merci
12: à
4: vous.
12: Bonjour à votre invité. Ma question concerne l'assurance vie. J'ai une assurance vie et je reçois chaque année un récapitulatif pour déclarer deux lignes, les lignes 2CH et 2CG. pouvez-vous m'indiquer à quoi ces deux lignes correspondent? Parce que là, je pense que c'est des prélèvements sociaux, mais quand on a une assurance vie, on nous dit qu'on ne paye pas d'impôts à la succession. Donc voilà, j'aimerais avoir des éclaircissements.
6: Oui.
12: Merci.
6: Alors, Diane, sur l'assurance vie, vous avez raison sur le fait qu'on ne paye pas d'impôts tant que les sommes sont laissées sur l'assurance vie. C'est le principe, c'est une espèce d'enveloppe qui vous permet d'encapsuler les revenus. Alors, il faut quand même nuancer, effectivement, les revenus générés sur l'assurance vie vont être soumis à prélèvements sociaux l'année en cours, mais vous ne paierez pas d'impôt sur le revenu. Ça peut se retrouver sur votre déclaration d'impôt, notamment si vous faites de temps en temps des rachats partiels de votre assurance vie, parce que dans ce cas-là, ça devient imposable. Hein. L'exonération ne vaut que si vous laissez les sommes dans l'assurance vie. Donc, il est possible que vous ayez ces montants sur votre déclaration de revenus parce que vous avez fait des rachats, même des petits rachats au cours de l'année, parce qu'à partir du moment où vous sortez l'argent, ça devient imposable.
4: Diane, est-ce que ça répond à votre question?
12: Pas entièrement, parce que je n'ai pas fait de rachat. C'est ça le problème. J'ai pas fait de rachat sur cette assurance vie. Mais je pense qu'il y a deux parties. Il y a une partie investissement et une partie assurance.
6: Alors, qu'est-ce que vous appelez une partie investissement?
12: Parce que dans mon assurance vie, c'est compartimenté. Il y a le capital et il y a une partie épargne, on va dire.
6: D'accord.
12: Et je pense que ces prélèvements sociaux sont sur la partie épargne. Mais moi, j'ai pas fait de rachat.
6: Alors c'est très étonnant. Là, je vous invite à vous rapprocher de votre assureur hein, pour le coup, parce que si vous n'avez fait aucun rachat, ça ne devrait pas apparaître dans votre déclaration de revenus.
4: Voilà, dans tous les cas, Diane, ce qui est important de savoir, c'est vrai que c'est à chaque fois des situations un petit peu complexes, c'est qu'on peut aussi se faire aider. Alors là, ça peut être au côté investisseur, la banque, le réseau, qu'importe, ou le conseil de gestion en patrimoine. Mais sinon, il y a aussi d'autres moyens de se faire aider, Gilles Bosigère, si on est coincé et qu'on est face à un aspect technique sur sa déclaration de revenus.
6: Oui, bien sûr. Alors vous avez des services hein, qui sont mis à disposition déjà par l'administration fiscale, qui répond aux questions des contribuables. Alors il faut arriver à les joindre, parce qu'évidemment, il y a beaucoup de sollicitations sur cette période.
4: Mais on peut faire un mail, les appeler, prendre rendez-vous. Enfin,
6: tout
4: voilà,
6: à fait. Tous ces moyens, vous avez la messagerie en ligne hein, sur votre espace impôts.gouv qui fonctionne plutôt bien. Mm. Alors, encore une fois, il faut tenir compte du fait qu'ils sont eux-mêmes très sollicités dans cette période, donc il faut être patient. Vous avez l'Ordre des experts comptables qui propose un numéro vert qui est ouvert 6 jours au cours du mois de mai sur lequel vous pouvez appeler. Vous avez un expert comptable qui vous répond bénévolement sur vos questions. Alors, encore une fois, on a beaucoup d'appels et donc on ne peut pas forcément répondre à tout le monde. Et puis, vous avez quand même l'administration fiscale qui met en ligne ce qu'on appelle la brochure, qui est en fait un document explicatif, alors assez épais, mais si vous arrivez à vous retrouver dedans, vous trouverez la situation qui peut correspondre à votre problématique.
4: Bon, et puis il y a aussi les maisons France Service, on va en parler justement dans un instant. Merci beaucoup Diane en tout cas pour votre appel et bon courage pour la suite. J'ai aussi reçu une question de Véronique Gilles Bosigère, je la cite. Mon fils de 20 ans est rattaché à mon foyer fiscal, il est étudiant, vit à 700 km de chez moi. J'aimerais savoir si je peux déduire l'argent que je lui donne pour son loyer, sa nourriture dans ma déclaration d'impôt et quel justificatif fournir.
6: Eh bien, à partir du moment où votre fils est rattaché à votre foyer fiscal, vous ne pouvez pas déduire les sommes que vous lui versez, que vous payez pour lui, parce que vous bénéficiez déjà de la majoration du quotient familial, la fameuse demi-part supplémentaire. Okay. Si vous engagez beaucoup de dépenses hein, pour votre fils, il peut être opportun de faire une simulation et de regarder si vous n'avez pas intérêt à ce qu'il fasse sa propre déclaration de son côté. Vous allez perdre la demi-part liée à votre fils, mais vous pourrez déduire les sommes que vous versez, ce qu'on appelle les pensions, alors dans la limite de 6 800 € par an, mais vous pouvez le déduire. Mais c'est l'un ou l'autre. Soit vous le rattachez et vous bénéficiez de la demi-part, soit il se détache et vous pouvez déduire les dépenses que vous payez pour lui dans le cadre des pensions.
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4: On est en version magazine. Le thème aujourd'hui, on remplit ensemble notre déclaration de revenus avec Gilles Bosigère, expert comptable, et Sabrina Garnier qui vient de nous rejoindre. Bonjour Sabrina.
15: Bonjour.
4: Bienvenue, vous êtes animatrice départementale des maisons France Service de la Mayenne. Est-ce que vous pouvez nous rappeler les missions, les principales missions d'une maison France Service?
15: Bien sûr. Donc France Service, c'est un dispositif qui est déployé par l'État afin de garantir à chaque usager un accompagnement de proximité dans ses démarches administratives du quotidien. Et on en trouve une à moins de 20 minutes de son domicile. Donc l'accès est gratuit, Il y a 18 France Service en Mayenne et on vous accompagne dans les démarches auprès de la CAF, la CPAM, France Travail et actuellement la DGFiP.
4: Ah voilà, la DGFiP, donc c'est ce que j'allais vous demander. Vous pouvez donc nous aider aussi sur la déclaration de revenus. Mais comment ça se passe concrètement? Donc là, des auditrices, des auditeurs nous écoutent partout en France. Donc vous le dites, on a une maison France Service à une vingtaine de minutes de chez soi. On prend rendez-vous, on vient directement. Et puis, sur quoi on peut nous aider pour la déclaration de revenus?
15: Alors, donc, dans une France Service, les usagers peuvent se présenter avec ou sans rendez-vous. Donc, c'est vrai, on accompagne principalement les déclarations de revenus simples de premier niveau. Après, quand c'est un petit peu plus technique, on a la chance d'avoir la DDFiP qui fait des permanences dans nos France Service, qui renforce actuellement pour la campagne de déclaration de revenus. Ça permet d'aider à remplir, de répondre aux questions, d'accompagner les personnes un petit peu moins à l'aise. Et c'est ce qu'on fait aussi en tant que conseiller France Service. On vous accompagne sur les démarches dématérialisées ou pas.
4: Oui, c'est ça qui est intéressant, c'est que parfois il y a la barrière numérique. Hein, concrètement, on n'est pas tous égaux devant Internet et un ordinateur. Et là, vous pouvez aider les usagers justement à franchir le pas et à s'en sortir, même si on n'a aucune notion numérique.
15: Bien sûr. Alors, pour les personnes où vraiment le langage administratif, c'est un mauvais mot dans la bouche, on les rassure déjà. On les rassure, on les sécurise. C'est vrai qu'avec, en ce moment, tout ce qui se passe par Internet, certains n'ont pas envie de faire les choses dématérialisées. Nous, on les rassure de ce côté-là. Et puis, si vraiment ils veulent pas ou s'ils ont aucun autre moyen de se connecter, on garde la version papier malgré tout.
4: Non mais voilà, c'est super en tout cas parce que vous faites un boulot remarquable partout en France, dans les territoires, c'est gratuit, c'est vraiment du service public remarquable. Merci beaucoup Sabrina Garnier d'être intervenue et d'avoir expliqué cela donc pour les maisons France Service. Le site internet c'est france-service.gouv.fr. Merci à vous. Gilles Bosigère, une petite question là de Cécile rapidement. J'ai pris ma retraite le 1er juillet 2025. Je vais être imposé sur mon indemnité de départ en retraite, mais y a-t-il une possibilité d'étalement? Comment dois-je remplir ma déclaration pour cela?
6: Alors, votre indemnité, l'indemnité que vous avez touchée, elle est imposable, mais elle constitue un revenu exceptionnel, puisque par nature, vous n'allez pas la toucher plusieurs fois, hein, vous l'avez touchée une fois. Donc, vous ne pouvez pas étaler le paiement de l'impôt lié à cette indemnité. En revanche, vous pouvez nuancer l'impact fiscal en demandant l'application du système du quotient. Donc c'est une case, la OXX, dans laquelle vous allez déclarer cette indemnité. Et l'administration fiscale va calculer votre imposition en limitant l'impact des tranches d'impôts les plus élevées. Donc pas d'étalement du paiement, mais une limitation du barème progressif. Voilà. Donc je vous invite vraiment à remplir cette case et à déclarer ce revenu au système du quotient.
4: En un mot, parce que c'est important, c'est une astuce en quelque sorte, un droit que j'ai découvert, la remise gracieuse. Oui. Si on est dans une situation exceptionnelle, on vit un changement de situation majeur, on peut demander une remise gracieuse de tout ou partie de son impôt sur le revenu, vrai ou faux?
6: Alors, c'est vraiment des cas extrêmement rares, mais en tout cas, vous pouvez faire la demande, c'est un droit. Après, le fait d'octroyer cette remise sur les droits, sur l'impôt, elle est quand même assez rare, hein. C'est assez rare que l'administration fiscale donne suite. Généralement, la remise va plutôt s'appliquer sur les majorations, les pénalités de retard. Sur les droits eux-mêmes, c'est assez rare, mais c'est une possibilité.
4: Gilles Bosigère, expert comptable, avant de nous quitter, vous allez vous prêter au jeu de notre quiz Le Vrai Faux pour finir avec les idées claires sur ce thème de la déclaration de revenus qui nous donne un petit peu des sueurs froides hein, parfois. Bon, première question, vrai ou faux, la déclaration automatique signifie que je n'ai rien à vérifier?
6: Alors faux, il vaut mieux vérifier, mais vous n'êtes pas obligé de le faire parce qu'effectivement, comme elle est automatique, elle partira toute seule.
4: Vrai ou faux, dépenser pour du bricolage donne droit à un avantage fiscal?
6: Alors vrai. Si c'est du bricolage à domicile, vous avez le crédit d'impôt service à la personne.
4: Ah voilà, condition qu'un professionnel vienne chez nous. Hein. C'est absolument. Pas juste on achète les outils et on le fait nous-mêmes.
6: C'est à domicile, il faut que ce soit un prestataire.
4: Vrai ou faux, il vaut mieux attendre la dernière minute pour déclarer, pour avoir les idées claires?
6: Faux. Il vaut mieux s'y prendre à l'avance, l'ouvrir une première fois, redescendre, regarder les informations dont vous allez avoir besoin, parce que la collecte des documents est parfois assez longue.
4: Vrai ou faux, on peut se faire aider gratuitement pour remplir sa déclaration de revenus?
6: Oui, bien sûr. Il y a plusieurs organismes qui le permettent, notamment l'Ordre des experts comptables avec le service Allo Impôts.
4: Allo Impôts donc, et sinon les maisons France Service, et puis les services fiscaux tout simplement, messagerie sécurisée, on disait tout à l'heure, tout ça. Dernière question, vrai ou faux, les informations pré-remplies sont toujours exactes?
6: Faux. Mais c'est assez rare qu'il y ait des erreurs, il faut quand même toujours vérifier. Généralement, ces informations sont transmises par des tiers, donc par exemple votre employeur pour vos salaires, et il a pu faire une erreur.
4: Merci beaucoup Gilles Bosigère, expert comptable. Voilà, j'espère que vous y voyez plus clair, hein, vous qui nous avez écoutés sur votre radio locale ici. 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La semaine prochaine, on va partir en vacances, même avec un tout petit budget. Vous pouvez d'ailleurs envoyer vos questions à paricilleséconomies@radiofrance.com.
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1: Le cœur au bord des lèvres. Les jambes, plercus de crampes. Fred Lorst, coureur marathonien, titube pitoyablement sur le bord de la route. Asphyxié, à bout de force, il s'écroule dans la poussière. Telles des silhouettes haletantes, 25 de ses 30 concurrents le dépassent. Dès lors, Lorst n'ignore pas que même s'il parvenait à puiser d'ultimes ressources dans son organisme épuisé, ses chances de remporter la course seraient à jamais compromises. À moins qu'il ne termine vainqueur et soit proclamé durant quelques heures champion olympique.

succédant à Athènes et à Paris, les troisièmes Jeux olympiques de l'ère moderne se déroulèrent à Saint-Louis, aux États-Unis, en juillet 1904. Bien étrange compétition que celle-ci, puisque 52 épreuves sur 94 furent uniquement disputées par des athlètes américains et que ces

ses jambes flageolent, son cœur s'affole. Gobant l'air à plein poumon, comme un poisson hors de l'eau, il doit se rendre à l'évidence. Pour lui, la course est terminée et son calvaire ne prendra fin qu'avec l'arrivée de la voiture sanitaire. Une quinzaine de minutes plus tard, un engin asthmatique et pétaradant se profile, en effet, à l'horizon. Lorsqu'il aperçoit l'ours affalé sur le bas-côté, le conducteur stoppe à sa hauteur. « Vous n'avez pas l'air au mieux de votre forme, mon vieux » lance-t-il. « Puis-je vous aider ? Appartenez-vous à l'organisation du marathon ? S'enquiert l'étudiant ? D'aucune façon. Mais cela ne m'empêche pas de vous déposer en ville si vous le désirez. » Dans la voiture brinque-ballante, où il a pris place, Lortz reprend rapidement des forces. Mais une quinzaine de kilomètres plus loin, une épaisse fumée noire le ramène à la réalité. La voiture roquette, pousse un dernier râle et s'immobilise.

Constatant la panne, l'étudiant propose au conducteur de courir jusqu'à Saint-Louis, qui n'est plus très loin, pour alerter un garagiste. C'est donc d'une belle foulée déliée qu'il se retrouve, sans le savoir, en tête de la course. La réaction de la foule lui arrache un sourire, cri d'encouragement, applaudissement nourri. Il est accueilli en héros. Bien sûr, il n'est pas dupe. Il songe un instant à expliquer aux spectateurs sa mésaventure, car il n'est pas question qu'il usurpe une victoire imméritée. Néanmoins, les clameurs du public le dopent et ses derniers scrupules s'évanouissent lorsqu'il franchit la ligne d'arrivée sous l'ovation de 2000 personnes. Comment résister aux bains de foule, aux congratulations, aux accolades? Et puis, comment expliquer à Miss Alice Roosevelt, la fille du président des États-Unis, qu'il n'est pas le magnifique champion qu'elle serre contre son cœur? Un quart d'heure plus tard, Thomas X se présente à son tour dans le stade. « J'ai gagné !» hurle-t-il devant l'air ébahi des spectateurs. « Mais non, vous n'êtes que second !» rectifie ces derniers. « Impossible! Aucun concurrent ne m'a dépassé tout au long de la course !» Panique et confusion règnent maintenant sur la ligne d'arrivée. Le directeur de course convoque aussitôt ses commissaires pour tirer au clair le mystère. Et il s'avère qu'effectivement Fred Lortz est un usurpateur, un tricheur qui a essayé de voler la victoire et le titre olympique.

nouvelle se répand. Comme une traînée de poudre, la colère monte. Adulé quelques minutes plus tôt, Lortz est consumé et les policiers lui évitent le lynchage en l'entraînant à l'écart de la foule déchaînée. Sachez encore, pour terminer cette histoire, que Thomas X s'était lui aussi arrêté, épuisé sur le bord de la route, à 12 kilomètres de la ligne d'arrivée. Et qu'il aurait été incapable de poursuivre son effort sans l'injection de 2 doses de sulfate de strychnine et d'une solide rasade de cognac. Il ne fut pas pour autant disqualifié.

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1: Bienvenue, voici l'actualité de la semaine avec RFI, avec la radio-télévision suisse, avec Radio-Canada, avec ICI également en France et la RTBF en Belgique. On va d'abord se rendre au Québec aujourd'hui avec vous, Marie-Christine Bouillon, parce que le gouvernement fait un pas de plus pour protéger les victimes de violences conjugales.
2: Québec a déposé un projet de loi qui va permettre aux personnes qui craignent pour leur sécurité d'obtenir des renseignements sur les antécédents en matière de violences conjugales d'un partenaire intime.
1: Sur le continent africain, direction le Sénégal cette semaine, où une institution publique a été victime d'une nouvelle cyberattaque, Nicolas Sûre.
3: Après le site des impôts en octobre, le département chargé de délivrer les cartes d'identité en janvier, c'est au tour du trésor public d'être visé par un groupe de hackers.
1: En Belgique, des dizaines de milliers de personnes dans les rues de Bruxelles cette semaine, une nouvelle manifestation nationale pour dénoncer notamment la réforme des pensions décidée par le gouvernement fédéral, Joël Myrte.
4: Pour les syndicats, le gouvernement, c'est un garagiste qui démonte une voiture, les acquis sociaux, pour la vendre en pièces détachées. Il dénonce la réforme des pensions et plus largement les attaques les plus fortes contre le monde du travail depuis 40 ans.
1: La France a choisi Évian et le lac Léman pour organiser le G7 à partir du 15 juin prochain. La Suisse voisine est donc directement concernée et se prépare à l'événement, Pierre-Anne Chauffat.
5: La mobilité des nombreux frontaliers sera plus difficile, le passage des frontières restreint, mais c'est la manifestation anti-G7 annoncée à Genève qui cristallise les tensions.
1: Enfin, nous déconnecterons au milieu des animaux de la ferme pour refermer cette édition. Les week-ends prolongés ou les vacances d'été arrivent doucement, alors pourquoi ne pas s'évader en louant une roulotte en France? Certains se mettent au vert, parfois tout près de chez eux, vous l'entendrez tout à l'heure. La première ministre du Québec l'avait promis, son gouvernement vient donc de déposer à l'Assemblée nationale un projet de loi en matière de violence conjugale, Marie-Christine.
2: Le projet de loi 4 sur la communication de renseignements aux fins de protection contre la violence d'un partenaire intime. Ça, c'est son nom officiel, mais son surnom, c'est la loi Gaby Renault, du nom d'une jeune femme assassinée l'an dernier par un conjoint multirécidiviste. La sœur de la victime, Rachel Renault, estime que ce projet de loi peut faire une grande différence.
6: Je suis sûre et certaine que ça pourra aider beaucoup de femmes et les futures jeunes femmes aussi qui vont tomber amoureuses et qui vont avoir des relations de couple dans un futur rapproché.
2: Le parti de gauche Québec solidaire réclamait depuis longtemps une loi semblable. La première ministre Christine Fréchette l'avait aussi promis. On l'écoute.
7: C'est important qu'on intervienne. J'en avais fait un engagement déjà depuis ma campagne, puis je suis contente qu'on prenne action pour mieux protéger les femmes victimes de violences en leur donnant la possibilité d'accéder à des informations de nature judiciaire sur leur partenaire.
2: Une personne pourra accéder aux antécédents d'un partenaire intime si elle est âgée de 14 ans et plus.
1: Oui, et le gouvernement compte aussi offrir du soutien aux personnes qui feraient une demande de renseignement.
2: Oui, le projet de loi prévoit que la personne demanderait soit accompagnée par des professionnels pendant cette démarche. L'intervenante Louise Riendeau du regroupement des maisons d'hébergement pour femmes victimes de violences conjugales salue cette initiative.
8: Il faut surtout les accompagner pour qu'elles puissent prendre des décisions sécuritaires. Quitter un conjoint violent, c'est souvent le moment de la rupture et souvent le moment le plus risqué.
2: Selon les groupes d'intervention, trop de femmes ignorent le niveau de dangerosité que peut représenter un conjoint violent.
1: Et ce projet, Marie-Christine, il s'inspire d'une loi britannique.
2: Oui, la loi de Clare en Angleterre, qui doit son nom à Clare Wood, une femme qui a été assassinée par son ex-conjoint en 2009. D'autres provinces canadiennes avaient déjà adopté ce type de loi, par exemple la Saskatchewan et le Manitoba, mais il n'y en avait pas au Québec. Je termine en vous disant, Olivier, que 10 féminicides ont été commis au Québec depuis le début de l'année 2026.
1: C'est une fameuse tuile pour l'administration sénégalaise. Le trésor public a été victime lundi dernier d'une cyberattaque, Nicolas.
3: En début de semaine, le ministère des Finances évoque un incident qui affecte le système informatique du Trésor public. Mais 3 jours plus tard, le problème n'est toujours pas réglé. Il paralyse en partie les douanes et le paiement de certaines avances sur salaire en vue de la Tabaski, la grande fête du sacrifice qui sera célébrée à la fin du mois. Pour les experts en sécurité, pas de doute, il s'agit d'une attaque informatique. Un nouveau groupe qui agit depuis février l'a revendiqué, ce qui fait du Sénégal le 6e pays victime de ces hackers après la Chine et Hong Kong, entre autres.
1: Et c'est une nouvelle preuve de la vulnérabilité des systèmes informatiques au Sénégal. Le pays, comme d'autres pays africains en plein processus de numérisation d'ailleurs, est devenu la cible privilégiée des hackers.
3: L'Afrique, de plus en plus connectée, est un terrain de jeu idéal pour les cybercriminels. Selon les spécialistes, le Sénégal doit donc se préparer à subir de nouvelles attaques. Ce pays stable, qui numérise ses services, devient même une cible privilégiée, d'autant qu'il est producteur de pétrole et passe pour avoir les moyens de payer des rançons. Et si le Sénégal est doté depuis 2008 d'une loi sur la protection des données, il n'a toujours pas de loi sur la cybersécurité.
1: Nicolas Sûr pour RFI.
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1: En Belgique, entre 40 et 75 000 personnes ont manifesté cette semaine dans les rues de Bruxelles. Les chiffres de la police et des organisateurs sont une nouvelle fois très différents. Les syndicats à l'origine de la mobilisation dénoncent une déstructuration sans précédent du monde du travail, là où le gouvernement parle de flexibilité. Dans la ligne de mire des manifestants, Joël, il y a notamment la réforme des pensions.
4: Oui, parce que cette manifestation a eu lieu mardi, veille de l'ouverture du débat au Parlement sur la réforme des pensions. Les syndicats espèrent encore faire plier le gouvernement ou à défaut, mettre chaque député en face de ses responsabilités au moment du vote. La réforme des pensions, c'est normalement la fin des régimes spéciaux. On allonge les carrières. Plus on travaille longtemps, plus la pension est élevée. Indispensable, dit le gouvernement. Mais les manifestants dénoncent aussi d'autres mesures déjà votées, comme la suppression des allocations de chômage pour les chômeurs de longue durée. C'est le cas pour ce manifestant exclu après 8 années de chômage. Un quotidien difficile.
9: C'est au CPS, retrouver un boulot dans 57 ans, donc pas évident.
1: Voilà, pas évident donc pour ce chômeur. Alors les slogans ne visaient pas seulement le gouvernement fédéral en Belgique. D'autres réformes sont aussi dénoncées et elles dépendent notamment d'une entité fédérée, la Fédération Wallonie-Bruxelles.
4: Il s'agit notamment des mesures qui concernent l'enseignement. Hausse du Minerval ou encore allongement du temps de travail des professeurs du secondaire supérieur. 22 heures semaine au lieu de 20, comme pour les profs du secondaire inférieur. Des mesures d'économie contre lesquelles se sont mobilisées ces manifestantes.
10: C'est par rapport à toutes les nouvelles réformes pour l'école, les augmentations, les diminutions de budget, que les professeurs vont travailler beaucoup plus.
11: Les enseignants font grève à juste titre et je les en remercie. Et nous sommes là pour les soutenir et puis pour l'avenir.
4: Cette nouvelle manifestation s'inscrit dans un mouvement de protestation qui dure depuis plus d'un an. La dernière fois, c'était le 12 mars. Entre 80 et 100 000 personnes avaient alors défilé dans la capitale.
1: De Bruxelles à Évian, il va être question à présent du prochain sommet du G7 organisé en France du 15 au 17 juin prochain. Ça se passera donc au bord du lac Léman. Mais en Suisse, la ville de Genève s'y prépare aussi parce que c'est bien à Genève, à une cinquantaine de kilomètres d'Évian, que les anti-G7 entendent manifester, Pierre.
5: Et quand vous associez les mots Évian, Genève, G7 et manifestation, cela rappelle de bien mauvais souvenirs. En 2003, c'était alors le G8, des débordements d'une violence inouïe avaient laissé Genève meurtrie et quasi hébétée par ce qui venait de lui arriver. D'où les appels aujourd'hui de la droite et des milieux économiques à interdire purement et simplement toute manifestation durant la réunion des 7 grandes puissances en France voisine. Maxime Provigny dirige le groupe libéral en ville de Genève.
12: Les débordements auront lieu. L'état du monde fait que les gens, on peut pas avoir une manifestation pacifique. C'est vraiment de la naïveté et c'est trompeur. Vous avez pas le courage d'assumer qu'il y aura des débordements et de prendre la responsabilité et de dire que c'est pas une bonne idée, que cette manifestation ne devrait pas avoir lieu pour la sécurité et l'intérêt de tous.
5: Sauf que les opposants à cet ordre mondial-là ne veulent pas rater une telle opportunité et appellent au contraire à une mobilisation internationale pour converger sur Genève.
1: Alors comment se positionnent les autorités genevoises, Pierre?
5: Eh bien, avec l'aval de la Confédération, elles restaurent les contrôles aux frontières et réduisent les points de passage ouverts durant le sommet pour intercepter de potentiels fauteurs de troubles. Quant à l'appel à manifester, les négociations avec les organisateurs se poursuivent. La socialiste Caroline Cast est en charge de la sécurité du canton de Genève.
13: Quel est le meilleur moyen d'assurer la sécurité? Est-ce que c'est d'interdire tout rassemblement ou bien d'autoriser un rassemblement bien encadré dans un parcours adéquat? Et c'est ce que nous évaluons aujourd'hui. Ça dépendra de si on arrive à trouver ce point d'équilibre, sécurité et liberté d'expression. C'est pas un point d'équilibre facile à trouver lorsque vous devez sécuriser un sommet de cette ampleur.
5: Le gouvernement genevois a également laissé ouverte la question de potentielles indemnisations en cas de déprédation.
1: Enfin, nous allons nous mettre au vert avant de nous quitter. Oublier les écrans de nos portables grâce tout de même, oui, à un site internet, celui des Gîtes de France, parfait pour les week-ends prolongés ou les vacances d'été qui arrivent tout doucement. Exemple d'escapade dans le territoire de Belfort à Leval, où les vacanciers peuvent passer leur séjour dans une roulotte au milieu des animaux de la ferme. Élian Malric a rencontré une famille qui déconnecte totalement.
14: Pas de téléphone, pas de wifi, pas d'écran.
15: Mise au vert total pour Christine, Patrice et leur fils Paul. Mais ils ne manqueront pas d'animation.
16: La télé ici, c'est les fenêtres. Parce que tu peux voir en fait des deux côtés les animaux.
15: Amandine Didet, la propriétaire et créatrice de ce gîte insolite, l'a construit au milieu des chèvres, des poules et des canards pour rappeler les vacances à la campagne de son enfance. Souvent, les visiteurs connaissent bien le coin.
16: Là, cette année, j'ai pas mal de personnes qui habitent autour de chez moi. C'est vraiment limitrophe.
15: Christine vient justement d'Offemont, juste à côté.
14: On habite à 10 minutes d'ici, en fait. On devait partir en vacances, et malheureusement, le prix de l'essence, tout ce qui se passe, la crainte de ne pas pouvoir remonter, on a choisi de venir à la campagne, pas très loin de la maison.
15: Vous partiez où ?
14: Entre Montélimar et Avignon.
15: C'était surtout l'occasion de faire une surprise à Paul, son fils de 11 ans.
17: Je ne m'y attendais pas du tout. Ça permet de plus trop être tout le temps sur les écrans. Ça permet de changer un peu, de voir qu'il n'y a pas que les écrans à proximité.
15: Pour une nuit, avec petit déjeuner, repas compris, l'expérience bucolique est à 100€ la nuit.
1: Reportage d'Elian Malric pour Ici Belfort-Montbéliard. Merci d'avoir été une nouvelle fois au rendez-vous de l'Action des Autres. Excellente fin de semaine. On se retrouve comme d'habitude dans 8 jours en compagnie des partenaires des médias francophones publics. À très bientôt.

0: C'était en 2016, à l'issue de sa participation à la saison 5 de The Voice sur TF1, que Claudio Cabello nous offrait cette très jolie chanson. Vous retrouviez ce matin un homme debout, ici.
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0: Votre allié du quotidien s'appelle Ici, c'est également la radio de votre week-end. Bienvenue à vous, présentation de votre équipe du samedi. Nous avons Fabien à la rédaction en chef, Fred à la technique, au standard c'est Marian ce matin, et pour l'actualité, Valentine Letesse. Bonjour Valentine.
3: Bonjour François-Xavier, bonjour à tous.
0: C'est le grand soir, Valentine, pour Monroe.
3: La représentante de la France à l'Eurovision, la finale du concours de chansons, c'est ce soir, et la jeune chanteuse lyrique est très impatiente.
0: Et son interview, c'est dans les infos de 6h, tout de suite.
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0: Merci de nous avoir choisi en ce samedi 16 mai. Ici, il est 6h. Bon réveil. Les infos, Valentine à la une, cette quatrième plainte déposée contre Patrick Bruel.
3: Cette fois, l'animatrice de télévision Flavie Flamand accuse le chanteur de l'avoir drogué puis violé à l'âge de 16 ans. Une information publiée dans la presse hier, quelques heures avant une nouvelle représentation de Patrick Bruel à Paris, dans une pièce de Samuel Benchetrit. Et dans la file d'attente, Yvan Plantaille, gros malaise pour certains spectateurs.
4: Ils sont arrivés parmi les premiers. Stéphane et Virginie avaient lu quelques heures plus tôt le témoignage de Flavie Flamand. Ces deux Parisiens très gênés.
5: Moi je viens juste, c'était un cadeau, ma femme voulait voir la pièce, mais je fais abstraction de ce personnage-là. C'est-à-dire qu'aujourd'hui, oui, il faudrait reprendre les places, on ne les reprendrait pas.
4: Venir ou bien s'abstenir, Brigitte et Viviane, ces deux Marseillaises en ont discuté entre elles toute la journée.
6: C'est dérangeant quand même.
7: Oui, mais bon.
6: On aurait pu boycotter, voilà. On n'a pas été jusqu'à boycotter.
7: La pièce aurait pu être annulée aussi.
6: Oui, mais comme il n'a pas été encore jugé, donc c'est difficile.
4: La présomption d'innocence. Tous les spectateurs interrogés, comme Philippe et Stéphanie, nous l'ont mentionné.
8: Moi, ça ne me dérange pas. Moi, j'attends le procès. On ne doit pas condamner quelqu'un sans savoir exactement les faits des deux parties.
9: Je suis un peu mitigé quand même. Hein. Tant que le procès n'est pas en cours, il faut garder la présomption d'innocence. Ça me met également un peu mal à l'aise.
4: Et puis, certains sont encore plus sceptiques, à l'image de Véronique, qui photographie l'affiche de la pièce en souvenir.
6: Non, parce que bon, quand on est violé, on porte pas plainte 40 ans après. Quoi. Non, ça m'empêche pas de venir voir Patrick Bruel.
4: Les spécialistes des violences sexuelles rappellent toutefois que la prise de parole est un processus complexe, ralenti par la honte, par la culpabilité ou encore par les rapports de pouvoir entre la victime et l'auteur présumé.
3: L'animatrice explique d'ailleurs pourquoi elle parle aujourd'hui. Le déclencheur a été de lire les témoignages des autres plaignantes. Révoltée par leur similitude, elle a décidé de sortir du silence. Par la voix de son avocat, Patrick Bruel lui réfute ses accusations. En Isère, un homme de 39 ans est mis en examen pour viol et agression sexuelle sur deux petites filles. Faute de nounou, ce père de famille a proposé à leur mère de les garder. L'une des enfants s'est ensuite confiée à la professeure de son école primaire de la Tour du Pin.
0: Des renforts de police annoncés à Nantes.
3: Des enquêteurs supplémentaires, des CRS en patrouille à Port-Boyer, loin d'être suffisant pour les habitants de ce quartier pour oublier la peur et ces ados victimes d'une fusillade avant-hier soir sur fond de trafic de drogue. L'un d'eux, âgé de 15 ans, est mort. Le drame de trop, Céline Loiseau, pour les habitants.
10: Aristide, la trentaine, habite là depuis novembre.
11: Je savais qu'à Nantes, il y avait des quartiers comme Bellevue, Malakoff et autres qui étaient un peu chauds. Quand je suis arrivé, on m'a aussi dit que le quartier était plutôt calme. Après quelques 2-3 mois, il y a eu les premiers échauffourées.
10: Pour lui, la situation s'est tendue en début d'année. D'après Mélanie, 38 ans, qui vit là depuis 10 ans, ça fait des années que ça dure.
12: Il y avait un carnage dans la cage d'escalier, j'ai appelé la police, ils m'ont dit bah, allez voir ce qui se passe. Bah non, en fait, quand on est maman avec deux enfants, j'irai pas voir ce qui se passe, quoi. Moi, j'habitais dans la tour 1, tour 5, maintenant j'habite dans la tour 3. La 3, c'est la pire. Plein de dealers, si on dit quoi que ce soit, on se fait taper.
10: Donc... Et elle avoue ne rien attendre des autorités.
12: C'est pas maintenant qu'il faut bouger quand il y a eu un décès, quoi. Fallait bouger bien avant.
10: D'autres habitants veulent plus de présence policière, pas pour quelques jours, précise-t-il, mais sur la durée.
13: Ça va se calmer parce qu'il y aura la présence un peu de la police, mais on a peur que ça reprenne très rapidement.
10: Brice est aide-soignant dans le quartier, il a pu échanger avec le ministre.
13: Cette violence-là s'amplifie un peu plus, on ne sait plus quoi faire, on a très peur. Là.
10: Lui et Jean-Pierre confient se sentir démunis.
13: La peur d'être pris pour un indice. Si vous voyez un truc, vous faites comme si vous n'avez pas vu.
14: Imaginez-vous vous dénoncer, vous allez vous prendre une balle dans la tête au moment où vous sortez de votre appartement. Ah ben oui.
10: Et certains espèrent pouvoir vite quitter le quartier.
13: Je sais que j'ai une fille qui a 11 mois là. On va nous tous être au jardin en train de jouer avec nos enfants. Je m'imagine une scène pareille avec des enfants en bas.
10: C'est forcément inquiétant, poursuit-il.
3: Les deux autres garçons de 13 et 14 ans blessés dans cette fusillade à Nantes sont désormais hors de danger, selon le procureur.
0: Et il est 6h04 sur votre radio ici. L'apparition, Valentine, d'un nouveau variant de l'antivirus est écartée pour l'instant.
3: Et les analyses de l'Institut Pasteur sont rassurantes. La souche détectée sur l'une des Françaises à bord du MV Ondus est similaire à celle déjà connue en Amérique du Sud. Aucun élément ne suggère donc l'émergence d'un nouveau variant plus transmissible ou plus dangereux. Une palme d'or d'honneur remise à John Travolta hier, surprise au Festival de Cannes, où l'acteur américain présente son premier film comme réalisateur. C'est au-delà d'un Oscar, a déclaré la star de Grease, Pulp Fiction et l'inoubliable Tony Manero de La Fièvre du samedi soir.
0: Une autre étoile monte sur scène ce soir avec toute la France derrière elle.
3: La jeune Monroe, candidate à l'Eurovision. La grande finale du concours de chansons européen, c'est ce soir à Vienne, en Autriche. Un véritable rêve pour cette artiste de 17 ans seulement.
15: D'être sur cette scène, c'est magnifique. Ça te permet à connecter avec plein de gens de différentes cultures et partager quelque chose ensemble. Tu vois, l'Eurovision, c'est tout centré sur cette idée d'unité, sur cette idée de partage, de créer un moment avec tout le monde et juste ressentir la joie, ressentir des pleurer, de rire, de faire tout vraiment. Le moment le plus excitant, c'est quand tu marches sur la scène et la musique commence et tu sais que pendant ces 3 minutes, tu vas partager un moment avec tout le monde, tu racontes ton histoire et tu espères pour cette connexion.
3: Monroe défendra la France avec son titre « Regarde », extrait et portrait de la chanteuse lyrique dans une demi-heure, c'est l'info du jour.
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3: La météo, François-Xavier, avec ce temps pas très printanier pour ce week-end de l'Ascension.
0: Ouais, absolument, Valentine. Force est de reconnaître que les conditions météo restent plutôt chahutées, notamment en ce samedi, avec pour ce matin et de nouveau de la grisaille. Elle est accompagnée de pluie fine. On va retrouver ce temps maussade principalement sur le quart sud-ouest, Pays Basque, Aquitaine et une partie de la région Auvergne-Rhône-Alpes jusqu'aux frontières de l'Allier. Quelques averses également pour la Haute-Marne et le territoire de Belfort. Ailleurs, un temps plus clair, voire très ensoleillé sur le littoral méditerranéen. Et ses environs. Et puis en après-midi, pas de réelle évolution, si ce n'est, et c'est la bonne nouvelle évidemment, un ciel qui va se découvrir encore davantage dans le sud, entre les Pyrénées-Orientales et la Riviera. Vos températures du samedi, plutôt fraîches pour la saison, avec ce matin 8 degrés à Millau, nous avons 9 degrés pour Auxerre, 10 à Metz, 12 à Amiens, Tarbes et Périgueux, 16 degrés du côté de Grenoble, 17 pour Ajaccio, et en après-midi, des valeurs échelonnées entre 11 et 20 degrés, la maximale pour Nice, notamment où vous êtes accueillis bien sûr sur votre radio local, ici Azure.
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0: Et pour vous mettre très délicatement en mouvement dès votre réveil en ce samedi, vous pouvez compter sur le flow inimitable de monsieur George Benson, iconique guitariste et chanteur américain, bien sûr. Il vous offre son non moins célèbre Give Me The Night sur votre radio ici.

0: Votre radio ici, déjà à vos côtés. De bon matin, très beau réveil en compagnie de George Benson, Give Me The Night.
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0: Focus en ce week-end de l'Ascension, Valentine, sur nos genoux. Il est important de les solliciter intelligemment.
3: Oui, nos genoux sont faits pour bouger, mais au fil du temps, les muscles autour de cette articulation s'affaiblissent.
0: Alors, pour renforcer nos genoux, suivez le guide. Absolument, comprenez notre coach Nordina Tab. Il sera là à 6h15 avec ses 2 minutes pour être en forme. Et puis, c'est bien sûr l'événement ce soir à Vienne, en Autriche. Valentine, vous en parliez il y a quelques instants avec nous, en partenariat avec votre radio ici. 70e concours de l'Eurovision. C'est à suivre dès 21h sur France 2, édition 2026, portée pour la France par la jeune chanteuse lyrique Monroe, et son titre regarde et commenté ce soir par notre ami Stéphane Bern, qui accueille cette année Camissaire à ses côtés. Un casting expliqué par Alexandra Redamiel. Elle est chef de la délégation française à l'Eurovision et c'est au micro de Patrice Gascoin dans vos coulisses télé à 6h20. Lui ne sera pas à l'Eurovision ce soir, mais bien ce matin dans votre radio. C'est Paolo Conte.
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0: Vaya con me à partager ensemble, ce sera juste avant les infos de 6h30. Pour le moment, 6h11 et tout de suite une actu de vos territoires avec nos collègues d'ici de Romardèche qui nous rapportent une jolie vitrine du savoir-faire local. Écoutez bien, Camilla, reine consort du Royaume-Uni, comme chacun le sait, comme vous savez, Valentine, possède désormais un éventail fabriqué à Romans-sur-Isère, tellement chic.
3: Incredible.
0: Yeah,
3: cet éventail, comment est-ce qu'il est arrivé dans ses mains?
0: Eh bien écoutez, tout part en réalité du portrait officiel peint par Paul Bennet pour le couronnement. Vous vous en souvenez, c'était le 6 mai 2023. La reine a été représentée en fait à ce moment-là par ce peintre tenant un éventail fermé, clin d'œil à sa passion. Puis, quelques semaines plus tard, Frédéric Gay, qui est éventaillé, donc basé dans la Drôme, a reçu cette commande et réalisé la pièce dans son atelier.
3: Et oui, puisque même à Buckingham, on s'évente.
0: Oui, tout à fait. À la française, Valentine Letesse.
3: Oh, quel accent.
0: Oh yeah.
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0: Retour avec un 7e album disponible depuis le début du printemps. Il s'appelle Fête foraine et parmi les attractions qu'il contient, si j'ose dire, ce premier extrait, La Lune, décroché pour vous ce matin par Christophe Maé. C'est une nouveauté de votre radio ici à 6h12. Bienvenue à vous.

0: Vous écoutez ici, bonjour et bienvenue à vos côtés ce matin, Christophe Maé et son dernier single, La Lune. Rester en forme au quotidien, c'est possible. Et oui, absolument, grâce à des gestes simples prodigués par notre coach, Nordine Attab. Bonjour Nordine.
1: Bonjour.
0: Une question que l'on se pose fréquemment et qu'on vous pose ce matin, Nordine. Avec des douleurs au genou, est-ce que c'est une bonne idée d'arrêter de bouger complètement?
1: Le genou, c'est une articulation qui aime le mouvement, mais le bon mouvement. Le problème, ce n'est pas forcément de bouger, c'est souvent comment on bouge. Parce qu'au final, arrêter complètement, ça peut même accentuer les douleurs. Parce que les muscles autour du genou, ils vont perdre de la force et donc en soutien. Et l'idée, ce n'est pas d'en faire plus, c'est d'en faire mieux. On débute avec un premier exercice, l'extension de jambes tout en étant assis. Donc on débute assis sur une chaise de buste droit. Et à partir de là, vous allez lever le tibia et le pied afin que la jambe soit parallèle au sol. Vous maintenez 2 à 3 secondes. Puis vous ramenez le pied par terre et vous effectuez 3 séries de 12 à 15 répétitions de chaque jambe. Et grâce à ça, vous allez solliciter l'avant de la cuisse, les quadriceps.
0: Et Nordine, on continue donc à solliciter nos genoux, mais sans douleur.
1: Exactement. Au final, on cherche une zone de confort, sans gêne. Et surtout, on privilégie des mouvements contrôlés. On passe à un deuxième exercice durant lequel on va solliciter l'arrière de la cuisse, les ischio-jambiers. Et pour ça, vous êtes assis, le buste est droit. Et là, vous allez tendre légèrement la jambe droite devant vous en posant le talon par terre. Ça y est, vous y êtes. Et ensuite, vous poussez le talon dans le sol comme si vous vouliez le rentrer dans le sol. Et là, vous allez sentir l'arrière de la cuisse se contracter. Et on maintient la position, par exemple, 10 à 15 secondes. Allez, on pousse, on pousse, on pousse. On relâche, on ramène le pied et on effectue le même geste de l'autre côté. Le talon gauche est posé par terre et là, je pousse dans le sol durant 10 à 15 secondes. Et vous pouvez effectuer 5 à 6 séries de chaque jambe. Et si vous avez une gêne à un genou, pensez quand même à renforcer de manière adaptée les muscles autour du genou. On adapte l'amplitude et l'intensité. Parce qu'un genou qu'on protège trop finit parfois par se fragiliser. Alors que quand il est bien accompagné, le mouvement peut devenir un vrai allié. Allez, à vous de jouer.
0: Allez, on remue déjà nos deux genoux. Merci beaucoup, Nordine Attab. D'autres gestes utiles pour mieux solliciter nos genoux justement au quotidien, c'est avec Nordine sur notre site ici.fr et puis plus globalement, tous nos podcasts Forme et Bien-être qui sont dispo sur l'application Radio France. 6h18, très beau week-end sur votre radio ici avec la visite de Téléphone qui vous font redécouvrir ce matin leur autre monde. Absolument.

0: vous accueille avec plaisir, même tôt le matin sur votre radio ici, avec déjà opérationnel pour vous le groupe Téléphone, pour vous chanter Un autre monde.
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0: Et il est 6h22, place à vos infos inédites qui concernent le petit écran. Bonjour Patrice Gascoin.
2: Bonjour François-Xavier, bonjour à tous.
0: Pour les coulisses télé de ce samedi, Patrice, un grand divertissement. Il fête cette année ses 70 ans et on le retrouve ce soir en prime time sur France 2. C'est bien sûr le grand concours de l'Eurovision.
2: Ce soir, l'événement se passe à Vienne où Monroe représentera la France avec

0: L'hymne à l'amour signé de la chanteuse Monroe, révélée dans l'émission Prodige. C'est elle qui va représenter la France ce soir avec ce titre « Regarde ». Pour mémoire et pour se faire un petit peu mal, la dernière victoire française remonte à 1977 avec Marie Myriam. L'Eurovision est à suivre dès 21h sur France 2 avec un nouveau tandem de présentateurs. On a l'incontournable et précieux Stéphane Bern qui sera cette fois accompagné d'une petite nouvelle, Camille Serre. Alors j'ai demandé à Alexandra Redamiel, la directrice des divertissements et des jeux de France Télévisions, pourquoi elle avait choisi Camille Serre. Écoutez la réponse d'Alexandra Redamiel, jointe à Vienne.
1: Alors oui, Camille Serre, eh bien, elle crée un lien naturel avec une nouvelle génération entre la télévision et le digital. C'est aussi une ancienne Miss France, elle connaît donc la compétition de l'intérieur, les codes, les émotions, les enjeux. Elle a de l'humour, elle a cette justesse et cette capacité à être à la fois au carrefour de toutes les générations. Et avec Stéphane Bern, ils vont transformer l'Eurovision en une expérience totale, à la fois à l'antenne et sur le digital, pour justement rassembler tous les publics autour de l'événement.
0: Alexandra Redamiel, directrice des divertissements et des jeux de France Télévisions, mais aussi chef de la délégation française de l'Eurovision. Il y a une légende qui raconte que France Télévisions ne voudrait pas que la France gagne le concours parce que ça coûterait trop cher à organiser l'année suivante. Info ou intox, Alexandra ?
1: Bon, je crois qu'on le dit quand même très souvent partout. Nous avons envie de gagner après les 50 ans, l'année prochaine, de la victoire de Marie Myriam. Et nous travaillons d'ailleurs toute l'année pour ça, avec exigence et ambition. Organiser l'Eurovision et recevoir une grande partie de l'Europe serait une fierté immense pour la France et pour France Télévisions. Et puis, c'est important encore de le préciser, dans son business model, l'Eurovision est un événement qui se construit avec plusieurs institutions et partenaires. Donc, c'est un modèle partagé et maîtrisé.
0: Alexandra Redamiel, directrice des divertissements et des jeux de France Télévisions et chef de la délégation française de l'Eurovision. Et pour débriefer la soirée, notez que Laurent Petit-Guillaume, présent à Vienne, sera l'invité de Willy demain midi. Donc, à demain pour de nouvelles coulisses télé.
2: Et oui, à demain, vous aussi, mon cher Patrice Gascoigne, 6h20. Il est 6h25 sur votre radio ici, dans moins de 5 minutes. C'est le retour de l'info avec vous, Valentine Letès, l'actu française et internationale résumée en 90 secondes. Et puis, l'info du jour, Valentine, on y revient, bien sûr, c'est la finale de l'Eurovision.
3: Et qui est Monroe, la représentante de la France pour les 70 ans du plus célèbre concours de chansons? Présentation, extrait aussi de son titre, Regarde dans 5 minutes.
2: Avant tout ça, Catherine Viguier pour votre horoscope du samedi 16 mai 2026, écoutez musique, un soupçon de jazz et de blues avec un véritable maître en la matière. Paolo Conte, Vaya Conme, ici.

0: tous. Vos chansons préférées toute la journée, chez nous, à l'image de Paolo Conte et de la douceur de Vaya Con Me sur votre radio ici. 6h28, bonjour Catherine Viguier.
1: Bonjour François-Xavier.
0: Avec vous l'horoscope de notre samedi 16 mai 2026. Catherine, on se renouvelle aujourd'hui paraît-il.
1: Avec la lune au taureau, oui. Bélier, vous avez un tour à jouer côté finances où il y a un enrichissement intérieur, c'est parfois mieux. Taureau, alors c'est le moment pour vous renouveler, pour changer de cap, allez-y. Gémeaux, demain vous verrez les choses autrement. Aujourd'hui, faites une pause. Cancer, une belle journée, vous faites votre effet au sein d'une foule, auprès d'amis ou dans la société. Lion, c'est rare, mais pour une fois, pourquoi ne demandez-vous pas de l'aide ou un soutien ? Cher natif de la Vierge, au travers des soucis, une éclaircie qui s'inscrira dans le temps. Balance, vous vous sentez mieux que les derniers jours, il y a moins de tension et ça vous soulage. Scorpion, il se passe quelque chose au sujet d'une de vos relations ou alors vous allez signer un contrat. Sagittaire, n'hésitez pas à vous mettre au travail, il portera ses fruits. Et puis aussi, soignez tous vos bobos. Capricorne, une belle journée, vous vous sentez porté et pour une fois, vous ne faites pas tout. Verseau, vous avez dans votre entourage des personnes qui vous donnent de bons conseils et puis vous en avez besoin. Poisson, vous serez l'ami de tous, d'une personne d'ailleurs en particulier. Le romantisme est de mise. Et pour nous tous, ajoutons une note sincère à ce jour.
0: Ah oui, la fameuse honnêteté du samedi, comme on l'appelle. Merci beaucoup Catherine Viguier, un horoscope qui est à retrouver intégralement dès à présent sur l'application ICI. Samedi 16 mai, on vous souhaite de passer un très beau week-end avec nous. Vous écoutez ICI, il est 6h30, toute l'actualité en France et dans le monde. Place aux 90 secondes, c'est avec vous Valentine Letesse.
2: Pour que la vérité éclate, pour que justice soit rendue, Flavie Flamand porte plainte contre Patrick Bruel pour viol. L'animatrice l'annonce par ses mots sur le réseau social Instagram et accuse le chanteur de l'avoir violé à l'âge de 16 ans. Poignardé près de la gare du Val-de-Reuil dans l'Eure hier, un jeune homme de 17 ans se trouve entre la vie et la mort. Accosté par deux hommes, puis par un groupe venu en voiture, l'un d'entre eux lui a donné plusieurs coups de couteau avant de s'enfuir. Un Français emprisonné au Sénégal à cause de son homosexualité. Selon les informations de France 2, cet ingénieur d'une trentaine d'années a été arrêté en février. On l'apprend seulement aujourd'hui. Sa famille redoute des représailles. Le Sénégal a durci la loi et la traque des homosexuels ces derniers mois. Le Charles de Gaulle et son escorte sont arrivés en mer d'Arabie. Le porte-avions français est prépositionné au large d'Oman. En cas d'une mission neutre, précise la ministre déléguée aux armées, pour rétablir la navigation des bateaux dans le détroit d'Ormuz, où transite 20% de la production mondiale de pétrole. Votre réservation a peut-être fuité. 1 600 000 données ont été volées à une filiale du groupe Pierre et Vacances. Sa marque, la France, du nord au sud, a été victime d'une cyberattaque, mais aucune donnée bancaire ou adresse mail n'ont été volées. La remontée en Ligue 1, toujours possible pour l'AS Saint-Etienne. Après sa victoire hier soir contre Rodez au tir au but, les Verts sont qualifiés pour les barrages d'accession à l'élite du football.
0: 6h32, l'info du jour, Valentine, c'est bien sûr la finale de l'Eurovision.
2: Le plus grand concours de chansons au monde commence à 21h à Vienne, en Autriche. Malgré le boycott de 5 nations en raison de la participation d'Israël, 25 pays seront représentés sur scène, et notamment la France, Flavien Groyer, avec une virtuose du chant lyrique.
3: La jeune Monroe, 17 ans seulement, aborde ce gigantesque concours comme une grande artiste, une passionnée. Elle a un objectif, monter sur cette scène et donner le meilleur d'elle-même.
4: Le moment le plus excitant, c'est quand tu marches sur la scène et la musique commence. Et tu sais que pendant ces 3 minutes, tu vas partager un moment avec tout le monde. Tu racontes ton histoire et tu espères pour cette connexion.
3: Monroe qui arrive à gérer le stress et la pression malgré l'énorme spectacle qu'est l'Eurovision.
4: Des fois, je parle avec mon équipe, je parle avec des autres gens et ça te détend, ça t'aide à un peu relaxer. Des fois, il faut juste être dans ta bulle, fermer la porte et réfléchir un peu à ta performance.
3: La chanteuse le dit elle-même, hein, c'est un grand honneur pour elle de représenter la France. Alors pour rendre fier son pays, la prodige se met dans les meilleures dispositions.
4: J'ai commencé à courir. Je mange moins de frites, j'ai fait mon mieux.
3: Monroe peut aussi compter sur le soutien de ses parents et de ses frères présents ici à Vienne. Mais ce dont elle aura le plus besoin, ce sont les votes des téléspectateurs qui comptent à 50% dans le résultat final.
4: Votez la France!

0: incroyable voix de Monroe. Alors ouais. Nous ne pourrons pas voter pour elle ce soir, puisqu'on ne peut pas voter pour son propre pays. C'est l'une des nombreuses règles de l'Eurovision. Mm-hmm. Vous retrouvez notre guide pour tout savoir sur le concours sur ici.fr.
1: D'ailleurs, estimé du passage de Monroe, pour vous le dire, ce soir sur France 2, entre 22h20 et 22h30, j'en connais une qui sera devant sa télé.
0: Évidemment.
1: Ah, Valentine Letez, bien sûr, pour ne pas la nommer. Il est 6h33, comme nous tous.

0: un ciel qui se découvre encore davantage dans le sud, entre les Pyrénées-Orientales et la Riviera. Vos valeurs du samedi, elles sont plutôt fraîches pour la saison, avec ce matin 8 degrés à Aurillac, nous avons 9 degrés à Saint-Étienne, 10 à Colmar, 12 pour Arras et Bordeaux, 16 degrés à Toulouse, 17 à Porto Vecchio, et en après-midi, des valeurs échelonnées entre 11 et 20 degrés, le maximal pour Antibes, notamment, où vous êtes accueillis sur votre radio locale, ici à Azur.
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0: Des roses, des camélias, des ailes, du chocolat, voilà pour votre menu du petit-déj en ce samedi 16 mai.
3: C'est servi. Super.
0: C'est pas mal, hein, c'est original en même temps, ça fait plaisir. Et voilà, et c'est pour vous Valentine Le Tess, c'est cadeau, servi par Marc Lavoine et Bambou. Vous écoutez Dis-moi que l'amour sur votre radio ici, c'est pour Valentine et pour vous qui nous écoutez, bien évidemment. Bonjour à vous d'ailleurs.
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0: nous écouter ici. Merci de nous rester fidèles en ce week-end de l'Ascension. Le duo Marc Lavoine et Bambou à l'instant avec Dis-moi que l'amour.
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0: Ici, la radio qui fonctionne à tout moment et qui reste toujours près de vous. 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Ça aussi, c'est prévu pour vous avant 7h, la musique de Cock Robin. Cock Robin, l'excellent Just Around the Corner, c'est pour vous sur votre radio ici. 6h38, quel document fournir pour demander un crédit? On répond à cette question dans Vie numérique et Vie privée ce matin, alors que certaines banques demandent une liste de justificatifs longue comme le bras, Valentine Letès.
3: Ouais, pour cause, les banques ont l'obligation de vérifier l'identité de l'emprunteur et sa solvabilité, s'il est capable de rembourser son crédit en plus de payer le reste de ses charges. Voilà pourquoi on peut vous demander un justificatif de domicile, une facture de téléphone ou d'électricité par exemple, pour évaluer votre situation dans sa globalité. Tout dépend bien sûr du montant du crédit. Plus il est élevé, plus l'inspection est poussée.
0: Quel document

0: Une banque ou un établissement de crédit a-t-il le droit de nous demander alors, Valentine ?
1: Il n'y a pas de liste exhaustive, mais lorsque l'établissement vous réclame une donnée, il doit pouvoir justifier sa demande. Okay. Je vous donne un exemple. Mmh. Vous êtes célibataire, vous souhaitez emprunter pour acheter une maison seule, et la banque vous demande l'avis d'imposition d'un parent, alors qu'il ne participe pas à votre achat. C'est disproportionné, explique la CNIL, la Commission nationale de l'informatique et des libertés, et donc contraire au règlement européen sur la protection des données. Vous n'avez pas à transmettre cette information. Mais si sur les relevés bancaires que vous avez transmis, un virement de 10 000 euros apparaît sur votre compte, la banque est en droit de savoir d'où vient cet argent, puisqu'elle a l'obligation de lutter contre le blanchiment d'argent et contre le financement du terrorisme. Vous devrez donc fournir le relevé de compte de votre parent sur lequel le virement apparaît pour justifier la provenance de cet argent. En revanche, certaines transmissions de données personnelles sont totalement illégales, comme vos données de santé, puisqu'il s'agit de données sensibles.
0: Et pour savoir pourquoi une banque peut vous refuser un crédit sur la base de vos données personnelles, rendez-vous sur ici.fr, page vie numérique, vie privée. Votre chronique qui sera de retour demain à 6h38 sur votre radio ici, avec Valentine Letesse, bien sûr.
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0: 6h41, bienvenue si vous venez de vous arrêter sur votre radio ici. Sachez que l'histoire vous a fixé rendez-vous absolument avec Stéphane Bern, le meilleur de Voyage dans le temps, tout de suite ce matin au temps de François 1er et des Blanques.
6: Saviez-vous que le loto n'était pas né à la télévision, mais sous François 1er ? Château-Renard, mai 1539. François Ier, ruiné par ses guerres en Italie et son coup du faste, cherche une idée pour remplir ses coffres, sans faire hurler ses sujets. Il signe un édit inédit. Pour la première fois, un roi de France autorise une loterie. L'idée vient tout droit de Florence, où le loto fait fureur. On mise une pièce et on peut toucher le jackpot. Tout le monde y trouve son compte, surtout l'État. 100% des gagnants ont tenté leur chance, certes, mais l'État, lui, est gagnant à 100%. C'est simple, efficace, et ça évite d'inventer un nouvel impôt. Le roi autorise donc la création de blanques, ces jeux de hasard où l'on tire des billets gagnants ou blancs, c'est-à-dire perdants. En échange, les organisateurs payent une très belle somme au trésor royal. Mais le jeu tourne court. Le Parlement de Paris refuse de valider la décision. Pour lui, cette loterie enfreint les lois du royaume et surtout la morale chrétienne. Le jeu d'argent, c'est bon pour les pêcheurs, pas pour les sujets du roi. On peut collecter de l'argent, oui, sauf que ça doit s'appeler la quête. Résultat, le grand loto de François Ier tombe à l'eau sans même un tirage. Et donc, le loto, à qui le tour ? Eh bien, il faut attendre Louis XIV, 100 ans plus tard, pour que la France officialise enfin sa loterie royale. Vous le voyez, les jeux d'argent ne datent pas d'hier, comme les gens qui rêvent de devenir riches du jour au lendemain, et surtout, comme les trous dans les caisses de l'État.
0: Merci beaucoup Stéphane Bernat. Ce soir, 21h en direct de Vienne sur France 2. Vous serez aux côtés de Camille Cerf, on le rappelle, pour le 70e concours de l'Eurovision. Et puis on compte sur vous tôt demain, ici évidemment, 6h43. Bah oui, ça va piquer pour le best-of de Voyage dans le temps. Il est 6h43, Valentine. Qu'avons-nous, s'il vous plaît, cette semaine à la une de Femme Actuelle ?
1: Médicaments et aliments, les liaisons dangereuses. Parce que la nourriture que l'on met dans nos assiettes peut compromettre l'efficacité d'un traitement médical. Focus donc ce matin sur les associations à éviter.
0: C'est avec Sabrina Nadjar, rédactrice en chef de Femme Actuelle, à nos côtés, derrière la musique de Vita, qui vous réveille doucettement. Bon, ce samedi matin, vous écoutez Promets-moi sur votre radio ici.

0: 16h47, votre radio ici à vos côtés à chaque instant. Et pour émerger tranquillement ce matin, vous croisiez Vita avec le titre Promets-moi.
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0: Médicaments et aliments, les liaisons dangereuses. C'est le sujet que vous retrouvez cette semaine parmi d'autres sujets, bien sûr, mais en tout cas à la une de Femmes Actuelles. Bonjour Sabrina Nadjar.
3: Bonjour François-Xavier.
0: Focus donc sur cette relation entre les médicaments et les aliments, Sabrina. Les aliments ou les boissons peuvent avoir un impact sur l'absorption de certains médicaments, paraît-il.
3: Oui, en fait, il faut savoir que certains aliments ou certaines boissons peuvent minorer ou même décupler leur action. Alors, soit ils minorent, et dans ces cas-là, le médicament ne fait pas son job et on n'est pas soigné de la maladie, soit ils le décuplent et ça vient augmenter les effets indésirables.
0: Je pense au lait, par exemple, avec certains antibiotiques. Comment est-ce qu'on peut faire ?
3: Eh bien, écoutez, alors, effectivement, alors, c'est pas tous les antibiotiques, je vous rassure. La problématique des associations produits laitiers et antibiotiques, c'est uniquement pour ceux de la famille des cyclines.
0: D'accord.
3: Ceci étant, ce sont des antibiotiques qui servent essentiellement dans les maladies respiratoires, les maladies génitales, et aussi, et ça c'est pas à négliger, notamment dans le traitement de l'acné. Et puis on sait très bien que les ados prennent souvent beaucoup de produits laitiers. Donc c'est vraiment important de le savoir. Et en fait, le problème de ces produits laitiers avec cet antibiotique, c'est que dans les produits laitiers, il y a du calcium, et que le calcium vient se coller à l'antibiotique, et en fait empêche son absorption par l'organisme.
0: Les produits laitiers, des sensations pures, mais raisonnablement, bien évidemment. Sabrina, nous avons une autre liaison dangereuse qui concerne potentiellement le sel et la cortisone, qui serait en tout cas à éviter d'associer, vous me confirmez ?
3: Oui, je vous confirme, pour plusieurs raisons. Bon, d'abord, vous savez que quand vous mangez trop de sel, généralement, vous faites de la rétention d'eau.
0: Absolument.
3: Mais le problème, c'est que les corticoïdes favorisent la réabsorption du sodium, donc du sel. Donc, c'est-à-dire que non seulement vous avez le sel que vous consommez qui vous fait gonfler, mais en plus, avec la cortisone, il reste vraiment dans les cellules. Donc vraiment, c'est un problème. Alors, si vous prenez 4 jours de cortisone, c'est pas un drame, vous allez vous en remettre. En revanche, si vous avez un mois de traitement, mieux vaut faire attention au sel que vous consommez.
0: Ouais.
3: Il vaut mieux le réduire à 2 grammes par jour. Ou alors, moi, je vous conseille carrément d'utiliser d'autres types de sel, des faux sels à base de chlorure de potassium ou de magnésium. Ou alors, autre chose et encore bien meilleure, c'est les épices, les herbes aromatiques, je peux vous dire que ça donne beaucoup de goût. Vous mettez une bonne dose de poivre et il n'y aura plus de problème de sel.
0: Il n'y aura plus de problème de sel, et en tout cas on en sait davantage sur ces fameux médicaments et aliments qui, mêlés entre eux, provoquent quelques liaisons dangereuses. Merci beaucoup Sabrina Nadjar d'avoir été à mes côtés ce matin.
3: Merci à vous.
0: Sabrina Nadjar, rédactrice en chef de Femmes Actuelles, votre magazine disponible dès ce week-end avec un nouveau numéro donc chez votre marchand de journaux habituel. 7h10 avec l'un des porte-étendards de la musique wave et pop rock en provenance des États-Unis, Peter Kingsbury et ses camarades de Cock Robin, pour vous chanter Just Around the Corner tout de suite. Bienvenue à vous, c'est votre radio ici. Très beau long week-end de l'Ascension avec nous.

0: Just around the corner, bon réveil au son de Coq Robin et votre début de journée avec votre radio ici, bien évidemment. Il est 6h54 ce matin. Nous sommes avec une auditrice qui nous écoute sur votre radio locale ici, Saint-Étienne-Loire, et nous sommes donc dans la Loire. À Feur, précisément, nous y retrouvons Magali. Bonjour Magali.
1: Bonjour Magali.
2: Oui, bonjour François-Xavier, bonjour Valentine.
0: On est très heureux de vous accueillir sur l'antenne d'ici en ce samedi, Magali. Et vous avez donc, puisque vous nous avez appelé au standard, au 0810 055 056, un message à nous faire passer. Nous sommes toutes oui.
2: Ben oui, ce matin, on va dire, allez les Verts, puisqu'ils vont aller au barrage pour peut-être aller en Ligue 1.
1: Absolument, ils ont gagné hier soir au tir au but contre Rodez.
2: Au tir au but.
1: Vous avez regardé le match ?
2: Plusieurs tirs, plusieurs arrêts de mots bleus.
1: Uh-huh. Incroyable gardien. Hein.
2: Oui.
1: Incroyable gardien.
2: Mais moi, j'ai écouté donc à la radio. Voilà.
1: Ah,
2: j'ai pas de télé.
1: Vous avez écouté le match sur ici Saint-Étienne-Loire.
2: C'est ça.
1: Bravo Magali.
0: Vous fidèle avez fait
2: oui, ma radio tourne tout le temps.
0: Ah, bah ça nous fait bien plaisir. Magali, qu'est-ce qu'il y a de prévu ce week-end pour vous remettre peut-être de vos émotions suite au match d'hier soir?
2: Là, c'est travail aujourd'hui.
0: Ouais, qu'est-ce que vous faites dans la vie?
2: Je suis vendeuse en magasin de sport.
0: Ah, d'accord. Et vous pensez qu'il y aura du monde aujourd'hui?
2: Et donc le commerce, voilà, le samedi.
0: Ouais.
2: Et puis, demain, peut-être s'il fait beau, on a un grand événement à Feur, c'est le rétroforésien.
0: Qu'est-ce que c'est?
2: Qui concerne des expositions de voitures, de vieilles voitures. Je crois que c'est les 80 ans de la 4 chevaux Renault.
0: Ah, est-ce que ce serait pas...
2: C'est une fête qui a lieu chaque année.
0: Ce serait pas organisé par hasard par le Rétromobile Club Forésien?
2: Oui, c'est ça.
0: On est un peu aidés. On a quelques antisèches hein, pour vous dire, Magali. Vous pensez bien.
2: Oui,
0: ça sort pas de mon cerveau, cette histoire.
2: Voilà.
0: On nous a parlé aussi, Marion, au standard, nous a dit que potentiellement, il y aurait aussi du cinéma. On n'est pas très sûr de la météo. Hein, vous le savez, Magali, vous l'avez certainement entendu.
2: Oui. Demain.
0: Demain. Est-ce que vous avez vu Le Diable s'habille en Prada 2?
2: Non, justement. Donc peut-être l'occasion de le voir.
0: Ouais, Valentine l'a pas vu encore non plus. Vous avez hâte, hein, Valentine Le Tess.
2: Et moi, aussi. J'y vais souvent le dimanche, comme je suis bénévole dans le cinéma de ma ville, donc je file aussi un petit coup de main.
1: Mais dis donc, vous avez un emploi du temps sacrément chargé, Magali.
0: C'est vrai.
2: Oui. Surtout aujourd'hui, on va avoir une bonne journée de travail. Oui. Des fois,
1: on s'ennuie pas avec vous.
0: Non.
1: Super.
0: J'ai l'impression.
1: Et pour continuer de nous écouter, on a un petit cadeau pour vous.
0: Ah oui, Magali, votre poste radio pour effectivement continuer à nous écouter quand vous avez le temps, bien évidemment.
2: Génial.
0: On vous l'envoie.
2: Ça, depuis longtemps, je la voulais. J'espère qu'elle arrivera.
0: Bien sûr. C'est chose faite. Vous nous tenez au courant, évidemment. On vous fait un gros bisou et très bonne journée à faire, Magali.
2: Très gros bisou et c'est très gentil.
0: Merci à vous.
2: Et bonjour et belle journée à tous les auditeurs.
0: À très vite, Magali. Et à 6h57, il est là pour le meilleur de sa revue de presse décalée pour nous mettre les points sur les i. Willy Rovelli, bonjour.
3: Bonjour tout le monde. Et on commence avec ces deux séismes. Cette semaine, Elisabeth Borne a quitté la direction du parti politique Renaissance et Boris Vallot, celui du parti socialiste. Putain. Je sais pas comment on va se remettre, ça, Nilo. Télévision, c'est le comédien Monsieur Poulpe qui se cachait dans le costume de la patate dans Mask Singer. Et c'est toujours une patate qui se cache dans Gérard Larcher.
0: Oh.
3: Le gouvernement a décidé de renommer les EHPAD Maison France Autonomie, en attendant de rebaptiser l'URSSAF Maison France Raquette. Patrick Sébastien, tenté par voter pour le maire de Cannes, David Lisnard, aux prochaines présidentielles. Ah, on a hâte d'entendre la nouvelle chanson de Patrick Sébastien. Lisnard, si t'avais connu mon dard. Depuis le 1er mai en Charente-Maritime, un téléphone tenu en main au volant vaudra une suspension du permis de conduire. Alors la Charente-Maritime, c'est le département de Fort Boyard. Alors après, sort. Maintenant, il y aura donc raccroche. À Singapour, un jeune Français risque la prison pour avoir léché une paille avant de la remettre dans un distributeur de boissons. En même temps, ça évitera toujours à cette paille de terminer dans le cul d'une tortue. En Essonne, un bus tombe dans la Seine. Les passagers vont bien. Ils ont failli chanter du Dalida. Moi, je veux mourir dans la Seine. En Essonne, toujours, un homme armé d'un fusil à pompe braque un magasin Action. Alors déjà, braquer un magasin, c'est pas malin, mais braquer un magasin connu pour ses prix bas, c'est franchement con, hein, parce que par définition, il n'y a pas grand-chose dans les caisses. Il est con, lui. Il s'est peut-être cru dans un film d'action. Après, normalement, un fusil à pompe, on l'utilise plutôt pour braquer des magasins de chaussures. Hé, je ne mens. Un virus principalement transmis par des rongeurs provoque plusieurs morts sur un bateau de croisière. La croisière s'amuse, le virus encore plus apparemment. Enfin, la question du jour. Ah. Tiens, c'est la foire de Paris en ce moment. Est-ce que c'est Patrick Sébastien qui animera le concours L'Épine ?
4: Ouh !
3: Eh ben, vous avez 2 heures. Allez, passez un bon samedi. Et à tout à l'heure midi.
0: À tout à l'heure, Willy Revelli qui vient déjeuner chez vous. En parlant de concours, vous le savez, ce soir, 70e concours de l'Eurovision. Allez, Monroe, j'ai envie de dire. Monroe et la chanson Regarde pour défendre les couleurs de la France. Valentine, à tout à l'heure, 7h30.
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0: Et tout de suite, rejoignons l'équipe d'ici matin dans votre région.
5: Merci à tous les deux, bienvenue sur ICI Isère. Théo Hetch, bonjour.
6: Bonjour à toutes et à tous.
5: Premier rendez-vous avec l'info d'ici dans quelques secondes à peine. Léni, bonjour. Bon alors Léni, comment dirais-je, c'est le gars qui n'utilise pas le son à son profit, mais qui l'utilise à votre bonheur, votre destination. C'est le réalisateur de cette émission. Ça va, je l'ai bien dit là.
6: Très bien.
5: Ok, si vous voulez vous faire entendre, en revanche, vous pouvez appeler Charlotte qui, elle, vous attend au standard 04 76 46 45 45. Oui, c'est dans l'ordre, c'est comme le loto, sinon vous allez tomber ailleurs, c'est moins bien ailleurs.
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5: Oui, vous êtes bien sûr ici, Isère, la première radio sur l'actualité dans le département. Il est 7h. Le journal vous est présenté par Théo Hetch avec à la une la fin de ce feuilleton judiciaire vieux de plus de 20 ans.
6: Après des années de procédures, de recours et de rapports d'expertise, l'hôpital de Grenoble vient effectivement d'être condamné après la mort d'un patient. Décision du tribunal administratif de Grenoble. L'hôpital devra verser plus de 200 000 euros d'indemnité à la famille de cet homme, chauffeur routier, décédé à 46 ans seulement. Un homme qui était entré à l'hôpital de Grenoble pour un mal de dos et qui en est ressorti avec une lésion fatale, Véronique Puyot.
8: En 2007, à 34 ans, Christophe Fuselier, routier de profession, souffre du dos. Il se fait opérer par le docteur V, alors chirurgien au CHU de Grenoble. Durant l'opération, une veine iliaque est touchée, provoquant une hémorragie. Puis le patient est victime d'un syndrome des loges, qui n'est pas détecté à temps. Résultat, en 2016, après des années de souffrance et d'infection, Christophe Fuselier doit être amputé de la jambe gauche. 3 ans plus tard, il meurt d'une intoxication due à la prise d'un puissant otalgique. Dans son rapport, l'expert médical établit, je cite, que le décès de Christophe Fuselier est en lien direct et certain avec la faute commise lors de sa prise en charge et du retard de diagnostic. Pour l'avocat de la famille Fuselier, cette décision est capitale. Pour celui du docteur V, elle ne nous regarde pas, explique-t-il, car elle concerne le CHU. Sur le plan pénal, le docteur V a été mis en examen pour blessures involontaires et homicides involontaires dans le cadre d'une douzaine de dossiers.
6: Un médecin qui est d'ailleurs poursuivi par plusieurs autres patients. Quant au CHU de Grenoble, il peut encore faire appel de la décision. On entendra d'ailleurs les avocats des deux parties dans le prochain journal à 8h. En attendant, vous retrouvez toute cette affaire sur notre site ici.fr en page Isère. À la Tour du Pin, un homme de 39 ans suspecté de viol et d'agression sexuelle sur mineur. Ce parent d'élève avait proposé à une autre maman de garder ses filles pour la dépanner. Des filles qu'il gardait donc et qui dénoncent aujourd'hui des abus sexuels. L'homme a été interpellé et placé en détention provisoire. Déjà visé par 3 enquêtes en France et en Belgique, le chanteur Patrick Bruel est désormais accusé de viol par l'animatrice Favi Flamand. Hier, elle a dévoilé sur Instagram avoir porté plainte pour des faits qui se seraient déroulés alors qu'elle était adolescente. Patrick Bruel conteste.
5: À Grenoble, Théo, la piscine Jambon ouvre ses portes jusqu'à l'automne.
6: Oui, la mairie de Grenoble a confirmé cette semaine qu'elle allait maintenir l'ouverture de cette piscine extérieure sur 3 saisons, de mars à octobre. Grâce à des travaux ces derniers mois, 1 200 000 euros. Des travaux nécessaires, selon la mairie, pour permettre aux enfants d'apprendre à nager. Et cela ravit aussi les plus grands, comme Nausicaa, venue se baigner même sous la pluie.
9: On a des copains qui viennent souvent et je suis venue là, il y a 2 semaines avec justement l'ami qui attendait qu'elle rouvre et on est venu le soir pour en profiter. C'est vraiment trop bien, maintenant on est venu en plus sous la pluie donc il n'y avait vraiment personne et c'est agréable parce qu'il faisait limite plus chaud dans l'eau qu'à l'extérieur et sous la pluie ça permettait de voir le paysage.
6: Et l'objectif à terme est d'ouvrir à toutes les saisons, hiver compris. Vous l'entendrez dans l'info d'ici tout à l'heure à 7h30. Prudence ce week-end en montagne. Météo France et les secours en montagne appellent à la vigilance après les chutes de neige de ces derniers jours. Chutes de neige au-dessus de 1000 mètres d'altitude. Un manteau neigeux instable Le risque avalanche est évalué à 3 sur 5 en Noisan. Les sentiers de randonnée peuvent aussi être difficiles, préviennent les gendarmes de haute montagne.
5: Les rugbymen grenoblois terminent la saison sur une défaite.
6: Ouais, défaite à la maison hier soir, 17 à 32 face à Colomiers. En clôture de cette saison, un peu triste, il faut bien l'avouer, c'était la 16e défaite en 30 journées. Alors on va plutôt retenir les au revoir hier de plusieurs cadres du vestiaire qui ont fait leurs adieux au public grenoblois et notamment José Madeira, assez ému après sa dernière en rouge et bleu.
4: Ouais, c'était un jour très spécial. C'est ma deuxième maison. Je suis arrivé à 19 ans. Je ne parlais pas trop bien français. Mais je ne sais pas si je parle bien français maintenant. Mais je sais pas, j'ai tout fait ici. J'ai mon premier compte à pro. Première fois que j'habitais loin de mes parents. J'ai passé mon permis ici. Je sais pas. Il y a plus, j'ai connu un groupe d'hommes et de mecs que franchement, c'était des vrais amis, des vrais copains qu'on peut se régaler sur le terrain. Et franchement, je suis reconnaisseur de tout ce que j'ai pu vivre avec ces clubs et ces groupes. J'espère que le club va pouvoir jouer l'eau de niveau français bientôt, parce qu'il mérite, parce que c'est un club qui mérite, une ville qui mérite. Et tous ces bandes des copains qui jouent ensemble tout le week-end, ils méritent terrible. Donc je souhaite le meilleur.
6: L'émotion de José Madeira qui jouera à Perpignan la saison prochaine. Et puis une petite correction, j'ai parlé d'une défaite 17 à 32, c'est 17 à 39. Voilà, défaite relativement lourde des Grenoble qui termine 8e du classement de Pro D2. Lui a brillé hier sur les terrains de football. L'ancien gardien du GF 38, Brice Maubleu, l'Isérois qui joue pour Saint-Étienne désormais, a stoppé 4 tirs au but hier face à Rodez et a permis aux Verts de rejoindre les barrages d'accession à la Ligue 1. Saint-Étienne peut-être donc de retour dans l'élite du foot français. Il faudra pour cela battre le 16e de Ligue 1.
5: Et puis un autre Isérois qui brille cette fois sur un vélo.
6: Oui, le cycliste Paul Magnier, 22 ans. Le Grenoblois dispute depuis une semaine le Giro, le Tour d'Italie. On en a parlé déjà cette semaine puisqu'il a gagné déjà 2 étapes du Tour d'Italie et le maillot cyclamen de meilleur sprinter qui est sur ses épaules. Il est clairement en train de s'imposer, Fanny Le Chevestrier, comme l'un des cyclistes les plus rapides du monde.
10: Lui qui se rêvait grimpeur au début de sa carrière brille aujourd'hui au royaume des grosses cuisses, vainqueur cette semaine devant une partie du gratin mondial, Jonathan Milan en tête. Une confirmation pour le coureur de la Soudal Quickstep qui avait déjà impressionné l'an dernier avec pas moins de 19 victoires à une unité des 20 succès du roi Pogacar. Mais le jeune français le reconnaissait cette semaine en conférence de presse, gagné sur le Tour d'Italie, c'est encore autre chose.
11: Ouais, je pense que mon statut a un peu changé. Je sais que l'année dernière j'avais fait une saison exceptionnelle et j'ai montré que je pouvais être parmi les meilleurs et c'est encore un nouveau step-up.
10: Une expression américaine qui lui reste peut-être de son enfance au Texas où ses parents travaillaient. Paul Magnier, qui reconnaît volontiers être plus calé sur le rappeur Jules que sur les légendes de son sport, est tout de même bien conscient qu'il peut déjà s'inscrire dans le sillage d'Arnaud Démare, 2 fois meilleur sprinter du Giro.
11: Arnaud Démare était meilleur sprinter du monde français à l'époque et ouais, il m'a envoyé un message sur Instagram. J'étais très content et maintenant j'espère que je suis la relève.
10: Une relève que l'on a de grandes chances de voir cet été au départ de son tout premier Tour de France, démonstratif, pas avare de bons mots, le grand brun au large sourire a en tout cas tout pour devenir l'une des nouvelles coqueluches tricolores.
6: Bon, pas sûr en revanche que l'étape du jour convienne à Paul Magnier. 8e étape sur le Tour d'Italie, 156 km entre Chieto et Fermo et près de 2000 mètres de dénivelé, notamment la fin, pas sûr qu'il puisse jouer la bataille finale.
5: À déniveler dans ce sens-ci, pas dans ce sens-là.
6: Et oui, malheureusement.
5: Parce que déniveler, tout dépend de la direction de circulation.
6: Tout à fait.
5: Je pense que, ok, ça va monter. J'ai compris.
6: Oui, oui. Ok. Et chez nous, est-ce que le thermomètre va monter un petit peu par rapport à
5: 8 degrés. Ça, c'est Agnès, à Saint-Clair-du-Rhône, qui nous a passé un coup de fil. Beaucoup d'humidité, beaucoup de pluie par intermittence. Il y a 5,9 degrés à Iso. Jean-Paul également, qui a pris le courage à deux mains, le téléphone à une, pour nous passer un petit coup de fil au 04 76 46 45 45, comme vous pouvez le faire vous aussi. Alors, lui, c'est gris, il n'y a pas de vent, il n'y a pas de pluie. Bah, pourquoi t'es sorti alors? Je ne comprends pas. Alors, voyons voir ce que Météo France confirme ou infirme dans tout cela. Vous l'avez annoncé, la vigilance est jaune concernant les avalanches. Hein. Très clairement, oui. La blancheur que vous voyez délicieusement décorer vos sommets est peut-être un danger sous vos pieds, vos marches ou autres mouvements de glisse que vous souhaiteriez, pourquoi pas, pratiquer. Donc soyez vigilants, s'il vous plaît. Encore frais, nuageux au réveil, c'est ce qu'annonce Météo France. Une bise bien sensible. Voilà. En journée, retour de quelques éclaircies entrecoupées d'averses parfois conséquentes. La limite puis neige devrait se situer vers 1300-1400 mètres en journée quand même. Vous voilà bien face à vos responsabilités. Les températures maximales annoncées par Météo France pour aujourd'hui sur le département de l'Isère. À Grenoble, 15 degrés. À Vienne, 15 degrés. À Bourgogne-Jallieu, non, 14, perdu. 14 degrés également à Voiron et un 14 degrés du côté du Bourdoisan. Qu'est-ce qu'il y a? Qu'est-ce qu'il veut? Qui c'est celui-là? C'est Bison Futé qui dit quoi? Qu'il a rien à dire. Bah, c'est malin. Merci beaucoup de m'avoir interrompu.
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5: Alors, il voit week-end, il voit week-end long, alors il dit pourquoi ça bloque pas? Bah, il n'est pas surpris. En tout cas, c'est notre chance. Jean-Jacques Goldman, ça vous va, Théo?
13: Ouais, c'est très bien. Oh, un petit Goldman, c'est très bien pour
5: tout
13: un
5: samedi matin. Tout le monde dit qu'il n'y a rien de neuf. Menteur, il est 7h09 par exemple. Vous voyez, ça, c'est une nouveauté qu'on vous offre.

0: Jean-Jacques Goldman, c'est ta chance.
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3: Et Jérôme Prodhomme, ça vous embête pas si on rajoute un copain autour de la table, ça vous va, hein. L'idée c'est qu'en fait vous prenez une expression française, vous aimeriez bien connaître l'origine, la situation de création, le transport de génération en génération, et du coup on en sait bien plus grâce à Jérôme Prodhomme et ses acolytes, parce que visiblement là il est question de lune et de miel. Ouais, il manque le 2 au milieu pour faire lune, de miel, mais enfin ça va aller, non?
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3: Allez, ceux qui ont le bourdon à deux, vous allez enfin connaître pourquoi on dit une lune de miel grâce à Jérôme Prodhomme.
9: Ah bah vous voilà, vous alors, bah alors c'était bien.
10: Je l'aime.
11: Ah bah les voyages de noces, c'est toujours super.
10: Oh oui, oui, on s'est fait une pizzeria en amoureux, tous les soirs.
11: Oh là.
6: C'était trop romantique.
11: Oui. Oh bah dis donc, alors effectivement, écoutez, on va faire pourquoi on dit une lune de miel.
10: Oh je l'aime, hein.
11: Autrefois, le mot lune servait aussi à désigner le mois, puisque le cycle de la lune fait 29,5 jours. Le miel, lui, a longtemps été le seul produit sucré disponible et il était synonyme de douceur. Un peu comme ce fameux mois que connaissent tous les amoureux, où on se fout du quotidien, pendant lequel on ne voit aucun défaut chez l'autre. Le mois d'amour total. Ça n'a pas échappé à nos prédécesseurs, puisqu'il y a plusieurs millénaires, chez les Babyloniens, le miel parfumait la bière que le père de la mariée devait servir à son gendre pendant un mois suivant le mariage pour augmenter sa fertilité. L'expression « lune de miel » est ancienne en France, puisque Voltaire en parle déjà dans Zadig en 1745. Au XIXe siècle, les aristocrates anglais mettent le mot « lune de miel » à la mode en inventant le voyage de noces. Un voyage qui dure un mois parce que les moyens de transport de l'époque sont beaucoup plus lents qu'aujourd'hui. Voilà pourquoi on dit une lune de miel, alors qu'on ne sait plus vraiment pourquoi. Encore que vous maintenant, vous savez...
9: Toi et moi, ce soir, on va changer le monde. On prend le bus parce que j'ai pas le permis, hein. Et ensuite, on sort de la ville.
6: Oh ouais, trop bien.
3: Demandez juste si le bus est d'accord. Allez, Marine, tout de suite, avec Escroc à 7h07.

0: Est-ce qu'on c'était Marine? Oui, début juin, elle sera à Lyon, dites donc, en concert. Et si vous voulez l'écouter Grenoble, ce sera décembre. Ouais, de cette année quand même. Oui, j'aurai le temps de vous le rappeler, je suis d'accord. Alors, j'aimerais vous parler de Mon quartier, mon village. Vous connaissez ce fabuleux rendez-vous, des reportages qui sont signés Nathalie Malochet dans des communes, des villages, des quartiers de notre département. Écoutez bien, parce que l'enjeu, c'est quand même de faire la promotion de vos différentes communes et ainsi donc vous laisser l'opportunité de voter pour l'une d'entre elles qui verra votre radio locale préférée absolument lui consacrer une émission singulière. Alors, nous allons aller au sud-ouest de Bourgogne-Jallieu, à Saint-Jean-de-Bournay, pour être très clair. Vous découvrirez d'ailleurs au micro de Nathalie Malochet Anthony et Caroline de la boulangerie Fornetti, il y a également la fabrique Jaspier avec leur porte-parole, leur directeur Cédric. Il y a Guy, lui il est photographe et sculpteur. Il y a aussi Anthony, lui qui a toujours pratiqué, vécu au plus proche de sa famille à la ferme Laurée du Bois. Et je n'oublie pas Max du team 4L Francky. Et vous allez me dire, oui mais alors on va écouter qui? Ben écoutez, on va écouter Max, on va dire qu'il va prendre la parole au nom de quelqu'un qui ne peut plus se faire entendre mais qui est bel et bien présent. Qui est ce Francky?
1: Alors Francky, c'était un sapeur-pompier volontaire de Saint-Jean-de-Bournay, donc ami-pompier, étant donné que je suis également sapeur-pompier à Saint-Jean, avec qui du coup on échangeait beaucoup de valeurs communes en caserne, et qui était également militaire à la sécurité civile à Brignoles. Suite à un accident de la route, il nous a quittés en 2014. Vu qu'il faisait la collection de véhicules pompiers dans sa vitrine, il avait une 4L assez imposante, et je lui avais dit, un de ces quatre, on se payera le culot de la refaire en vrai comme à l'époque. Et le projet était, suite aux années, on n'en a pas reparlé. Suite à son décès, j'ai contacté son meilleur ami. Je lui ai dit, écoute, on avait ce projet en commun. Est-ce que ça te dit, en son honneur, on retape cette 4L? Et projet qu'il a accepté. Donc Jojo, mon associé, le fameux Jojo qui vadrouille avec moi à bord de la 4L. Donc on a décidé de monter cette association en accord avec sa famille. Donc la team 4L Francky. Et donc l'idée, c'est de proposer des initiations dans les écoles, dans les clubs, les associations, ou même les particuliers, des initiations du coup aux gestes qui sauvent, avec du massage cardiaque, la gestion d'une hémorragie, les malaises, l'utilisation d'un défibrillateur, etc.
2: Et ce, auprès de tout public, hein. Vous étiez encore ce matin dans une école de Saint-Jean-de-Bournay?
1: Tout à fait, du plus petit, on démarre à la petite section de maternelle, jusqu'au plus ancien, en maison de retraite, il n'y a pas de problème.
0: Ah, il n'y a pas de problème. Merci Max, en tout cas, belle initiative. Je suis très heureux d'ailleurs qu'à Saint-Jean-de-Bournay, il y a un fameux Jojo, parce que partout ailleurs, il y a des affreux Jojo. Mais donc, le fameux Jojo est aussi du côté de Saint-Jean-de-Bournay. Vous retrouverez le reportage complet proposé par Nathalie Malochet sur Saint-Jean-de-Bournay, Mon quartier, mon village. Ce sera tout à l'heure à 10h sur votre radio ici Isère. Et je rappelle que vous pouvez voter pour la commune de votre choix sur le site internet ici.fr en page Isère. En tête, pour l'instant, l'Alpe du Grand Cerf devant Saint-Savin et Venosque, à vous de faire, ou à vous de, je sais pas, on peut dire sourire, oui, quand on fait des clics, on sourit quand
3: même. Pas mal.
0: Cadeau pour vous. Alors, pas pour vous, je suis désolé,
3: pas
0: Théo.
3: Pour moi,
0: non, vous êtes privé de cadeau. Mais j'ai deux places pour le cinéma Kinépolis de Bourgoin-Jallieu. Avec à l'affiche L'Abandon, un film vraiment très fort. On se retrouve en octobre 2020. Samuel Paty, le professeur d'histoire géographique, est assassiné à la sortie de son collège. Et à la lumière des enquêtes et des procès, on revient sur ses 11 derniers jours et l'engrenage qui a conduit à sa mort tragique. Vous avez d'autres? Oui, d'accord, il y a des films plutôt de comédie, avec La Vénus électrique par exemple, avec Anaïs de Moustier. Il y a également de l'humour plus... Comment? Oui, c'est quoi l'amour? Avec Vincent Magaillé, Laure Calamy. Il y a de la couleur et il y a de la balade. Si vous souhaitez vous promener, vous pouvez aller à la poursuite de Super Mario ou pourquoi pas marcher pour suivre l'aventure d'Alexandra Lamy sur le film Compostelle, des films à l'affiche du Kinépolis de Bourgoin-Jallieu. Question pour vous, pour emporter ces deux places. On vient d'entendre le nom de l'association dont Max vient de nous parler à Saint-Jean-de-Bournay. Attention, tout tourne autour d'une voiture. Vous avez l'image. Alors, soit 4L, soit 2 pattes. C'est quoi l'association 2 pattes ou 4L? pouvez tout manger si vous voulez, mais enfin, il n'y a qu'une seule bonne réponse dans les deux. 1-04 76 46 45 45. Charlotte attend vos appels, alors que David Cowie, lui, répond à l'appel, toujours avec plaisir, pour un joli voyage du côté de China Girl. Rien que ça, ça va nous débrider un peu.

0: Bien ça, David Bowie avec China Girl.
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0: C'était bien China Girl quand même avec David Bowie, mais que dire de la Biol Girl? Marie-Agnès est avec nous. Marie-Agnès, bonjour.
4: Bonjour Christian.
0: Oh, quelle forme, vous avez l'air tout sourire, c'est super bien ça. On se croirait samedi sur Ici Isère, non? C'est ça, hein?
4: Eh bien, tout à fait.
0: 2 places à gagner pour le cinéma Kinépolis de Bourgoin-Jallieu en répondant correctement à la question suivante. On a entendu le nom de cette association à Saint-Jean-de-Bournay, la team 4L ou la team 2 pattes, Marie-Agnès?
4: La team 4L.
0: Bah, yes! Voilà, 2 places de cinéma, rien que pour vous, ou la personne de votre choix, au Ciné Kinépolis de Bourgoin-Jallieu. Ça, c'est encourageant et c'est souriant. Oserais-je vous demander, s'il vous plaît, quelle est votre radio locale en Isère, Marie-Agnès?
4: Eh bien, ici, Isère.
0: Ah, vous voyez, on a eu une petite frayeur, mais vous avez assuré comme une bête, Marie-Agnès. Excellente journée, bon sourire, merci à vous.
4: Merci Christian.
0: Et encore bravo,
4: bonne
0: au revoir.
4: Bonne journée, au revoir.
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0: À suivre l'info d'ici, Théo Hetch, dans le Grand Bain, on va aller.
5: Effectivement, alors vous allez me dire, c'est pas tellement la saison pour aller, ou le temps approprié pour aller se baigner.
0: On est mouillé sans y aller là pour l'instant.
5: Voilà, exactement. On vous emmène à la piscine Jambron, en centre-ville de Grenoble, avec un bassin extérieur, vous savez, mais qui est désormais chauffé. Il y a eu pas mal de travaux et donc on peut maintenant s'y baigner de mars à octobre durant 3 saisons.
0: Et même s'il pleut en fait, peu importe, on peut être sous l'eau et sur l'eau. À suivre évidemment juste après le 90 secondes qui lui nous est présenté par Valentine Letès. Nous allons revenir sur les accusations de viol portées contre Patrick Bruel tout de suite.
6: Révoltée par les autres témoignages de femmes, Flavie Flamand porte plainte à son tour contre Patrick Bruel. L'animatrice l'accuse de l'avoir violée à l'âge de 16 ans, d'avoir, je cite, « pillé son adolescence ». Le chanteur, visé par 4 plaintes, nie et parle d'une relation épisodique. 2 suspects toujours recherchés à Nantes ce matin après la fusillade d'avant-hier soir dans un quartier de la ville gangréné par le trafic de drogue. Un ado de 15 ans a été tué, 2 autres garçons de 13 et 14 ans blessés, mais leur vie n'est plus en danger. Aucun élément ne suggère l'apparition d'un nouveau variant de l'antivirus. La ministre de la Santé l'assure après les analyses de l'Institut Pasteur. Une seule Française est atteinte du virus dans notre pays, l'une des passagères du bateau de croisière MV Ondus. Prudence, si l'on vous contacte pour votre location de vacances, 1 600 000 données de réservation ont été volées au groupe Pierre et Vacances Center Parks. Numéro de réservation, date, lieu de séjour et numéro de téléphone ont fuité, mais pas les données bancaires, assure le groupe. 70e édition de l'Eurovision ce soir. Pour représenter la France au plus grand concours de chansons au monde, la jeune Monroe, 17 ans, présente son titre « Regarde », mélange de pop et d'opéra, à écouter sur ici.fr. Début de la finale à Vienne, en Autriche, à 21h. Un nouveau record de fréquentation au Stade de France. Plus de 100 000 spectateurs au concert hier soir de Jul. La première des 2 dates du rappeur marseillais sur la plus grande scène de France.
0: Merci Valentine Letès pour ce 90 secondes. Nous vous retrouvons dans 1 heure. L'info d'ici avec vous Théo Hetch. Alors du coup, grand bassin, allez on y va, plonge. Hein.
5: Le grand bassin de la piscine Jambron en centre-ville de Grenoble, piscine extérieure mais désormais ouverte les 2 tiers de l'année, de mars à octobre. La mairie de Grenoble l'a annoncé cette semaine. Un changement permis grâce à des travaux de plus d'1 million d'euros, un investissement qui doit servir aussi à développer l'apprentissage de la natation pour les enfants. Reportage Julien Balidas.
7: 1 200 000 euros investis pour ouvrir du mois de mars jusqu'à l'automne un nouveau Jambron qui ravit les nageurs comme Nausicaa et quelle que soit la météo.
8: On a des copains qui viennent souvent et je suis venue là, il y a 2 semaines avec justement l'ami qui attendait qu'elle rouvre et on est venu le soir pour en profiter. C'est vraiment trop bien. Maintenant, on est venu en plus sous la pluie, donc il n'y avait vraiment personne. Et c'est agréable parce qu'il faisait limite plus chaud dans l'eau qu'à l'extérieur, et sous la pluie, ça permettait de voir le paysage.
7: Pour ouvrir plus longtemps, des travaux ont donc été faits. Myriam Naïli est adjointe à la jeunesse et au sport à la ville de Grenoble.
9: On a pu mettre en place des barnums isolés et chauffés pour permettre aux personnes de venir à partir des vestiaires jusqu'au bassin de manière confortable, on va dire un peu plus confortable. Une couverture thermique également pour conserver la température de l'eau pendant la nuit.
7: Une eau maintenue à 27 degrés, les huisseries du bâtiment ont aussi été changées et ça coûte pas plus cher qu'une piscine couverte, nous assure la maire de Grenoble, Laurence Ruffin.
10: En fait, on a un coût de chauffage qui n'est pas plus important qu'une piscine couverte. Donc en fait, ça nous permet d'utiliser notre équipement plus longtemps, donc d'un point de vue coût. Au contraire, on est plutôt sur une attention au coût. Et puis, je le disais aussi tout à l'heure, la question d'avoir que ça soit le chauffage urbain qui soit utilisé, qui à 80% est renouvelable, c'est une manière à la fois d'avoir des équipements plus utilisés, une attention au coût et une attention environnementale.
7: Parmi les objectifs principaux de cette ouverture prolongée, c'est l'apprentissage de la natation. Ce chiffre à Grenoble, 3 enfants sur 4 ne réussissent pas les tests du savoir nager dans les quartiers populaires.
9: Il y a un vrai enjeu du savoir nager à Grenoble, non seulement en termes d'infrastructure, donc on a 3 fois de moins de mètres cubes pour 1000 habitants sur Grenoble hors période estivale, mais on a un grand enjeu du savoir nager chez les enfants. Donc les tests du savoir nager en CM2 à Grenoble sont en dessous de la moyenne nationale. Aujourd'hui, les CE2 et les CM1 ne vont pas à la piscine. Donc il y a vraiment un enjeu ici où il faut permettre aux enfants apprendre à nager.
7: Et le projet à long terme de la mairie, c'est d'ouvrir toute l'année. Des études vont être lancées pour imaginer un projet Jambron 365.
5: Et l'ouverture estivale est prévue pour le 15 juin à la piscine Jambron. En attendant peut-être un temps estival, c'est pas pour tout de suite, je crois. On va le voir dans un instant avec vos questions.
0: Dans le prochain journal.

0: Toutes les saisons en une semaine, finalement c'est un bon rappel si jamais vous aviez un doute. Météo France nous a quand même placé en vigilance jaune pour le phénomène avalanche, hein. Vous nous l'aviez annoncé tout à l'heure.
1: Surtout dans l'Oisan, effectivement, un risque de 3 sur 5 sur l'Oisan.
0: Ouais, alors allez-y doucement les flocons, les vrais, méfiez-vous aussi, c'est important quand même. On va parler de tout ça dans quelques secondes. J'aimerais qu'on aille à Courtenay avec Isabelle qui est avec nous. Attention les oreilles, c'est Isabelle qui arrive.
2: Bonjour, ici Isabelle, bonjour tout le monde.
0: Ah, trop fort, trop
1: bonjour,
0: fort.
1: Isabelle.
0: Comment ça va, Isabelle?
2: Eh bien, ça va très très bien, et vous, j'aimerais bien aussi dire un temps estival à Théo. Je voudrais bien vous dire qu'il fait 25 degrés, qu'on a le soleil et qu'on a le ciel bleu, mais
0: non.
2: Malheureusement, c'est plus la Toussaint chez nous.
0: Ah, c'est ça.
2: Oui, avec la pluie et 6 petits degrés.
0: Ah ouais, en plus, ce sont des petits... Ouais,
2: ah
0: ça,
2: oui,
0: c'est
2: oui,
0: même pas si gros degré.
2: Oui, oui.
0: Non, d'accord.
2: Voilà.
0: Okay. Oh là, pas de chance quand même, ça, Isabelle. Mais on sait jamais, hein. Demain, ça sera peut-être pareil.
2: J'aimerais bien dire comme la chanson, ça ira mieux demain, enfin.
0: Ok. Météo France met le mot amélioration dans son bulletin. Ah. Bon.
2: Bah, c'est déjà pas mal, c'est un grand bonheur pour vous.
0: Ah, et j'imagine les prévisionnistes dans leur lit sont tout contents. Yes, on est validé par Isabelle. Qu'est-ce que vous allez faire aujourd'hui, Isabelle?
2: Moi, je suis d'anniversaire, mais bon, ce soir, mais...
0: Ok, attendez, vous allez le refaire, un peu plus dynamique, souriante, avec... Allez-y. Qu'est-ce que vous allez faire aujourd'hui, Isabelle?
2: Alors, ce soir, je suis d'anniversaire d'une amie, et ben, ça, pour la journée, je pense qu'on va rester à l'abri.
0: Ah, joli pour la rime, parfait ça, Isabelle.
2: Oui,
1: pas mal.
0: Alors...
2: On va garder le moral, heureusement que vous êtes là.
0: Bah, donnez-lui un peu de moral à votre amie, il n'y a pas que les bougies dans la vie, mince.
2: Ah bah non.
0: Isabelle, je vous souhaite une jolie soirée.
2: Très bien.
0: Hey Isabelle, comment elle s'appelle votre pote?
2: Elle s'appelle Ola.
0: Bon, on va l'appeler Ola, ça va
2: Béatrice,
0: lui faire plaisir.
2: Béatrice.
0: C'est limite.
2: Je lui fais des grosses pises.
0: Bah ouais. Bah alors là, Ola. Hein. Ce soir, à mon avis, vous allez déguster, vous, Isabelle. Hein. Bonne chance. Hein. Ola.
2: Ça va bien se passer, je vous raconterai tout ça.
0: Oh, j'imagine. À bientôt, Isabelle.
2: Bon week-end à vous tous, Christian,
0: bon
2: et à bientôt.
0: Au revoir. Quelques averses, hein. Ouais, je sais, pour l'anniversaire de Ola, Béatrice. Encore frais, c'est nuageux pour ce matin, une bise assez sensible, et puis retour de quelques éclaircies entrecoupées d'averses, parfois conséquentes, c'est ce qu'annonce Météo France, la fameuse limite pluie neige dont on parle. Alors principalement, j'ai noté sur l'Oisan, Théo,
1: oui.
0: Elle devrait se situer vers 1300-1400 mètres en journée, remontée en fin d'après-midi. On peut tout de même attendre des cumuls entre 3 et 10 mm, à préciser d'ici là, on est bien d'accord, mais vous restez à l'écoute de votre radio, ici Isère. Les températures maximales annoncées par Météo France, un 15 degrés pour les Grenoblois. Vienne, vous allez décrocher un 15 degrés. On a dit combien pour Bourgoin-Jallieu et Villefontaine? On a dit 14 degrés. 15 degrés à la Tour du Pin. Nous avons à la Mure un 9 degrés annoncé. Et puisqu'on est en direction du Sud Isère, je voudrais aussi vous donner une information transport que vous retrouverez sur le site internet de votre radio. Aucun train entre Grenoble et Gap pendant un mois. Hein, Julien Balidas vous a écrit justement le résumé de tout cela, parce que le trafic ferroviaire sera interrompu à partir de lundi, ce que moi j'appelle après-demain, mais c'est assez juste, hein, jusqu'en mi-juin prochain entre Grenoble et Gap, puisque la SNCF va réaliser des travaux sur la ligne. Il y aura des bus de remplacement bien sûr prévus. Retrouvez cette information sur ici.fr en page Isère.
1: C'est bon, hein? Tout à fait, exactement.
0: Oh, yes.
1: On aura un dossier là-dessus lundi matin.
0: Pour une fois que je déraille pas.
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0: Bon, je pense que là, on n'y va pas en train, donc il n'y a pas de problème qu'on n'y aille pas. Hein, avec aux commandes un certain Paul Naref. Paul Naref, quand même, qui, même s'il bouge beaucoup, s'est retrouvé à l'arrêt, à la une d'un certain disque. Hein. Allez, on va tous au paradis.

0: Michel Polnareff, on ira tous au paradis.
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0: Thierry Bontemps, Alain Salomon, Calder, ça fait beaucoup d'artistes, on est d'accord. On va découvrir tout cela avec plaisir et bonheur, puisqu'il y en a certains qui, pour rester dans le mouvement artistique, peuvent faire des œuvres immobiles. Ouais, ça bouge à Grenoble.
3: Bonjour Thierry.
4: Bonjour Alain.
3: C'est le week-end, et le week-end, on est nombreux à aller au musée. Et si on va au musée de Grenoble, eh bien on remarque cette grande sculpture noire métallique sur le parvis. Elle est là, découpée presque comme une silhouette de cirque posée au milieu de la ville. Franchement, on ne sait pas vraiment ce qu'on regarde. C'est quoi cette chose ?
4: Alors cette chose, comme vous l'appelez Alain, c'est un calder.
0: Un calder.
4: Voilà, un calder, c'est pas n'importe lequel, c'est Monsieur Loyal. C'est une œuvre d'Alexandre Calder, qui est un immense artiste, sculpteur américain du XXe siècle. Alors déjà, son nom, il est assez formidable. Hein. Monsieur Loyal, c'est le maître de la piste, c'est celui qui rentre au milieu du cirque, qui va présenter les numéros, qui donne le rythme. Et sur le parvis du musée, cette sculpture fait un peu la même chose. Elle accueille, elle annonce, elle met en scène l'entrée dans l'art.
3: Oui, mais pourquoi cette forme bizarre ? On dirait à la fois une machine, un animal, presque un personnage.
4: C'est ça qui est intéressant, en fait. Calder, il a travaillé le métal comme d'autres travaillent un dessin. Il l'a découpé, il l'a assemblé, il fait tenir les plaques dans l'espace. Alors Calder, il est connu pour ses mobiles, en fait. Des sculptures, vous savez, suspendues, qui bougent dans l'air. Et ici, on a l'inverse. Il a fait un stabile. Ça bouge pas, c'est ancré au sol.
3: Oui, pourtant, quand on tourne autour, on a l'impression que l'œuvre change. Elle n'a jamais tout à fait la même silhouette.
4: Et c'est ça qui est intéressant, on retrouve le mobile statique. C'est très calder, et ça oblige le passant à devenir un vrai spectateur. Si vous restez planté devant, vous ratez une partie de l'œuvre. Par contre, quand on marche autour, là, l'œuvre, elle va s'ouvrir, elle va se fermer, elle va devenir presque vivante. Et c'est du métal, c'est pas lourd, c'est massif, mais ça reste joueur.
3: Thierry, à Grenoble, il y a plusieurs calders, il me semble.
4: Oui, et c'est là qu'on rentre dans l'histoire grenobloise, en fait. Alors, on a bien sûr les trois pics qui sont devant la gare. C'est un grand stabile noir qui a été installé à l'occasion des JO d'hiver en 68. Lui aussi, il va parler au paysage. On a trois pointes qui vont répondre aux montagnes qui entourent Grenoble. Hein. Ça représente Belledonne, Vercors, Chartreuse. Et quand on arrive en train, Calder, il nous dit presque ben, « Bienvenue à Grenoble. Ici, c'est la ville qui dialogue avec les sommets. » Sur le campus à Saint-Martin-d'Hères, on va retrouver la Cornue. C'est un stabile, encore des grandes tôles noires, hein, qui semblent simples au premier regard, mais qui se transforment dès qu'on bouge. Son nom, ça fait penser à un objet de laboratoire, un récipient de chimie. C'est parfait avec le campus universitaire.
3: Mais les étudiants, eux, l'ont souvent regardé autrement.
4: Bah, avec son dos courbé, c'est vrai qu'on peut y voir un chat monumental qui est posé là, au milieu de leur trajet quotidien, en fait.
3: Donc tout ça, ce n'est pas juste de l'art moderne posé là au hasard, si je comprends bien.
4: Non, c'est de l'art public, en fait. Et l'art public, bah, ça provoque toujours un peu. Hein. À l'époque, certains vont trouver ça laid, industriel, froid. On a pu parler de tas de ferrailles, mais aujourd'hui, c'est ça. C'est une œuvre qui dérange d'abord, puis elle finit par devenir un repère. Les calders, maintenant, font partie du paysage grenoblois. Ils racontent la ville moderne, la ville de montagne, la ville qui marche, qui circule, qui se regarde autrement.
3: Donc, la prochaine fois qu'on passe devant le musée, puisqu'on parlait de ça au début, bah, il faut bien se dire qu'on ne regarde pas seulement un morceau de métal, il faut tourner avant de juger. C'est bien ça, Thierry ?
4: C'est exactement ça.
3: Bon, eh bien, c'est entendu. Merci beaucoup, on regardera ces calders avec un œil différent grâce à vous. Je vous souhaite une bonne fin de week-end et on se retrouve la semaine prochaine.
4: À la semaine prochaine.
0: Merci à tous les deux, Alain Salomon, Thierry Bontemps. Vous retrouvez évidemment toutes ces chroniques sur le site internet de votre radio ici.fr en page Isère.
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0: Next Summer, Damien et David.

bien ça, next summer. C'est quand il veut le summer, parce que là, oui. On a que le sum pour l'instant. Le heure viendra, bah, je peux vous la donner maintenant l'heure. 7h50, ça fait 8h moins 10. En couverture des affiches cette semaine, la pression qui s'accentue contre les fraudes administratives, hein, que ce soit par la loi, dans les pratiques des administrations décentralisées, comme je sais pas moi la caisse primaire d'assurance maladie, des nouveautés qui émergent pour mieux trouver et sanctionner bien sûr la fraude sociale, la fraude fiscale, explications, reportages et témoignages dans un dossier de 4 pages. Vous lirez aussi dans cette édition de votre hebdomadaire Isérois le portrait en aparté de Marc Bordier, le président de la librairie Artaud, et de l'IRECA, l'IRECA.com à Grenoble. Un site internet qui vend les livres en langue française, oui, par-delà évidemment nos frontières. Et puis les chantiers du mandat de Martine Colli, la nouvelle maire d'Alvar. Tous ces titres et bien d'autres à découvrir en kiosque, bien sûr, les affiches de Grenoble et du Dauphiné ou sur affichesaupluriel.fr. Ah, une star de Hong Kong, dites donc. Oui, c'est France Gall. Ça fait beaucoup de noms géographiques en une seule phrase, non? Toi, t'aurais

0: France Gall avec Hong Kong Star. Parole de môme. Oui, c'est quand les plus jeunes de nos auditeurs, ah, je sais pas s'ils sont déjà nos auditeurs, mais ils auraient tout intérêt, c'est toujours agréable, profitable, bénéfique. Comment? Oui, ça va arrêter, je suis d'accord. Parole de môme, c'est aux côtés de Michel Caron avec son micro ici Isère. Elle s'intéresse à ce qui se passe dans la tête des enfants. Oh, allez, rassurez-vous, ça ne fait pas mal, au contraire, c'est un très joli partage. Et ce que nous cherchons à savoir chaque semaine avec Parole de môme, c'est les interroger sur différents sujets. On va refermer d'ailleurs une série qu'avait initiée Michel Caron autour de la lecture. Alors que différentes études montrent que les jeunes lisent quand même de moins en moins. On parle de livres, hein, non pas du smartphone, on est d'accord. Hein. Notamment chez les 16-19 ans, il reste encore des passionnés, parmi lesquels Ulysse, que Michel Caron a rencontré un samedi après-midi à la librairie Le Square à Grenoble.
1: Je lis depuis environ que j'ai 6 ans, par là. Depuis que j'ai appris à lire, j'ai toujours bien aimé lire régulièrement. Ça m'apporte beaucoup déjà des connaissances. Mais aussi, j'aime bien quand je reviens du lycée, par exemple, me plonger dans une histoire qui m'emmène ailleurs. Il y a du divertissement, il y a aussi des livres de photos qui me donnent plein d'idées, de projets, de choses à faire. Voilà, donc des romans et aussi des documentaires, des photos, etc. Il y a un livre que j'ai beaucoup aimé, c'est Aristote et Dante, Découvre les secrets de l'univers. C'est ma mère qui me l'a offert, ce livre, et j'ai vraiment beaucoup aimé l'histoire, les personnages, je me suis vraiment attachée. Et ça m'a marquée parce que c'est l'un des rares livres que j'ai lu plusieurs fois.
2: Et ça parle de quoi ?
1: C'est un jeune homme qui se sent très seul. Et qui va au Mexique et qui va découvrir un nouvel ami, qui va lui apprendre à nager, qui vont découvrir plein de choses. Et c'est plein d'humour et de tendresse.
2: Mais est-ce que tu te retrouves parfois dans les personnages ?
1: Oui, parfois. Il m'arrive de me retrouver dans les personnages, de m'associer à eux, si vous voulez, de me dire « Ah, mais ça, c'est quelque chose que je connais. » Oui, voilà.
2: Et tu voudrais pas devenir écrivain par hasard ?
1: Alors j'ai commencé à écrire un morceau de livre, mais c'est juste pour coucher des choses sur papier, mais pas forcément pour le publier, juste pour moi.
0: Peut-être plus tard, on ne sait pas, garder ce prénom, Ulysse. Oui, heureux qui comme Ulysse a fait un gros ouvrage. Oui, il n'y a pas que les voyages dans la vie, même s'ils forment la jeunesse. Le titre du livre dont nous a parlé Ulysse, si ça vous intéresse, si vous aimeriez en savoir un petit peu plus, Aristote et Dante qui découvrent les secrets de l'univers, c'est chez Pocket Jeunesse. Bien comme idée ça, qu'est-ce que vous en pensez ? Aristote et Dante, exactement, ce sont les deux garçons en question dont nous parlait Ulysse il y a quelques instants, qui découvrent les secrets de l'univers aux éditions Pocket Jeunesse. Je vous vois dresser la tête, un mot à dire, vous voulez aussi écrire un livre ? Dites-nous.
3: Ça n'est pas prévu a priori, mais un journal dans 3 minutes.
0: Ah, que vous avez déjà écrit pour le...
3: Tout à fait.
0: Ça va rassurer les autres journalistes de la rédaction. C'est-à-dire, là, il est -3, il va pas... Quand même, c'est fait. Je tiens la couverture un peu à moi. Moi, j'écris pas le livre, mais j'ai la couverture.
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0: Fred Ballard, que nous retrouvons toujours avec plaisir, associé à ces humoristes qu'elle sait mettre à contribution. Et dans cet univers-là, il va y avoir du boulot ou de la proposition, parce qu'on va parler des relations sexuelles épanouissantes. Et visiblement, ça n'est pas si simple, Fred.
7: Nous, les mecs, on a un orgasme, on demande l'autorisation. Mais comme ça, je peux craquer maintenant. Même on vous prévient, on fait « Attention, je vais craquer !»
8: Alors, on ne va pas contredire l'expert en coït, Mathieu Madénian, hein, mais apporter une petite nuance. Certains hommes préviennent ou demandent d'autorisation de craquer. C'est pas systématique non plus. Hein. Ceci dit, nous, les filles...
7: Vous, les filles, quand vous avez un orgasme, vous nous prévenez pas. Et nous, après, on sait plus comment on a fait. Attendez, comme ça, putain, sur quoi j'ai appuyé, bordel? Dernière différence, c'est que quelle que soit la durée de l'acte sexuel, nous, les mecs, on est fiers de nous. Moi, dernièrement, j'étais avec ma copine, je pensais avoir cartonné juste après l'acte. Je suis alors, ça va ? Et là, elle me fait, c'est pas grave.
8: Oui, ben c'est ça aussi qui fait qu'on est différent. Hein. On ne met pas la perf au même niveau, on n'a pas la même échelle du plaisir, mais c'est pas grave. Tant qu'on a le même sens de l'humour pour aborder certains sujets intimes en début de relation.
9: Il y a toujours ce moment qu'on redoute tout, hein, où l'homme te dit, Et toi, t'as couché avec combien de gars? Et tu sens, à ce moment-là, que 122 n'est pas la bonne réponse. T'es là, oh bah je me suis beaucoup cherché, on m'a beaucoup trouvé.
8: Excellente pirouette de Marine Leonardi, hein, celles qui ont pour habitude de contourner le sujet peuvent s'en inspirer pour ne pas ruiner de potentiels ébats, parce que mieux vaut en rire à deux qu'à 122.
0: Merci beaucoup Fred Ballard, chronique à retrouver sur ici.fr.
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0: Oui, vous êtes bien sûr ici Isère, la première radio sur l'actualité dans le département. Il est 8h. Le journal vous est présenté par Théo Hetch avec l'hôpital de Grenoble, condamné pour une erreur médicale.
3: Oui, c'est le cauchemar sans doute de beaucoup d'entre vous. Entrer à l'hôpital pour un problème bénin et en sortir plus mal qu'avant à cause d'une erreur médicale. En cause, un médecin controversé poursuivi par plusieurs patients et donc notamment par la famille de Christophe Fuselier, chauffeur routier décédé à 46 ans. Il était entré au CHU de Grenoble pour un mal de dos et en était ressorti avec une lésion fatale. L'hôpital devra verser plus de 200 000 euros d'indemnité à la famille de la victime. Maître Édouard Bourgin est leur avocat.
10: Cette condamnation est véritablement capitale car elle condamne le chirurgien de Grenoble pour avoir causé la mort d'un patient. C'est une première dans toute cette affaire. Alors, c'est le centre hospitalier de Grenoble qui est condamné financièrement, mais il est condamné financièrement pour les fautes personnelles du chirurgien. Très franchement, que le CHU fasse appel ou pas, peu importe, la condamnation est parfaitement motivée et la cour d'appel confirmera sans aucun doute la condamnation pour ce décès imputable au chirurgien de Grenoble.
3: Mais de son côté, le médecin incriminé conteste les accusations, son avocat maître Bernard Boulou.
11: Cette décision du tribunal administratif qui est fondée sur une expertise non contradictoire dans la mesure où le docteur V n'a pas été appelé aux opérations d'expertise pour s'expliquer, elle ne nous concerne pas. Et d'abord, c'est l'hôpital qui a été condamné, ça n'est pas le docteur V. Par conséquent, cette décision n'a aucune et n'aura aucune influence au pénal. C'est pas la faute au docteur V si ça traîne. Lui ne demande qu'une chose, c'est d'être jugé le plus rapidement possible parce qu'il veut s'expliquer.
3: Le maître Bernard Boulou, donc, quant au docteur incriminé, il est mis en examen dans pas moins de 12 dossiers pour blessures involontaires et homicides involontaires. Vous retrouvez toute cette affaire sur notre site ici.fr en page Isère. À la Tour du Pin, un homme de 39 ans suspecté de viol et d'agression sur mineur. Ce parent d'élève avait proposé à une autre maman de garder ses filles pour la dépanner, les filles qui dénoncent des abus sexuels. L'homme a été interpellé et placé en détention provisoire. Une nouvelle plainte contre le chanteur-acteur Patrick Bruel, la sixième, et cette fois, c'est l'animatrice Flavie Flamand qui brise le silence. Sur son compte Instagram, elle affirme que Patrick Bruel l'a droguée et violée alors qu'elle n'avait que 16 ans. Sur le front de l'antivirus, aucun élément ne laisse penser à l'apparition d'un variant plus transmissible ou plus dangereux. C'est ce qu'affirme la ministre de la Santé après des analyses de l'Institut Pasteur.
0: Vous connaissez la montagne 4 saisons, mais connaissez-vous la piscine 3 saisons?
3: Oui, c'est possible à Grenoble. La piscine extérieure Jeanbron, en centre-ville, ouvre désormais de mars à octobre, sur 3 saisons donc, avec un bassin extérieur chauffé, une couverture thermique aussi pour éviter les déperditions d'énergie. Des travaux d'€1,2 million qui viennent de se terminer. Une bonne nouvelle pour la maire de Grenoble, Laurence Ruffin.
12: L'année dernière, il y a eu 80 000 personnes qui sont entrées dans cette piscine pendant l'été. Donc ça montre que c'est très utilisé et par tous les quartiers de la ville. C'est aussi une question de pouvoir donner l'accès à tous les enfants au savoir nager, parce que c'est un enjeu très fort à Grenoble, où on a plutôt moins d'enfants qui savent nager qu'ailleurs, avec peu de piscines, puisqu'on a trois fois moins de piscines par habitant à Grenoble que dans d'autres villes. Et puis le dernier élément, c'est évidemment la question de l'adaptation de la ville au changement climatique et de considérer que on doit mettre tout en œuvre pour faire en sorte qu'à Grenoble, on vive bien à toutes les saisons et que ça fait partie d'un plan large de Grenoble sur l'adaptation au changement climatique.
3: Et l'objectif à terme est d'ouvrir à toutes les saisons cette piscine, hiver compris. Pour l'été, en tout cas, l'ouverture en mode estival de la piscine Jeanbron se fera dans un mois, le 15 juin prochain. Prudence ce week-end en montagne. Météo France et les secours en montagne appellent à la vigilance. Après les chutes de neige de ces derniers jours, un manteau neigeux instable, le risque avalanche est de 3 sur 5 en Oisans.
0: Pour le dernier match de la saison, le FCG Rugby, évidemment, s'incline à domicile.
3: Oui, défaite assez lourde, 17 à 39 face à Colomiers hier soir. 16e défaite de la saison en 30 matchs. Bilan en demi-teinte, on va dire, pour les rugbymen grenoblois et des supporters un peu blasés. Il était temps que la saison se termine pour eux aussi.
13: La saison, en vrai, l'image de ce soir. Hein.
14: Après le match d'aujourd'hui, peut-être pas de grand-chose à espérer non plus. Les gars, ils ont quand même joué, ils sont défoncés. Il y en a qui sont plus défoncés que d'autres et malheureusement, c'est ceux qui partent.
15: Ça a été une saison très compliquée. Il faut qu'on ait de la stabilité parce que changer d'entraîneur en cours de saison, c'est pas une bonne chose.
16: Il y a des choses qui ont été cassées. L'âme du club, je pense, on a pris un vieux coup et on voit bien qu'il n'y avait pas le moral qu'il y avait l'année dernière. Je pense qu'après, il faut compter sur les jeunes qui ne s'en vont pas et qui sont tous prometteurs et pour faire une bonne saison avec des bonnes recrues, j'espère.
17: J'espère que la saison prochaine, on pourra au moins jouer pour les playoffs et pourquoi pas arriver de la montée, jouer contre les plus grands clubs.
18: Qu'on fasse un bon mercato et qu'on fasse venir aussi de bons entraîneurs. Et enfin, qu'on soit à la hauteur et qu'on atteigne enfin cette finale et qu'on la gagne.
3: Voilà, les espoirs des supporters après cette saison un peu ratée. C'est d'ailleurs aussi ce qu'a reconnu le président du FCG, Patrick Goffier, qui était notre invité hier matin. Vous pouvez réécouter l'interview sur notre site ici.fr. Un mot du classement, Grenoble termine 8e au classement de Pro D2. En rugby féminin, on espère une victoire demain pour les Bleus qui affrontent l'Angleterre pour le dernier match du tournoi des 6 nations. Avec 5 joueuses des Amazones du FCG sur la feuille de match, notamment les sœurs Féléou qui seront titulaires, tout comme Léa Champon et Sofiane Soketa. Et elles ont du pain sur la planche. Les Bleus n'ont plus battu les Anglaises depuis 2018.
0: Et les basketteuses de la tranche Mélan qui entament ce soir la finale de la Ligue 2.
3: Oui, pour peut-être décrocher le premier titre de l'histoire du club, ce sera face à Montbrison dans la Loire pour clôturer une saison qu'elles ont, elles, dominée de la tête et des épaules, notamment grâce à l'intérieur du BCTM, Aurore Potou, qui reste vigilante tout de même.
19: Le titre, il est super dur à aller chercher. On sait que la Ligue 2, c'est hyper compétitif, c'est hyper dense. Tous les ans, il n'y a qu'une seule équipe qui monte, il n'y a qu'un seul titre à décerner, et c'est la bagarre tous les ans. Et de le voir là devant nous, il n'y a plus qu'à aller le chercher. C'est vrai que c'est quelque chose d'assez grandiose.
20: Vous apparaissez les favorites pour cette finale, parce que depuis plusieurs mois, vous semblez inarrêtable.
19: Ah, inarrêtable, on s'est fait arrêter en deuxième phase. C'est vrai que depuis le mois de janvier, l'équipe elle a vraiment progressé toute l'année. Et là, on arrive en fin de saison et on est vraiment... On est consciente de notre force collective. Je pense que ce qui fait la force, c'est vraiment cette somme de joueuses qui ont toutes mis leur ego de côté, qui font quasiment toutes leurs meilleures saisons et qui sont juste là dans le plaisir de jouer ensemble. Je pense que notre force, elle est là, dans ce collectif.
3: Voilà, l'enthousiasme d'Aurore Potou avant ce premier match ce soir de la finale de Ligue 2 de basket, ça se joue à Montbrison. On reviendra dans l'info d'ici tout à l'heure à 8h30 sur cette très belle saison des joueuses de Mélan. Et puis notez déjà que le match retour de cette finale, ce sera à Mélan vendredi prochain. En attendant la météo d'aujourd'hui, Christian, qu'est-ce qu'il nous a
0: Didier de Bourdoisan est d'accord avec vous.
3: C'est-à-dire
0: qu'il nous annonce qu'il y a de la neige sur les sommets de l'Oisan. Il soumet d'ailleurs à tout un chacun la responsabilité d'emprunter ces jolis couloirs enneigés. Parce que vous l'avez souligné tout à l'heure, on est quand même en vigilance avalanche, donc soyez extrêmement vigilants.
3: 3/5 dans l'Oisan.
0: Il ne s'agit pas de vous priver de liberté, mais vous encourager à la responsabilité. Ça va comme formule, ça.
3: C'est très bien.
0: Soft quand même. Hein. Ok, cool. Alors attendez, voyons voir ce que Météo France annonce pour aujourd'hui. Je l'ai dit, vigilance pour les phénomènes avalanches à haute altitude. Demain, on sera en vigilance verte. Donc attendez demain. Ça va ? On est d'accord. À peine moins frais. J'aime bien cette formule des prévisionnistes. Un léger mieux ce samedi. Le temps va rester quand même frais pour la saison. Passagèrement nuageux, notamment vers les massifs. Les pauvres massifs, ils en prennent des flocons aujourd'hui. Alors il y aura des éclaircies vers l'Oisan. Le Rhône également. Il y aura un peu plus de nuages vers les terres froides et la Chartreuse. Le Nord-Vercors est également concerné, tout comme Belledonne. Il y aura quelques petites ondées et des flocons. Alors attention, 1300 mètres quand même, les flocons. Oui. On est quand même au printemps, là. J'ai oublié un truc, là, ou pas?
3: Non, tout à fait.
0: Cet après-midi, ce sera plus lumineux, annoncent les prévisionnistes. De belles éclaircies en plaine et en vallée. J'aimerais vous le dire en majuscule, mais je vous le dis avec sincérité. C'est bien. Je vais essayer d'argumenter en chiffres à présent. Avec les températures maximales annoncées par Météo France sur l'Isère, à Grenoble, 15 degrés. À Vienne, 15 degrés. Bourgoin-Jallieu, 14 degrés. 14 degrés également à Roussillon. Tout est dit?
3: Pas de jaloux.
0: De Roussillon? Tout est dit, de Roussillon.
3: Ah.
0: Oh là là là là.
3: Waouh.
0: Non, waouh, je sais.
3: C'est une
0: moi-même.
3: Blague pour les historiens.
0: Ah, 9 août 1564. Ça nous ramène aux 11 degrés de Valjoufret. Cette fois-ci, il n'y a aucun rapport, ça vous va? C'est parfait. J'aimerais quand même vous dire que la ligne de train du Cidizère, celle qui nous emmènerait vers les Hautes-Alpes, vous voyez, va être fermée à la circulation pour cause de travaux. Il y a toutes les informations qui vous ont été préparées par Julien Balidas sur le site internet ici.fr en page Isère.
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0: Attendez, mais on parle canadien couramment là. Enfin, je sais pas, mais en tout cas, on le chante avec plaisir. Il y a Garou et Céline Dion ensemble. Je sais pas comment ils tiennent tous les deux sous le vent, mais ils le font.

0: Garou associé à Céline Dion, Sous le vent.
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0: Valentine Lattès qui va nous donner un petit cours de crédit. Ça ne veut pas dire qu'elle va nous donner de l'argent, mais en revanche, quelles sont les données numériques qu'on est en droit d'exiger de nous quand on demande un crédit? Ouais, vous savez pas, et ben vous allez savoir dans quelques instants. C'est toujours utile cette fois-ci, on est d'accord.
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0: Alors, vous avez envie d'un crédit? Parfait. Quels sont les documents à fournir pour demander un crédit? On répond évidemment à cette question dans Vie numérique, vie privée, ce matin. Alors que certaines banques demandent une liste de justificatifs longs comme le bras, Valentine Lattès, il y a quand même peut-être des choses qu'il faudrait savoir.
3: Et pour cause, les banques ont l'obligation de vérifier l'identité de l'emprunteur et sa solvabilité, s'il est capable de rembourser son crédit en plus de payer le reste de ses charges. Voilà pourquoi on peut vous demander un justificatif de domicile, une facture de téléphone ou d'électricité par exemple, pour évaluer votre situation dans sa globalité. Tout dépend bien sûr du montant du crédit. Plus il est élevé, plus l'inspection est poussée.
0: Alors, quel document une banque ou un établissement de crédit a le droit de nous demander alors?
3: Il n'y a pas de liste exhaustive, mais lorsque l'établissement vous réclame une donnée, il doit pouvoir justifier sa demande. Je vous donne un exemple, vous êtes célibataire, vous souhaitez emprunter pour acheter une maison, seul, et la banque vous demande l'avis d'imposition d'un parent alors qu'il ne participe pas à votre achat. C'est disproportionné, explique la CNIL, la Commission Nationale de l'Informatique et des Libertés, et donc contraire au règlement européen sur la protection des données, vous n'avez pas à transmettre cette information. Mais si sur les relevés bancaires que vous avez transmis un virement de 10 000 euros apparaît sur votre compte, la banque est en droit de savoir d'où vient cet argent, puisqu'elle a l'obligation de lutter contre le blanchiment d'argent et contre le financement du terrorisme. Vous devrez donc fournir le relevé de compte de votre parent sur lequel le virement apparaît pour justifier la provenance de l'argent. En revanche, certaines transmissions de données personnelles sont totalement illégales, comme vos données de santé, puisqu'il s'agit de données sensibles.
0: Et pour savoir pourquoi une banque peut vous refuser un crédit sur la base de vos données personnelles, rendez-vous sur ici.fr en page Vie numérique, vie privée.
4: Je sais pas vraiment.

0: Bien ça, hein, Louane, avec Conduire sur votre radio, ici, Isère. La Fédération Française de Randonnée Isère, c'est un rendez-vous hebdomadaire qu'on a calé là juste le samedi, ça veut dire aujourd'hui, juste maintenant. C'est génial, hein? Et c'est avec Christine que nous sommes. Bonjour Christine.
1: Bonjour Christian, bonjour à tous.
0: Avec un agenda bien sûr ouvert, je vois, mais pour commencer, peut-être une belle idée de rando, nous sommes preneurs.
1: Alors, aujourd'hui, nous partons dans les Vals du Dauphiné, juste en dessous de la Tour du Pin, pour une grande boucle autour de la commune de Sainte-Blandine, sur les hauteurs de la vallée de la Bourbre. La distance sera de 16 km, un dénivelé de 320 mètres, sans aucune difficulté. Il faudra compter un peu plus de 4 heures sans les pauses, et le balisage sera comme d'habitude jaune. Vous stationnerez sur le parking de l'église romane de Sainte-Blandine, et là, vous partirez en direction du hameau de Marlieu, où vous pourrez découvrir de belles maisons en pisé, habitat traditionnel de ce coin de l'Isère, et quelques jolies fontaines. Vous découvrirez à Marlieu le beau château de Marlieu, érigé en 1760. Alors, il a une belle architecture régulière d'un style classique. Et surtout, dans les années 1900, la ferme attenante au château a été transformée en laiterie, puis en chocolaterie, où se produisaient les Malakoff Marlieu.
0: Je vous ai vu sourire, là.
1: De pas mal de petits Isérois.
0: Oui. Joli cocktail.
1: Et ça existe toujours, mais ils sont vendus vers chez Milan maintenant. Vous montrez progressivement jusqu'aux Arfans, ouais. Et là, les paysages vont s'ouvrir. Alors, peut-être pas ce matin, mais demain, allez, on va dire oui, demain, oui. Où les paysages vont s'ouvrir, alors là, sur les montagnes alentour. D'accord. Puis, vous suivrez le chemin sur les hauteurs en direction de Montagneux. Arrivé au Mollard des Mottes, là, vous pouvez faire un aller-retour de 400 mètres jusqu'à la côte 568. Et là, vous avez une très belle table d'orientation qui vous permettra de détailler le beau panoramique que vous aurez face à vous. Alors, je vais vous en dire un peu plus, parce que s'il fait un temps comme aujourd'hui, vous verrez peut-être pas grand-chose. Ouais. Mais de gauche à droite, vous apercevrez les sommets du Bugey, les monts du Chat, la chaîne de l'Épine, les montagnes de Chartreuse. Et si le temps est clair, mais alors vraiment très clair, en arrière-plan, vous apercevrez le Mont Blanc, qui sera encore tout enneigé, ce sera très beau. Après une belle descente, vous poursuivrez en direction d'un autre château, le château du Châtelard, dont les imposants bâtiments encerclent une tour carrée. C'est une ancienne maison forte du XIIIe siècle qui a été un peu remaniée au XVIIe. Ces deux établissements sont en général fermés, mais souvent ouverts aux journées du patrimoine, et peut-être durant l'été s'il y a quelques manifestations par là. Vous ferez une dernière pause à l'étang Malin, et avant votre retour, donc sur Sainte-Blandine. Et vous aurez plus d'infos et plus de détails sur cette rando sur Isère Outdoor ou sur le site des Vals du Dauphiné, où vous trouverez aussi plein d'autres balades dans leur secteur. Voilà Christian, pour cette jolie rando.
0: Bien, dans votre agenda,
1: oui.
0: Que peut-on trouver?
1: Alors ça tombe bien, dans mon agenda demain, si vous voulez randonner sans avoir le nez dans la carte, dans le GPS, donc avec des copains, dans une belle, jolie ambiance, les bénévoles de notre club affilié, les gentils randonneurs blandinois, vous proposent la traditionnelle rando des fours. L'inscription et départ, salle des associations de Sainte-Blandine, entre 8h et 9h30, 3 parcours, 5, 8 et 13 km. Et sur 3 ou 4 ravitaillements. Par contre, vous aurez 2 fours qui seront allumés sur chaque circuit. Et là, vous pourrez acheter du pain et éventuellement vous y réchauffer. Ravitaillement assuré jusqu'à 13h. Et vous pourrez en plus découvrir, il y a un nouveau chemin le long de l'étang Malin. Ce sera un peu la nouveauté de cette année. Voilà, Christian. Et on pense aussi à s'inscrire pour les Chéroloises, qui aura lieu le 31 mai au profit de la Ligue contre le cancer et l'association La Locomotive. Deux parcours de rando, 7 et 12 km. Plus d'infos sur isère.ffrandonnée.fr. Voilà, Christian, pour de belles
0: rando.fr. Merci beaucoup, Christine, pour ces agréables images en perspective. À bientôt. Au revoir.
1: Bonne journée, au revoir.
0: Cadeau pour vous ? Ah ben si, on est comme ça, nous. Le temps est un peu gris, mais grâce à ces écrans blancs sur lesquels on peut projeter de jolis films, nous pouvons une nouvelle fois vous offrir 2 places de cinéma dans l'un des cinés indépendants de l'Isère. 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Alors je pense à Visil, à Villars, Bonneau comme Delan. Oui, ce sont les deux de la même famille, les Villars. Cela dit, Saint-Martin, Saint-Marcellin, vous êtes dans les Saint-M aussi, hein. Lens en Vercors, Lamure à Grenoble, il y en a aussi entre Deux-Guiers, il y a Clèle, le Bourdoisan, Alvar, Autran. Vous allez, à mon avis, trouver écran à votre portée. Deux places de cinéma, si vous êtes la première personne à répondre correctement à la question suivante, il y a quelques instants à peine. Christine évoquait sur le parcours de sa randonnée l'église Sainte-Blandine. Jusque-là, vous êtes d'accord. Question qui vous est posée, gothique ou romane, cette église? Gothique ou romane? Quelle est votre réponse? La meilleure des deux, ce serait parfait. À glisser dans l'oreille de Charlotte qui vous attend au standard au 04 76 46 45 45, le numéro de votre radio. 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Lionel Richie, ça vous va, Théo?
2: Ça me va très bien.
0: Il a écrit toute la nuit durant, mais il est que 8h24, là. Alors, pour ceux qui sont encore dans la nuit d'avant, et au vu de la grisaille du ciel, ça, oui, peut être fait. All night long, finalement, ça va nous permettre de passer un moment. Cela dit, s'il est bon, il va paraître très court. Well,

0: Lionel Richie, All Night Long. Eh mon gars, t'es en avance ou en retard? On dirait moi. Vous avez pouffé.
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0: 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Voilà, dans les cinémas de proximité du département. Deux places pour vous si vous répondiez correctement à la question suivante tout à l'heure dans sa chronique. La Fédération Française de Randonnée Isère, avec la voix de Christine, évoquait une église Sainte-Blandine. Ma question était simple, gothique ou romane? Nous sommes à Saint-Nazaire-les-Aimes avec Thierry. Thierry, bonjour.
3: Bonjour.
0: Alors, comment vous la voyez? Enfin, si vous arrivez à la voir de là où vous êtes, remarquez.
3: Ah, c'est un petit peu difficile parce que je lui tourne le dos, en fait.
0: Ah bah, ah oui, vous êtes très aimable de rester face à moi, ça me touche beaucoup. Mais gothique, voilà. ou romane?
3: Romane.
0: Facile, yes, monsieur. Deux places de cinéma pour vous. Qu'est-ce que vous faites en ce moment, Thierry?
3: Alors, en ce moment, je suis en train de garder ma petite fille, Anna.
0: Anna, bonjour.
3: Et, qui a 8 mois.
0: Ah, 8 mois.
3: Et puis j'attends que le temps se lève un petit peu pour faire un peu de peinture à l'extérieur sur les murs de la maison pour lui redonner un peu d'éclat, voilà.
0: Quelle est la coiffure d'Anna?
3: Ben, pas grand chose.
0: Ah oui, donc ça peut pas être elle dans le rôle du pinceau.
3: Ah non, je ne pense pas.
0: Ben non, mais on sait jamais, parce qu'elle va vouloir mettre les mains et l'alouette, vous voyez.
3: Oui.
0: Ah oui,
3: oui,
0: c'est ça.
3: Mais avec des jolis yeux bleus, oui, elle peut faire de jolis ciel, oui.
0: Eh ben voyez, il y a du bleu, alors. Tout le monde parle de gris aujourd'hui. Merci pour ce bleu. Merci Anna, t'as été au top.
3: Voilà.
0: Bon, bah, bonne peinture alors. Bons travaux Thierry et bravo à vous. Vous remportez en effet ces deux places de cinéma. Félicitations. Et je peux vous demander un truc, c'est quoi votre radio locale en Isère?
3: C'est Isère.
0: Et sûr. La radio locale d'Anna, c'est quoi?
3: C'est ici, papiti.
0: Parfait, Thierry, parfait. À bientôt. Merci pour cette bonne humeur. Au revoir.
3: Oui, au revoir.
0: À suivre, dans l'info d'ici, on va retrouver les basketteuses, Théo.
4: Oui,
0: Hatch, hein.
4: Les basketteuses de La Tronche Mêlant, le BCTM, qui pourrait ce soir commencer sa course vers un premier titre. Ce serait historique pour le club. Le BCTM qui a fait une saison d'enfer, les basketteuses qui sont vraiment en tête du classement et qui là, ce soir, affrontent Montbrison, premier match de la finale de Ligue 2.
0: Bah, les filles, vous ne levez pas les bras avant d'avoir franchi la ligne d'arrivée. C'est tout ce que je vous demande.
4: Oui.
0: Pensez que le match dure encore 10 minutes et allez-y à fond, quoi. À fond le ballon, forcément. Allez, Valentine Lottès, pour le 90 secondes, on va revenir encore une fois sur les accusations contre Patrick Bruel.
5: Pour que la vérité éclate, pour que justice soit rendue, Flavie Flamand porte plainte contre Patrick Bruel. L'animatrice l'accuse de l'avoir drogué et violé à l'âge de 16 ans. Le chanteur, visé par 4 plaintes désormais, nie et parle d'une relation épisodique. Où sont les auteurs de la fusillade à Nantes? 2 suspects sont toujours recherchés après ce règlement de compte en lien avec le trafic de drogue avant-hier soir. Un ado de 15 ans est mort, 2 autres garçons de 13 et 14 ans blessés, mais leur vie n'est plus en danger. Un variant de l'antivirus plus dangereux ou plus transmissible, totalement exclu pour l'instant après les analyses de l'Institut Pasteur. La seule malade en France est atteinte de la souche déjà connue en Amérique latine. Il s'agit de l'une des passagères du bateau MV Ondus. 1 600 000 données volées au groupe Pierre et Vacances Center Parcs. Des numéros de réservation, date, lieu de séjour et numéro de téléphone, mais pas de données bancaires ou d'adresse mail, assure le groupe. Prudence si l'on vous contacte. Retrouver l'élite du football, Saint-Etienne peut encore y croire. Grâce à une victoire face à Rodez au tir au but hier soir et à 4 arrêts de son gardien Brice Maubleu, les Verts sont qualifiés pour les barrages d'accession. Regarde, avec ce titre mélange de pop et d'opéra, Monroe, 17 ans seulement, défend les couleurs de la France ce soir à l'Eurovision. La grande finale du concours de chansons commence à 21h depuis Vienne en Autriche. C'est la 70e édition de l'Eurovision.
0: J'en entendu finale, j'ai entendu que l'on a été représenté par une femme. Les filles et finale, ça peut aussi marcher avec cette information d'ici plutôt sportive. Théo
4: exactement, les basketteuses de la Tronche Mêlant peut-être en route vers un titre historique. Elles jouent à Montbrison, premier match de la finale de Ligue 2, c'est à 20h ce soir. Et c'est peut-être l'opportunité pour le BCTM de décrocher un premier titre. Allez, 4 ans après une finale perdue, c'est peut-être la bonne, Antonin Carmen.
6: Cette finale, les joueuses du BCTM ne l'ont pas volée. Sur le pont depuis 39 semaines, elles ont terminé en tête de la saison régulière et planent depuis le début des phases finales. 4 victoires en 4 matchs avec en moyenne près de 20 points d'écart. Rien ne semble pouvoir arrêter Aurore Potou et ses coéquipières.
7: J'ai envie de dire, on a déjà fait l'essentiel. Quoi. On a la montée dans la poche, ça y est. Enfin, même si c'est non officiel, bon, on sait que c'est pour nous. Et ça, pour le coup, je trouve ça, moi, personnellement, vraiment historique. Maintenant, le titre, c'est sûr qu'on va aller le chercher, on va tout donner. Mais c'est pas, on n'a pas la pression, en fait. Voilà. On n'a aucune pression sur les épaules. On va juste y aller, jouer notre meilleur basket en étant aussi relâché que possible. Et on va aller le gagner, ce titre, voilà.
6: Le dernier obstacle entre la Tronche Mêlant et le titre, c'est donc Montbrison, déjà finaliste la saison dernière. Les Ligériennes sont entraînées par une légende du basket féminin français, Corinne Benitendi, qui d'ailleurs arrêtera sa carrière après cette finale. Une équipe dont il faut se méfier sur l'intérieur, Ainhoa Rio.
8: Bah déjà l'année dernière, c'est elles qui nous ont éliminés des playoffs, donc je pense que c'est un peu une revanche à prendre par rapport à l'année dernière. C'est une équipe qui va mettre énormément de rythme et qui fight, donc faut pas qu'on s'attende à avoir une équipe qui va nous laisser gagner cette finale facilement, quoi.
6: Pour le BCTM, il s'agit aussi de finir en beauté une saison à part, marquée par la disparition du président historique Jean-Claude Pic, l'homme qui a porté financièrement notamment le club pendant 30 ans. Clément Sanchez est l'entraîneur de la Tronche Mêlant.
9: C'est quelqu'un qui a tellement donné pour ce club et on est juste l'héritage de ce qu'il a pu faire. On est d'autant plus fiers, encore plus fiers de le faire pour cette raison-là, pour porter toujours les valeurs qu'il a pu nous amener et que le groupe a pu véhiculer chaque match. Et maintenant, effectivement, ce serait une magnifique récompense. On y pense forcément.
6: La Tronche Mêlant qui aura l'avantage de recevoir au Charlet le deuxième match de la finale vendredi prochain, ainsi qu'une éventuelle belle le 24 mai.
4: Voilà, en attendant ces matchs retour, il faut gagner ce match. Allez, c'est donc ce soir à 20h à Montbrison. L'actualité sport du jour, c'est aussi la fin de saison du FCG, les rugbymen grenoblois, qui se sont inclinés hier face à Colomiers au Stade des Alpes. Pour le dernier match de la saison, on y reviendra tout à l'heure dans le prochain journal à 9h. On reviendra aussi sur cette décision rarissime. L'hôpital de Grenoble vient d'être condamné après une erreur médicale d'un médecin. Erreur qui a provoqué la mort du patient venu à l'origine pour un mal de dos. On vous raconte tout cela dans le journal de 9h. Et puis on fait un point sur la météo, Christian. Météo un peu hivernale encore.
0: Mais ouais, enfin franchement, on dirait que les thermomètres se sont mis exactement à l'arrêt. Il fait
4: 14 degrés ou 15 degrés maximum à Grenoble.
0: Mais j'en suis même pas là, moi. Oh là là. Bah, mais ça, ce sera au meilleur moment de la journée. Mais pour l'instant, si quelqu'un a attrapé un 10, ça veut dire qu'il aura révisé, hein, parce qu'il y a quelques trouées de ciel bleu, ça c'est.

0: Cet après-midi, ce sera plus lumineux. Ah, avec de belles éclaircies en plaine et en vallée, avec un vent de secteur nord qui va atteindre les 30 à 40 km par heure en vallées exposées. Les montagnes, évidemment, vous aurez droit à quelques cumulus qui vont laisser encore quelques flocons échapper. Vous voilà servi, ça va être superbe, mais fort justement, Théo, vous nous avez rappelé que nous sommes en vigilance concernant les avalanches, surtout à haute altitude, vigilance jaune. Vous avez dit 3 sur 5 en Oisans.
1: C'est ça, surtout dans le massif de l'Oisans, effectivement, risque évalué à 3 sur 5 par Météo France.
0: Alors, qu'est-ce que j'ai d'autre? J'ai des températures, là, vous étiez parti sur un 14. Allez, Grenoble dit mieux, 15. Ah, ça fait un gros effort. Suivi par Vienne, 15 degrés, mais vous avez raison. Bourgogne-Jallieu, Villefontaine, 14 degrés au meilleur moment de la journée. 14 degrés à Saint-Marcellin, 11 degrés à Tess, 9 degrés à Lamure. Je rappelle que Bison Futé, visiblement pour le samedi, il n'a pas envie de faire grand-chose. C'est-à-dire qu'il vous dit que vous pouvez circuler comme vous voulez. Okay. Vous n'allez pas être trop nombreux.
1: Ça risque d'être plus compliqué demain pour le retour du week-end de l'Ascension.
0: Ah ouais, mais du coup, moi, j'aurais enlevé les nuages pour essayer de compenser. Une information que relaie pour vous Julien Balida sur le site internet ici.fr en page Isère, c'est le trafic ferroviaire qui sera interrompu à partir de lundi jusqu'à quoi, mi-juin?
1: Oui, entre plusieurs mois,
0: c'est ça. Hein,
1: effectivement.
0: Oui, les travaux. Donc c'est pour le mieux à la fin de l'histoire.
1: Tout à fait.
0: Mais ça commence par une petite restriction.
1: Oui.
0: Un petit frein.
1: On fera un dossier sur ce sujet lundi matin.
0: Ok, comme ça c'est dit. Parce que moi je m'appelle après-demain.
1: Mais vous avez les infos déjà sur notre site internet.
0: Oh, trop fort.
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0: Et Daniel Balavoine. Ah oui, pour compléter le trio, mais on est quand même bien plus nombreux que ça à vous entendre. Hein. Vous êtes allé sur la page Facebook d'ici Isère, il faut que je vous en parle. Il y a des photos magnifiques. Ah, il y a des arcs-en-ciel qui sont là pour brimer le gris. Petit.

0: L'Aziza, exactement. Daniel Balavoine. J'ai pas trouvé de Daniel et je suis sûr qu'il y en a quand même sur la page Facebook ici, Isère. Je regarde. Ah si, Daniel, je vois là. Ah, c'est une Danielle. Mais ça compte quand même, hein. Danielle, Daniel, ça marche quand même, hein. On est bien d'accord. Vous vous retrouverez d'ailleurs vos photos qui sont vraiment cool. Il y a des messages vraiment sympas. Il y en a même qui se souhaitent bonne fête les uns aux autres. Il y en a donc, comme je vous le disais, qui ont trouvé la solution pour se débarrasser de la grisaille du ciel. Ils ont mis un arc-en-ciel magnifique. Ah bravo Jérôme, hein. Superbe cette photo. Merci au ciel d'avoir contribué d'ailleurs à l'élan coloré de ces différents messages. Il y en a certains d'ailleurs qui ont trouvé même des couleurs dans l'art du street art et qu'ils partagent avec nous. Il y a des animaux qui auraient mieux fait de dormir. Je vois ce chat proposé par Lydia. On a l'impression qu'il est resté dans la prise aux côtés du chargeur du téléphone portable. Il a l'air comme si... Oui, électrique, c'est son petit mot, certainement. Vous souhaitez échanger, partager, rebondir et pourquoi pas aussi contribuer. Vous pouvez passer par la page Facebook Ici Isère.
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0: Théo, j'ai une question pour vous. Le lac qui est là, c'est le lac de Charabine ou le lac de Paladru? Ah ben voilà, c'est le lac A. Réponse avec Thomas Bortolato, Serge Papagali et le lac, donc, du coup.
3: Ce samedi, partons en Dauphiné, en tournée, surtout avec vous, Serge Papagali, bonjour.
4: Mon cher Thomas, bonjour, Dauphinoise, Dauphinois, bien le bonjour.
3: Et aujourd'hui, nouvelle commune à l'honneur, mais laquelle?
4: Mais bien évidemment, aujourd'hui nous allons dans un bel endroit, un endroit fantastique du Dauphiné, mais géographiquement compliqué. J'explique. Charavine.
3: Charavine, oui. Ça va bien.
4: Ben oui, écoutez, vous allez me dire pourquoi c'est compliqué.
3: Et pourquoi c'est compliqué à Charavine?
4: Bonne question, monsieur Thomas, je vous remercie de me l'avoir posée. Voilà pourquoi. Quoi, cela fait des années que je vais dans cette belle bourgade dauphinoise, ne serait-ce que d'ailleurs pour aller voir mon ami Pascal à l'Hôtel des Bains et sa cave exceptionnelle.
3: Mais ah oui, c'est pour ça.
4: Ne me lancez pas sur ce sujet, monsieur Thomas, ne me lancez pas, vous savez que je suis sensible sur ce genre de choses.
3: La buvette.
4: Voilà, c'est une belle buvette là déjà, c'est une belle buvette. Hein. C'est une buvasse. Bon alors, le coin est fantastique, voilà, les Bahamas dauphinoises.
3: J'exagère à peine.
4: Mais moi, j'ai toujours dit, je vais au lac de Charavine, donc on dit on va à l'arc de Charavine. Mmh. Et puisque Charavine est là. Non, me dit-on, non. À Charavine, c'est le lac de Paladru.
3: Aïe.
4: Mais, je tape les lunettes tellement je suis énervé. Mais, bien sûr, mais si on va à Paladru, ancienne commune, ce n'est toujours pas le lac de Charavine, mais toujours celui de Paladru. Forcément, alors il n'y a pas d'échange. Bon, on peut aussi se dire qu'on n'en a rien à faire. Que quand il fait chaud, on va au lac et puis c'est tout.
3: C'est vrai.
4: Seulement, il y en aura toujours, hein, pour vous dire, tu vas te daigner à Charavine? Oui, mais dans le lac de Paladru. Stop, j'arrête. De toute façon, je vous le répète, moi, Charavine, je me baigne dans le Bourgogne de la cave de Pascal Terrino, alors je m'en fiche. La température est toujours idéale et la modération aussi, je le dis honnêtement, avec modération, bien évidemment.
3: Toujours modération.
4: Parce que, bien sûr, dans le lac de Paladru, plus de 2 siècles avant J.C.,
3: c'est,
4: pas Jean, c'est pas Jean-Christophe, c'est J.C., c'est le petit Jésus, quoi.
3: Oui,
4: c'est le petit... je remercie la technique.
3: Merci,
4: qui
3: Fred.
4: Nous a... Voilà. Il y avait déjà à l'époque néolithique un village, Charavine ou Paladru, on s'en tapait. À l'époque, la question ne se posait pas, on disait juste le village sur le lac. Enfin, on disait « Oudou, Oudou, Hadre, Hadre, Oudou, voilà, je parle couramment les néolithiques du Sud, plutôt, hein, voilà.
3: Oui, le public.
4: Oh, merci, c'est extraordinaire. Ah, les 300 personnes sont très bons. Bref, tiens, pendant que nous y sommes, il y a dans le coin une entreprise innovante, Rexor. Et vous savez quoi? Ben, ça n'est pas du tout un super-héros Marvel, Rexor.
3: Non.
4: C'est elle qui, vous allez voir, c'est très surprenant, c'est elle qui fabrique la petite bande rouge qui permet d'ouvrir les fromages de la vache qui rit.
3: Oh.
4: Je sais pas si vous voyez le petit truc.
3: Bon, oui, la petite languette.
4: Voilà,
3: oui.
4: Ils fabriquent ça en plus gros, c'est en
3: oui.
4: plus gros
3: quand même.
4: Voilà. Eh bien oui, je veux dire, grâce à qui elle rigole la vache qui rit? Eh ben, grâce à Rexor. Et Rexor, c'est nous, oui, chers Dauphinois, Charavine, Paladru, le Dauphiné et Rexor nous permettent de faire rire une vache que nous dégustons depuis notre enfance, c'est merveilleux. Qu'on ne vienne pas me dire après tout ça qu'il ne se passe rien dans le coin où je me fâche autour du lac de Paladru. À Charavine,
5: on n'est pas des quand même.
0: Je suis d'accord avec vous. Cela dit, il y a quoi, presque 30 ans, le lac, alors pas de Charavine, mais de Paladru, a fait un carton en termes de notoriété grâce à un film que peut-être vous avez déjà vu, vous qui nous écoutez. Il y avait Jaoui d'un côté, Agnès de son petit nom, Jean-Pierre Bacri de l'autre côté, vous me suivez jusque-là ? Exactement, un film réalisé par Alain René, on connaît la chanson. Et alors, comment dirais-je, Agnès Jaoui était toute contente parce qu'elle avait fait quand même une thèse extraordinaire.
5: Sur les chevaliers de l'an 1000.
0: Ah, vous n'êtes pas mauvais, mais on va demander la précision avec celle qui a fait sa thèse, quoi.
6: Et une thèse sur quoi ?
7: Sur rien.
6: Ah bah c'est bien, ça prend pas beaucoup de temps, ça.
7: Chevalier paysan de l'an 1000 au lac de Paladru.
6: Au lac de ?
7: Paladru !
6: Mais, excuse-moi, mais il y a des gens que ça intéresse,
7: Non, personne.
6: Mais pourquoi t'as choisi ce sujet, alors ?
7: Pour faire parler les cons.
6: Moi, je te demandais ça, c'est plus une formalité qu'autre chose.
7: C'est bien ce que j'avais compris.
6: Et puis à part ça, il faut être un peu indulgent avec les cons.
7: Je fais ce que je peux.
0: Ah, c'est sympa en tout cas, merci à tous les deux. Je rappelle que pour la petite histoire, en 98, Agnès Jaoui, Jean-Pierre Bacri étaient venus sur les bords du lac, très clairement, à la mairie de Charavine, pour le fun, sinon c'est pas drôle, et qui lui avait remis la médaille d'honneur de la ville. C'est quand même super cool,
5: oui.
0: Non hein, vous retrouvez d'ailleurs cette info sur ici.fr. Merci à Nicolas Crozel qui, à l'époque, avait couvert cet événement. Ah, comme quoi, tout s'entend sur Ici Isère. 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Et avant, oui. C'était Tam Tam Isère.
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0: Robbie Williams pour vous avec Angels.

0: Robbie Williams avec les anges, c'est pas mal ça. Qu'est-ce que vous en pensez à 8h52? On va retrouver Benjamin Cuc, c'est notre journaliste spécialiste de l'automobile qui nous aide à rouler malin. Aujourd'hui, Benjamin, nous allons parler d'un bon plan, d'ailleurs, qui intrigue beaucoup d'automobilistes, c'est acheter une voiture de l'État. Vous savez, une voiture de ministère, de gendarmerie, ou même d'administration publique, via les enchères des domaines. Alors, est-ce vraiment une bonne affaire?
1: Oui, ça peut être une excellente affaire, à condition de savoir où l'on met les pieds. Les ventes sont organisées par la Direction Nationale d'Intervention Domaniale, la DNID, sur le site www.enchères-domaine.gouv.fr. Chaque année, des milliers de véhicules sont ainsi vendus. Voitures de ministère, utilitaires, véhicules administratifs, et même parfois des voitures ayant roulé dans de grands organismes publics. On peut même trouver d'anciennes voitures de service de Radio France. Dans l'ensemble, elles sont très bien entretenues et même moins kilométrées que certaines voitures de société classiques. En revanche, vous ne trouverez aucun véhicule de la Poste qui les revend directement.
0: Ah, pas mal ça, Benjamin, mais il y a quand même des précautions à prendre avant d'enchérir.
1: Énormément. Parce qu'une voiture d'administration, ce n'est pas une voiture forcément préservée. Elle peut avoir connu beaucoup de petits trajets, des stationnements extérieurs permanents et plusieurs conducteurs différents. Donc il faut inspecter la voiture sérieusement, usure des sièges, état des pneus, rayures, fonctionnement des équipements et surtout, il faut rappeler une règle essentielle. Les voitures sont vendues vues et prises sans garantie. Si un problème apparaît après l'achat, vous ne pouvez pas vous retourner contre l'État.
0: Ouais, malgré ça, on peut faire de bonnes affaires quand même.
1: Oui, clairement, parce que les prix sont souvent très inférieurs au marché de l'occasion classique. Une berline diesel entretenue par un ministère peut partir 30 à 40% moins cher qu'en concession. On trouve aussi des utilitaires, des citadines type Renault Clio ou Toyota Yaris, et même des voitures électriques à des prix imbattables, entre 1500 et 2000 euros pour une Renault Zoé. Mais comme il s'agit d'enchères, il faut garder la tête froide et une chose en tête, justement. On se fixe un prix et on s'y tient. On achète avant tout un historique clair, un entretien suivi et un prix compétitif. Mais, précision utile, ne rêvez pas d'une voiture de police ou de gendarmerie. Celles-ci sont réservées aux professionnels, généralement des sociétés de production de cinéma. Bonne route.
0: Merci beaucoup Benjamin. Chronique à retrouver sur ici.fr pour rouler malin.
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0: Elena, tout a changé, rien n'a changé, il va falloir trancher. Alors justement, si vous voulez trancher, c'est très simple, vous pouvez passer la patate chaude. Pardon Catherine Viguier, hein, mais l'horoscope, c'est un peu vous qu'on attend justement pour savoir si tout ou rien, ou pas. Allez, bougez pas.
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0: Et Catherine Viguier pour l'horoscope, visiblement on se renouvelle.
3: Avec la lune au taureau, oui. Bélier, vous avez un tour à jouer côté finances où il y a un enrichissement intérieur, c'est parfois mieux. Taureau, alors c'est le moment pour vous renouveler, pour changer de cap, allez-y. Gémeaux, demain vous verrez les choses autrement. Aujourd'hui, faites une pause. Cancer, une belle journée, vous faites votre effet au sein d'une foule, auprès d'amis ou dans la société. Lion, c'est rare, mais pour une fois, pourquoi ne demandez-vous pas de l'aide ou un soutien ? Cher natif de la Vierge, au travers des soucis, une éclaircie qui s'inscrira dans le temps. Balance, vous vous sentez mieux que les derniers jours, il y a moins de tension et ça vous soulage. Scorpion, il se passe quelque chose au sujet d'une de vos relations ou alors vous allez signer un contrat. Sagittaire, n'hésitez pas à vous mettre au travail, il portera ses fruits. Et puis aussi, soignez tous vos bobos. Capricorne, une belle journée, vous vous sentez porté et pour une fois, vous ne faites pas tout. Verseau, vous avez dans votre entourage des personnes qui vous donnent de bons conseils et puis vous en avez besoin. Poisson, vous serez l'ami de tous, d'une personne d'ailleurs en particulier. Le romantisme est de mise. Et pour nous tous, ajoutons une note sincère à
0: merci
3: ce jour.
0: Merci Catherine.
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0: Vous êtes bien sûr ici Isère, la première radio sur l'actualité dans le département. Il est 9h. Les informations vous sont présentées par Théo Hetch avec à la Tour du Pin un homme soupçonné d'avoir agressé sexuellement deux petites filles.
4: Oui, un homme de 39 ans, un parent d'élève qui avait proposé à une autre maman de garder ses filles pour la dépanner. Des filles qui dénoncent viol et agression sexuelle. L'homme a été interpellé et placé en détention provisoire. Information révélée par le Dauphiné libéré et que nous avons pu confirmer auprès du parquet de Bourgoin-Jallieu. Et on sait aussi, Lionel Cariot, que c'est une enseignante qui a donné l'alerte.
5: En début de semaine, cette enseignante de primaire recueille le témoignage d'une fillette scolarisée dans son établissement qui raconte qu'elle et sa sœur ont subi des abus sexuels. La professeure fait immédiatement remonter le signalement. La mère est prévenue, les gendarmes aussi, et les soupçons se portent sur un homme de 39 ans, un parent d'élève du même établissement scolaire à la Tour du Pin. D'après les premiers éléments de l'enquête, il avait proposé à la mère de famille de garder les fillettes pour la dépanner lorsque cette maman avait des problèmes d'emploi du temps. Le suspect a été interpellé et jeudi, à l'issue de sa garde à vue, il a été mis en examen pour viol et agression sexuelle sur mineur et placé en détention provisoire.
4: Le chanteur Patrick Bruel, visé par une nouvelle plainte, la quatrième, le chanteur est désormais accusé de viol par l'animatrice Flavie Flamand. Hier, elle a dévoilé sur Instagram avoir porté plainte pour des faits qui se seraient déroulés alors qu'elle était adolescente. Patrick Bruel, de son côté, conteste les accusations. Il est déjà visé par 3 enquêtes en France et en Belgique.
0: Autre poursuite judiciaire, alors cette fois contre l'hôpital de Grenoble, condamné après la mort d'un patient.
4: Oui, l'hôpital devra verser plus de 200 000 euros d'indemnité à la famille d'un patient, un homme, un chauffeur routier décédé à 46 ans. et un homme qui était entré à l'hôpital de Grenoble pour un mal de dos et qui en est ressorti avec une lésion fatale après une opération menée par le docteur V, médecin salarié de l'hôpital, est déjà mis en cause dans une douzaine d'affaires. Alors oui, il y a finalement condamnation de l'hôpital, mais après près de 20 ans de combat judiciaire, beaucoup trop pour mettre Édouard Bourgin, c'est l'avocat de la famille de la victime.
6: Je fais un constat de désolation. Être victime d'un chirurgien à Grenoble vous expose à une déroute judiciaire, à des lenteurs de procédure. Tous les droits sont octroyés à la personne poursuivie et en réalité, malgré les efforts de nombreux magistrats, le droit français ne protège pas assez les victimes d'accidents médicaux sériels. Cette condamnation concerne une opération de 2007, c'est-à-dire il y a presque 20 ans, et c'est une condamnation pour avoir causé la mort d'un patient, et cette condamnation prouve que le chirurgien Grenoble est très dangereux depuis cette opération de 2007.
4: Quant au CHU de Grenoble, il peut encore faire appel de cette condamnation. Vous retrouvez toute cette affaire sur notre site ici.fr en page Isère. Prudence ce week-end en montagne. Météo France et les secours en montagne appellent à la vigilance après les chutes de neige de ces derniers jours. Un manteau neigeux instable, le risque avalanche est de 3 sur 5 en Oisans. Les sentiers de randonnée peuvent aussi être difficiles, préviennent les gendarmes de haute montagne.
0: Les rugbymen grenoblois terminent leur saison sur une défaite.
4: Ouais, défaite à la maison hier soir, 17 à 39 face à Colomiers, en clôture de cette saison. Un peu triste, il faut l'avouer. C'était la 16e défaite en 30 journées. Alors on va plutôt retenir les au revoir hier de plusieurs cadres du vestiaire qui ont fait leurs adieux au public grenoblois, et notamment José Madeira, assez ému après sa dernière en rouge et bleu.
7: Ouais, c'était un jour très spécial. C'est ma deuxième maison. Je suis arrivé à 19 ans. Je ne parlais pas trop bien français. Je ne sais pas si je parle bien français maintenant, mais je sais pas, j'ai tout fait ici. J'ai mon premier compte à pro. Première fois que j'habitais loin de mes parents. J'ai percé mon permis ici. Je sais pas. Il y a plus, j'ai connu un groupe d'hommes et de mecs que franchement, c'était des vrais amis, des vrais copains qu'on peut se régaler sur le terrain. Et franchement, je suis reconnaisseur de tout ce que j'ai pu vivre avec ces clubs et ces groupes. J'espère que le club va pouvoir jouer l'eau de niveau français bientôt, parce qu'il mérite, parce que c'est un club qui mérite, une ville qui mérite. Et tous ces bandes des copains qui jouent ensemble tout le week-end, ils méritent terrible. Donc je souhaite le meilleur.
4: José Madeira qui jouera à Perpignan la saison prochaine. Et puis un petit mot du classement après cette défaite. Grenoble termine 8e du classement de Pro D2. Lui a brillé hier sur le terrain de football. L'ancien gardien du GF38, Brice Maubleu, l'Isérois qui joue pour Saint-Etienne désormais, a stoppé 4 tirs au tir au but hier face à Rodez et a permis aux Verts de rejoindre les barrages d'accession à la Ligue 1. Saint-Etienne peut être donc de retour dans l'élite du foot français. Il faudra pour cela battre le 16e de Ligue 1. Et on connaîtra cet adversaire dimanche pour les derniers matchs du championnat de Ligue 1. La météo pour aujourd'hui.
0: Vous mettez la pression, moi je vous sers un jaune, ça en devient bizarre comme apéro. En fait c'est la vigilance jaune, pardon, je modère un peu ma consommation. Vigilance jaune pour le phénomène avalanche, vous nous avez parlé du massif de l'Oisans, oui. Particulièrement ciblé sur les quoi, 3 sur 5 le reste de l'avalanche.
4: Exactement, dans le reste des massifs pour être précis c'est 2 sur 5 le reste des massifs Isère. Donc,
0: comme dirait l'autre, c'est moins pire, c'est ça. Voilà, je me passe l'expression du tout, mais au moins c'est clair, même si on est en vigilance jaune pour aujourd'hui. Demain ce sera en vigilance verte, nous assurent les prévisionnistes de Météo France Saint-Martin. Alors il y a un léger mieux ce samedi, le mot important de la phrase c'est léger mieux, je le dis quand même. Ça va rester très frais pour la saison, passagèrement nuageux, notamment vers les massifs. Alors donc, il y aura des éclaircies vers l'Oisans, vous verrez bien ce blanc qui vous dans ses flocons, mais soyez extrêmement vigilants et responsables. Il y aura un petit peu plus de nuages de terre froide à la Chartreuse, concerné également Nord-Vercors. Je n'oublie pas Belledonne. Et il y aura peut-être des petites ondées, sachez-le, même des flocons de 1100 à 1300 mètres d'altitude. Pour l'après-midi, plus lumineux, belles éclaircies en plaine et en vallée avec un vent de secteur nord de 30 à 40 km à l'heure. En moyenne, les températures maximales, vous les tentez ou pas, Théo, vous rappelez dans un truc
4: 14 ou 15.
0: Alors 14, vous dites 14,
4: c'est Bourgoin-Jallieu.
0: Alors 14, c'est Bourgoin-Jallieu.
4: Et 15, Grenoble.
0: Et 15, Grenoble. Ah. Et Vienne.
4: Et Vienne, 14.
0: Non.
4: 15.
0: Bravo.
4: C'était l'un ou l'autre.
0: Mais vous êtes bon. Moi, je vous le dis, allez, je vais rajouter des 14 pour équilibrer. Alors, par exemple, 14 à Roussillon, 14 à Voiron et 14 au Bourg d'Oisans. Très bien. C'est complètement décalé. Bison Futé dit qu'il ne se passe rien aujourd'hui. Et fort justement, nous avait dit attendez dimanche, parce que moi j'appelle demain, mais
4: c'est ça.
0: Vous avez raison.
4: Aucun pour le retour train du week-end de l'Ascension.
0: Entre Grenoble et Gap, pendant un mois, il va y avoir des travaux. Hein.
4: Exactement, il y a les travaux sur cette ligne.
0: À partir de lundi, jusqu'au 19 juin, ça, c'est ça. Hein.
4: C'est de mémoire, ouais, je vais vous redire ça.
0: J'ai lu l'info sur le site internet de votre radio, ici.fr, en page visière, parce que Julien Balidas l'a mis dès hier.
4: Tout
0: donc,
4: à fait.
0: Du coup, je me suis dit, je vais m'en servir, ce serait quand même dommage de ne pas partager. Donc, si vous n'aviez pas tout noté, hop, ici.fr, en page visière.
4: Exactement, trafic interrompu de lundi jusqu'au 19 juin.
0: Ça fait un gros week-end, ça, non?
4: Un gros week-end.
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0: Invisible Touch. Genesis. Après, ce sera l'Isère en fait. Vous savez, les organisations d'événements dont vous avez la charge, la responsabilité et l'énergie pour en faire la promotion, de 9h à 10h le samedi. C'est comme ça que ça se passe. Je vous raconterai comment on procède.

0: Genesis avec le titre Invisible Touch.
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0: Ah, il y en a des événements dans notre département, il est bon de les souligner, d'en faire la promotion et d'encourager évidemment celles et ceux qui y sont impliqués, investis. On va aller à Voiron sans plus tarder. Vous voyez où est la rue du Bourg de Péage à Voiron? Très bien, ben, elle a changé de nom, c'est la rue des Possibles. Ah, ben, demandez pas, on va demander à Brigitte. Bonjour Brigitte.
3: Oui, bonjour Christian.
0: Alors vous avez, entre guillemets, débaptisé pour cette journée, cette rue Bourg de Péage à Voiron.
3: Oui, tout à fait. Nous l'avons débaptisé, comme depuis plusieurs années, pour organiser cet événement où nous présentons à peu près donc une vingtaine d'artisans et de producteurs locaux.
0: Ah, c'est bien. C'est vous qui sélectionnez? Il y a un tirage au sort? Parce que comment vous allez faire alors?
3: Alors, bah, écoutez, c'est à la fois des personnes qui se présentent et des personnes qu'on contacte, voilà, pour promouvoir leurs produits, hein, donc les présenter, et aussi promouvoir et vendre les produits que nous avons en boutique, donc à la boutique L'Univers Équitable.
0: D'accord.
3: Voilà, vous pouvez trouver aussi différents articles comme des jouets, des foulards, des t-shirts, des bijoux, des confitures, du thé, du café, du chocolat et plein d'autres produits.
0: Ah mais c'est hyper varié, dites donc.
3: Oui, tout à fait.
0: Parce que rares sont les gens qui s'habillent en confiture.
3: Ah, tout à fait.
0: Mais oui, on ne sait jamais. Tout est possible. C'est la rue des possibles. Parmi les exposants, hormis la boutique, y en a-t-il des singuliers, originaux, différents, nouveaux venus peut-être?
3: Alors, nous avons une enlumineuse, donc qui réalise de très jolies enluminures. Nous avons donc une dentelière. Nous avons un producteur notamment de safran, ce qui n'est pas très courant.
0: Oh, mais il voit la vie en jaune, c'est bien aussi.
3: Oh, tout à fait, voilà. Et puis, nous avons aussi des artisans qui ont travaillé le cuir, un ferronnier qui transforme des objets, très jolis objets décoratifs. Nous avons aussi, je l'ai dit, une peintre. Et puis, nous avons en fait encore,
0: J'ai compris qu'il y en avait quand même énormément, c'est bien. Et la difficulté de choisir dans la mémoire, on se dit, il y a ça, il y a ça, je le visualise. Donc que les autres ne fassent pas la tête, on est d'accord? Alors, création d'ici et d'ailleurs, c'est aujourd'hui, samedi, c'est à partir de 10h jusqu'à quoi? 18h30 à peu près?
3: Oui, voilà, 18h30, donc en parallèle en fait de la fête des fêtes de Chartreuse, la déambulation passera en fin de journée, et donc vous avez la possibilité de faire de jolis cadeaux pour la fête des pères et des mères.
0: Ah, bien joué, bien joué.
3: Dans notre boutique ou que ce soit
0: Je pense qu'on pourra trouver aussi de quoi se restaurer, boire un petit canon. C'est important.
3: Alors il y a tout à fait des dégustations qui sont proposées, des produits que nous présentons. Et puis il y a
0: Les téléphones. Brigitte, je vous taquine sur la liaison qui, elle, visiblement, est artisanale aussi, entre guillemets, mais votre opérateur saura trouver la solution pour réparer ce dommage. La rue des possibles, c'est aujourd'hui, samedi 16 mai, à partir de 10h jusqu'à 18h30, dans la rue Bourg de Péage à Voiron, qui se trouve évidemment, pour l'occasion, rebaptisée la rue des possibles, et ce, jusqu'à 18h30. Allez, encore un essai. One more try avec George Michael. Après quoi, nous irons... Oh, ça, c'est une autre activité. Ah oui, c'est différent, tiens, on n'en a pas parlé. C'est comment associer une activité humaine à deux pattes, entre guillemets, avec une activité à quatre pattes. Non, pas humaine, animal. Ouais, je sais. À tout de suite.

0: George Michael, très en forme quand même, avec le décalage horaire, tout ça. George Michael avec One More Try.
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0: Je ne sais pas combien de nos auditeurs savent aboyer. Mais on ne sait pas, c'est possible, c'est possible, c'est possible. Il faudrait que je vous dise d'ailleurs que, vous savez que même les chats aboient. Non, sérieux, sérieux, si vous voulez faire en sorte qu'un chat aboie, vous lui donnez une tasse d'eau et il aboie. Bon, je sais, ok, ça vous est offert, je vous facture rien, c'est promis. On va parler chien aujourd'hui, mais pas uniquement, puisque les maîtres et maîtresses sont présents, et présentes aussi. Nous sommes avec Claire. Bonjour Claire.
3: Bonjour.
0: Alors, oh mais je vois que vous êtes accompagnée. Comment s'appelle-t-il
3: oui, oui.
0: ou telle?
3: En fait, je suis représentante de la Bavie, et là, je suis en balade avec Tiger, qui est un malinois qui veut jouer, qui m'apporte tous ses bâtons.
0: Ouais, c'est cool, c'est cool. Il sait qu'il est à la radio ou pas, non?
3: Ah non, lui, il a qu'une envie, c'est de jouer. Hein.
0: Ah. Alors, qu'est-ce que la Pavie, d'ailleurs? C'est bien de le préciser pour commencer, Claire.
3: Alors, la Pavie, en fait, c'est une association qui a pour mission de recueillir, de soigner et de faire adopter des animaux qui ont été abandonnés ou maltraités dans l'agglomération grenobloise principalement.
0: D'accord. Et aujourd'hui, c'est demain hein, ce que vous organisez,
3: oui,
0: le 17 mai, vous allez essayer de jumeler des activités, on va dire initialement humaines, à des copains à quatre pattes. Qu'est-ce que vous allez nous proposer ou avec qui est-ce que vous allez nous proposer des démonstrations et des tests?
3: Alors effectivement, demain, on a un événement, une initiation canicross avec une fédération représentée par l'association Tractopathe. L'idée, c'est de faire découvrir les sports canins au public.
0: D'accord.
3: Et puis en même temps, de faire, c'est une manière sportivement de changer de regard en fait sur les animaux de refuge. Et en fait, ça fait quelques mois maintenant qu'on a lancé une campagne de sensibilisation aux animaux de refuge,
0: okay.
3: Et notamment pour déconstruire les préjugés qu'on peut avoir sur des animaux en refuge, comme un chien, c'est compliqué, on connaît pas son passé, ou les refuges, c'est triste. Et
0: ouais.
3: En fait, on essaie de déconstruire ces préjugés, et on termine cette campagne avec cet événement, donc ce dimanche au refuge.
0: D'accord.
3: Pour découvrir les sports canins.
0: Alors le refuge, il est caché où? Comment est-ce qu'on vous retrouve? On
3: alors,
0: entendra
3: refuge,
0: aboyer un peu ou pas? Peut-être.
3: Alors le refuge, il sera fermé dimanche, on ne sera pas juste à côté, on ne sera pas au sein du refuge, on sera sur la digue de l'Isère, à côté
0: Verso.
3: Du refuge, donc le refuge,
0: okay.
3: Il est au Verso. Donc c'est voilà, je pense qu'on va mettre des panneaux, donc il
0: ouais.
3: sera ça sera le long de la digue de l'Isère du côté du Verso.
0: D'accord.
3: Et vous pourrez nous retrouver à partir de 13h30 dimanche.
0: Ouais.
3: Pour pouvoir venir assister à des démonstrations autour des sports canins, donc le canicross,
0: ouais.
3: le canivtt, le canitrottinette, qui sera présenté par l'association Tractopathe.
0: Non, c'est bien, Tractopathe, c'est un joli genre. Et c'est jusqu'à
3: ouais.
0: 17h, hein, c'est ça, demain
3: c'est
0: à peu près.
3: C'est jusqu'à 17h,
0: à peu près,
3: voilà.
0: On est d'accord. Donc vous
3: c'est
0: pourrez
3: ça.
0: Assister, poser des questions. On peut venir avec son chien pour lui dire, bah viens, on essaye ça ou pas?
3: Voilà, bah c'est ça. On a la possibilité aussi, on va proposer aux gens, donc ceux
0: ouais.
3: qui le souhaitent, de participer et de tester l'activité. Donc c'est soit avec son propre chien, donc
0: ouais.
3: il faut qu'il soit, il soit cool avec les autres chiens,
0: pour
3: faciliter l'organisation de la journée. Donc les gens pourront venir tester l'activité avec leur chien. Et ceux qui n'en ont pas, on a identifié trois chiens, dont Tiger, avec qui là je suis en train de jouer avec son bâton, qui avec qui ils pourront tester aussi l'activité. Donc l'idée, c'est qu'on va pas le laisser partir avec un chien.
0: Non, mais je comprends,
3: mais
0: c'est bien.
3: Il y aura un bénévole avec les personnes qui voudront tester l'activité,
0: c'est bien, ça.
3: Et voir voilà. Et pour les gens qui n'ont jamais testé de courir avec un chien, je peux vous dire que les sensations, elles sont vraiment drôles.
0: Non, mais c'est cool. Donc c'est demain, dimanche 17 mai, 13h30, 17h, au Verso, sur la digue de l'Isère, sous l'égide de l'Apagie, avec l'association Tractopathe. Je trouve ça très joli. Canicross, canivtt, canitrottinette, à découvrir, à peut-être mieux comprendre l'attitude qu'il faut avoir en tant que maître responsable, aussi lorsqu'on
3: oui.
0: croise un autre pratiquant, simplement des passants ou d'autres animaux. Donc à la fois une très très jolie initiation au canicross. Terme générique de toutes ces activités partagées. Merci beaucoup, Claire.
3: Merci à vous pour cet appel.
0: Et amusez-vous bien et pratiquez bien demain
3: merci.
0: Et partagez encore mieux. À bientôt, Claire.
3: Merci, au revoir.
0: Au revoir. ma place dans le trafic. Rien à voir avec les chiens, là, c'est Francis Cabrel. Jour se lève.

0: Ma place dans le trafic, c'était Francis Cabrel.
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0: L'Isère, en fait, c'est bien ça. C'est un moyen simple quand même de faire la promotion des événements que vous organisez pour trouver votre place dans cette émission. Comme chaque samedi entre 9h et 10h, reportez-vous à la page d'accueil de votre radio sur internet ici.fr. Vous connaissez le principe. En page Isère, tout en bas de la page d'accueil, vous découvrirez un questionnaire, un formulaire qui vous permet de vous inscrire. On vous y demandera votre nom, votre prénom, un numéro de téléphone évidemment pour qu'on puisse vous joindre à l'occasion de cette émission. On vous demandera quel est le lieu de l'événement, à quel numéro de téléphone on peut vous joindre. Si jamais vous souhaitiez d'ailleurs y associer une photo, un flyer, une affiche de l'événement, vous pouvez aussi le faire. Et c'est ce qu'a fait Nadine qu'on retrouve. Bonjour Nadine.
4: Bonjour Christian, bonjour ici Isère.
0: Alors j'allais dire, on va oublier un peu les chiens dont on parlait un petit peu plus tôt avec Claire. On va s'intéresser un peu aux scarabées avec vous, entre guillemets. On est d'accord, les fameux Beatles, oui. À Chirens. Avec... Bah, racontez-moi comment ça va se présenter, parce que c'est un double concert. Comment vous faites ?
4: Oui, alors c'est une soirée qui va débuter à 20h30 avec deux groupes. Donc le premier groupe, c'est Jeff and West.
0: Ouais.
4: Ce sont des deux gars bien connus du Voironnais, hein, ils sont du coin.
0: Oui, il me semble qu'ils ont déjà été invités par Nelly Gauthier il y a quelque temps.
4: Ouais, ici. Ils sont très connus, ils ont un fan club pas possible.
0: Ouais.
4: Donc je pense que tous ces gens vont
0: arriver à Chirens ce soir. C'est bien.
4: Donc c'est à 20h30, mais qui prévoit un petit peu de venir avant.
0: Hein. Oui, pas maintenant, mais un peu avant 20h30, puisque voilà. c'est la soirée qui démarre officiellement à 20h30, on est d'accord. Voilà. Donc Jess et West, pour commencer. Ouais.
4: Alors c'est 100% Beatles, hein.
0: Oui.
4: 100% Beatles, il faut vraiment aimer les Beatles pour venir à Chirens. Et puis donc eux, c'est des multi-instrumentistes, hein, ils sont passionnés, ils ont une énergie, mais faut voir, hein, on les a vus, c'est affolant. Hein.
0: Ouais.
4: Donc je pense que ça va swinguer, hein, ce soir. Hein.
0: Alors il y a Jess et West et l'autre formation.
4: Voilà, c'est le groupe The Littles, donc qui nous vient de Nîmes.
0: Oui.
4: C'est quatre gars qui ont la même trois guitaristes, chanteurs, donc des voix aussi, et également un batteur. Donc c'est la même formation que les Beatles. Hein.
0: Ouais, on va vérifier l'état de leur cravate et la coupe de leurs cheveux. C'est important.
4: Voilà,
0: hein, c'est important.
4: Voilà.
0: Hein.
4: Alors et, oui, ils vont venir et oui. Et ils seront en costume comme
0: mais oui.
4: Beatles.
0: Et on les repère mais facilement. Oui. Ce sont les seuls qui roulent à gauche.
4: Oui, voilà.
0: C'est la salle des fêtes Maurice Rival, 20h30 ce soir à Chirens. Le conseil que vous nous donnez, Nadine, fort justement, c'est de venir un peu plus tôt. Hein.
4: Oui, un petit peu plus tôt pour les retardataires, effectivement.
0: Ah, non, c'est pas mal ça, venir plus tôt pour les retardataires, c'est joli.
4: Je voudrais pas qu'il reste sur le carreau. Quoi.
0: Bah oui, ce serait quand même dommage d'avoir son nez écrasé sur la vitre.
4: Voilà,
0: vous avez raison,
4: bien sûr,
0: Nadine. Hein. Non, mais c'est bien comme idée.
4: Voilà.
0: C'est tip-top. Salle des fêtes, Maurice Rival, ce soir, 20h30, soirée Beatles avec Jesse West et The Littles, les tout petits. Mais c'est pour ça qu'ils sont plus nombreux, c'est cohérent. Hein. En tout cas, Nadine, je vous souhaite une très jolie soirée.
4: Merci Christian, ici Isère.
0: Amusez-vous bien et profitez bien aussi de ce que vous organisez, Nadine, ce serait malheureux.
4: Bien sûr.
0: À bientôt, Nadine.
4: Merci, à bientôt, Christian.
0: Au revoir.
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0: Taylor Swift est avec nous. Absolument, je sais. Enfin, disons qu'elle va chanter quelque chose, ça vous va ? Eh ben voilà.

0: Taylor Swift avec le titre Open Light. Des informations, des rappels, des bons tuyaux avec le Thomas du même nom, Thomas Bortolato.
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2: 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À Moissieu-sur-Dolon, une chasse au trésor est organisée ce dimanche 17 mai, l'après-midi au château de Bresson pour 8 euros. Ce dimanche 17 mai également, au musée de Saint-Chef est organisée une balade guidée, une balade autour des vignes, des interventions d'habitants pour vous présenter le domaine viticole matériel et immatériel de

0: D'accord, hein, je pense pas. En clair, bravo. Hein. Je remercie tous les chiens d'avoir encouragé leur maître à participer à cet événement.
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0: Alors cette fois-ci, nous allons prendre la direction de Pharamand. Nous attend Martine. Bonjour Martine.
3: Oui, bonjour.
0: Alors, bonjour à tout le monde. On va s'intéresser à une œuvre, mais évidemment, avant l'œuvre, il y a un personnage, une personne, un individu, une énergie. Vous voulez peut-être nous dire un petit peu plus sur l'occasion de ce centenaire et de qui était celui que vous mettez en avant?
3: Alors, nous mettons en avant, je suis présidente d'une association qui s'appelle Pharamand Patrimoine, et nous mettons en avant une figure locale très emblématique qui s'appelle Michel Rueff,
0: oui,
3: qui était connu de tous les pharamantois avant sa mort. Il est décédé il y a quelques années, mais tous les pharamantois gardent des souvenirs de Michel émus, des souvenirs émus. Alors nous organisons une exposition de ses œuvres. Il était sculpteur,
0: oui,
3: il était peintre, et en lien avec sa famille, nous organisons une exposition qui présente une quarantaine de ses œuvres peintes et une quarantaine de ses œuvres sculptées.
0: Qu'il a été facile de les trouver, de les assembler, de les organiser, d'accrocher, de présenter cette exposition ?
3: Alors, pour les trouver, ça n'était pas trop difficile,
0: ouais,
3: parce que sa famille conservait ses œuvres, mais aussi beaucoup d'habitants du village, Pharamand, avec lesquels il a partagé son savoir-faire. Il
0: d'accord
3: suffisait d'aller chez lui et il expliquait comment il fallait faire. Donc, beaucoup d'habitants de Pharamand nous ont prêté.
0: Ah, c'est
3: généreusement
0: bien, ça,
3: des œuvres que l'on a mis en exposition.
0: Dites-moi, est-ce
3: quant
0: que c'est...
3: Quant à l'organisation, c'était
0: ouais
3: hier, la mise en place c'était hier, et là, il y avait du boulot.
0: Mais non, mais il faut choisir, il faut arbitrer, il faut organiser. Dites-donc, je voulais juste savoir si certaines œuvres représentaient des lieux de proximité autour de Pharamand ou dans la région.
3: Alors, il a représenté Pharamand. À plusieurs reprises,
0: ouais,
3: il a peint une. On a une magnifique croix devant l'église,
0: ouais,
3: monumentale qu'il a peinte.
0: Ouais.
3: Il a représenté le village, mais il a aussi représenté des personnages c'est-à-dire Berlioz, Jonquin.
0: Ah, par exemple, et, oui, oui.
3: Oui.
0: Il y a des célébrités dans l'expo. Alors, faut pas croire, hein, hormis lui, hein, bien sûr. On est d'accord. Hein.
3: On est bien d'accord.
0: Non, c'est bien, bien, bonne idée. Alors, dites-moi, voir les œuvres, c'est une chose, mais je vois aussi que vous avez organisé un peu autour, de manière à ce qu'on puisse prendre le temps. Il y a de quoi grignoter un peu, boire un petit coup. Voilà, on peut rester et passer du temps dans cette expo.
3: Alors, un des membres de l'association est au four en ce moment, en train de confectionner des pognes artisanales.
0: Ah, comment s'appelle-t-il, tel ?
3: Jean-Claude.
0: Jean-Claude, merci Jean-Claude pour les pognes.
3: Et elles sont excellentes, hein, je les conseille.
0: Oh là là, comme vous êtes. Je suppose que vous avez, vous aussi, tout testé, goûté, Martine.
3: Ah bah bien sûr. Et
0: évidemment,
3: dans les cuisines actuellement, dans les cuisines des membres de l'association,
0: ouais,
3: se préparent des petits gâteaux salés.
0: Ah, c'est bien. C'est bien.
3: Et puis, qu'est-ce que je voulais dire
0: Alors, il faut qu'on dise où c'est. Donc, c'est au Centre culturel,
3: oui,
0: à Pharamand. C'est aujourd'hui, samedi, de quoi 14 à 19h et demain, dimanche, de 10h à 19h, c'est ça?
3: Alors, en mettant une petite pause entre 10 et 19, c'est-à-dire on s'arrêtera vers 13h et on reprendra à 14h30.
0: D'accord.
3: Il y a un vernissage à 11h auquel
0: demain,
3: invitons tout le monde,
0: okay,
3: demain.
0: Ah voilà. Ben très bien ça, parfait. Eh, on a été au top là, Martine, franchement.
3: Eh bien, je vous remercie beaucoup.
0: Bah, c'est vous qui avez fait tout le boulot quand même, hein, mais je pense que l'équipe peut fonctionner, c'est sympa.
3: Vous avez bien... non, mais j'ai une bonne équipe et vous m'avez beaucoup aidé. Merci.
0: Bon, bah ça va alors, on est au top. Michel, à l'honneur, ça me va bien ce centenaire, aujourd'hui et demain au Centre culturel Pharamand. Merci à
3: en
0: vous, Martine. À bientôt.
3: Merci beaucoup.
0: Au revoir.
3: Bonne journée, au revoir.
0: Au revoir.
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0: Et Elton John. Oui, un sacrifice. Enfin, c'est pas un sacrifice ou un effort que d'écouter Elton John, on est d'accord, hein. Mais c'est le titre qui nous interprète. Ça vous convient? Mais c'est une bonne idée. Ensuite, nous irons déguster de la science. Oui, je sais, c'est bizarre comme formule, mais ça...

0: Elton John avec Sacrifice. J'allais vous vendre de la science au vert. Je sais que c'est pas possible, hein. Ça veut pas dire que je vais faire de la poésie, mais c'est une autre façon d'apprécier, d'absorber, de goûter, de déguster. Ça rime pas avec science. De comprendre et d'apprécier, c'est mieux ça. Bougez pas.
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0: Et même plus si affinité, comme si les week-ends, on pouvait les anticiper. Moi, je trouve ça très fort. De la science, du bar, des pintes, pas le poisson, hein, quand je dis du bar. On est avec Aurélien. Bonjour Aurélien.
3: Bonjour.
0: En voilà un événement original, différent, de sensibilisation à la science. Vous voulez nous raconter l'origine de ce principe, de ce festival d'ailleurs, pour commencer?
3: Le festival Pint of Science, c'est un festival international qui a commencé il y a maintenant 12-13 ans en Angleterre. Ouais. Et ça s'est vite exporté internationalement et particulièrement en France. Bizarrement, on a l'impression qu'en France, on aime bien et la bière et les sciences. Et puis à Grenoble, on le fait depuis le début. Et voilà.
0: Bien.
3: Et du coup, on a l'édition de cette année, ouais, qui aura lieu lundi, mardi, mercredi, qui arrive là, 18, 19, 20 mai.
0: Alors attendez, le principe c'est quoi? Parce que là, vous dites bière et science, on se dit mais c'est-à-dire? Alors, c'est-à-dire, je vous renvoie la question, tiens.
3: Écoutez, nous ce qu'on fait, c'est qu'on cherche à faire venir la science à tout le monde.
0: Ouais.
3: On propose à des scientifiques de venir présenter leurs travaux de manière vulgarisée,
0: ouais,
3: dans des bars du centre-ville de Grenoble et même un peu plus loin.
0: Mm-hmm.
3: Et le but du jeu, c'est que les gens puissent découvrir des vrais sujets de recherche, le tout autour d'une bonne bière et puis potentiellement d'une bonne planche aussi qui sont proposées par les bars.
0: Ah, c'est cool ça, mais ça veut dire que les bars doivent quand même aménager suivant les expériences, les explications, les démonstrations. Faut peut-être quoi aménager, changer un peu l'ordre des salles. Comment est-ce que vous faites ça?
3: En fait, on demande en général au bar de nous réserver une salle.
0: D'accord,
3: ou une partie,
0: okay,
3: du bar.
0: Okay,
3: et
0: ouais,
3: puis,
0: ouais.
3: Du coup, on fait ensuite, les gens réservent leur place en ligne sur le site pintofscience.fr.
0: Ouais.
3: Et puis, ensuite, ils viennent le jour J. Et puis, après, les scientifiques, ils présentent ça sur un écran avec une projection.
0: Ah oui, par exemple. D'accord.
3: Voilà.
0: D'accord. Il n'y a pas de démonstration explosive. Vous voyez ce que je veux dire?
3: C'est raisonnable
0: dans la démonstration.
3: C'est raisonnable. C'est très accessible. Il y a parfois quelques exemples concrets quand on parle de surfaces très particulières, par exemple celle du chou-fleur ou ce genre de choses, mais ça reste très, très, très calme.
0: Non, mais c'est bien de pouvoir comprendre. Et alors, à partir de quel âge? Est-ce que ça veut dire que des parents qui se disent tiens, la science, tiens, viens voir à quoi ça sert, ou comment ça marche, ou comment ça se déroule, ou comment ça s'explique, est-ce qu'ils peuvent trouver leur place? Ou est-ce que, du fait que c'est dans un bar avec bière sous-entendu, ça oriente plutôt vers des adultes comme cible?
3: Non, les adolescents et les jeunes adolescents, ouais, peuvent tout à fait venir dans les bars.
0: D'accord.
3: Maintenant, il y a toujours des options sans alcool.
0: D'accord, parfait. C'est bien de le dire, c'est mieux en le disant.
3: Ok. Oui, voilà.
0: Alors, 18, 19, 20 mai, comme vous avez dit qu'il y a eu pas mal d'éditions, si jamais sur ces jours-là on n'est pas dispo ou que pour une raison X ou Y, ce soit déjà hyper pré-réservé, ce que je vous souhaite, il y a d'autres éditions à annoncer ou on est trop tôt?
3: Normalement, le festival Pint of Science, c'est tous les ans en mai.
0: Ouais.
3: Mais à Grenoble, on a décidé de créer une association cette année pour organiser l'organisation du festival.
0: Ouais.
3: Mais en même temps, proposer d'autres interventions à l'année.
0: Ah,
3: et
0: cool.
3: Cette association s'appelle Sciencibule. Et la première édition officielle de Sciencibule, ce sera le 9 juin.
0: Trop bien.
3: On a deux soirées dans deux bars différents.
0: Ouais.
3: Et du coup, les places sont tout juste en ligne. Et celle-là, vous pouvez les trouver normalement sur le site sciencibule.fr.
0: Alors, Sciencibule, c'est comme science, mais ça se termine par CI, Sciency, bulle au pluriel, comme les bulles de Grenoble.
3: Hein, c'est ça, voilà, exactement. On a essayé de trouver un truc qui était en commun entre la science, Grenoble et la bière.
0: C'est bien. J'aime bien quand on parle de ça à 10h moins 10, mais c'est bien, c'est bien. Il n'y a pas d'heure pour la science. Peut-être
3: après,
0: pour la bière.
3: Soda, hein.
0: Non, vous avez raison. Je vous taquine, regarde. Donc, édition à suivre 18, 19, 20 mai. Donc, oui. C'est juste de l'autre côté du week-end. Ou alors, début juin. Donc, allez sur Sciencibule, le 9. Super. On est d'accord. Bah, amusez-vous bien, Aurélien. Faites-vous plaisir.
3: Merci
0: et merci de cette initiative de multiplier ces points de rencontre. Ça, c'est une super nouvelle. Merci à vous, Aurélien.
3: Super. Merci beaucoup et bonne journée.
0: Bonne journée. Au revoir.
3: Au revoir.
0: Alors, Earth, Wind, Fire. Dis donc, ça fait beaucoup d'éléments pour un seul titre. C'est interprété par September. Ça vous va, ça? Ou c'est l'inverse? Ah ouais, je sais, voyez. EWF, le groupe.

0: Wind and Fire avec leur titre September. J'aimerais juste vous rappeler ce dont nous avons parlé aujourd'hui. La rue des possibles, rue Bourg de Péage à Voiron. Rendez-vous que nous a proposé rappeler Brigitte. Ça se déroule aujourd'hui dès 10h dans 5 minutes jusqu'à 18h30. Aujourd'hui, la rue des possibles. Ensuite, nous sommes allés courir un peu aux côtés de Claire avec nos animaux, nos chiens, canicross, canivtt, canitrottinette, avec un rendez-vous proposé demain dimanche de 13h30 à 17h à la Pagie au Versou sur la digue de l'Isère. Nous avons été à Chirins, ensuite retrouver Nadine pour nous parler de la soirée Beatles qui se déroule ce soir à 20h30 à la salle des fêtes Maurice Rival, Jess et West et The Littles qui seront donc présents pour ces concerts. Formidable soirée en perspective des 20h30. Le centenaire Michel Rueff, cette fois c'est à Pharamand au centre culturel. C'est Martine qui était avec nous pour nous en parler. Puis à l'instant, nous avons accroché avec Aurélien qui nous a parlé du festival Pint of Science qui se déroule les 18, 19 et 20 mai avec une perspective de renouvellement d'opération au mois de juin, le 9, pour tout vous dire.
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0: Ah oui, c'est bien ça. Ouais, trop bien. Pour nous accompagner jusqu'à 10h, après quoi nous retrouverons Nathalie Malochet. Mon quartier, mon village, j'aurai quelques détails à vous glisser. Mais si, vous savez, je vous l'ai dit, on ira du côté de Saint-Jean-de-Bournay.

0: dernière chanson du monde.
1: La dernière chanson du monde. C'est très musical quand même. On se dirait qu'il y aurait l'Eurovision à la fin de la journée. Non, je dis ça, je dis rien. Moi, je pense que demain, on va chanter. N'est-ce pas, Théo?
2: C'est possible.
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1: Oui, vous êtes bien sûr ici, Isère, la première radio sur l'actualité dans le département. Il est 10h. Les informations vous sont présentées par Théo Hetch. On revient sur cette décision judiciaire rarissime.
4: Oui, l'hôpital de Grenoble condamné pour une erreur médicale en cause un médecin controversé poursuivi par plusieurs patients et notamment par la famille d'un chauffeur routier décédé à 46 ans. Il était entré au CHU de Grenoble pour un mal de dos et en était ressorti avec une lésion fatale. Près de 20 ans après l'opération, l'hôpital est donc condamné à verser plus de 200 000 euros d'indemnité à la famille de la victime. On vous a mis les détails sur cette affaire sur notre site ici.fr en page Isère. À la Tour du Pin, un homme de 39 ans suspecté de viol et d'agression sur mineur, ce parent d'élève avait proposé à une autre maman de garder ses filles pour la dépanner. Des filles qu'il gardait et qui dénoncent aujourd'hui des abus sexuels. L'homme a été interpellé et placé en détention provisoire. Déjà visé par 3 enquêtes en France et en Belgique, le chanteur Patrick Bruel est désormais accusé de viol par l'animatrice Flavie Flamand. Hier, elle a dévoilé sur Instagram avoir porté plainte pour des faits qui se seraient déroulés alors qu'elle était adolescente. Patrick Bruel, de son côté, conteste les accusations. Prudence ce week-end en montagne. Météo France et les secours en montagne appellent à la vigilance après les chutes de neige de ces derniers jours. Chutes de neige au-dessus de 1000 mètres d'altitude. Un manteau neigeux instable, le risque avalanche est évalué à 3 sur 5 en Oisans. Les sentiers de randonnée peuvent aussi être difficiles, préviennent les gendarmes de haute montagne. Les rugbymen grenoblois terminent la saison sur une défaite. Défaite à la maison hier soir, 17 à 39 face à Colomiers au Stade des Alpes. En clôture de cette saison, un peu triste, il faut bien l'avouer. C'était la 16e défaite en 30 journées. Au classement, Grenoble termine la saison 8e du championnat de Pro D2. Et puis en rugby féminin, on espère là une victoire demain pour les Bleus qui affrontent l'Angleterre pour le dernier match du tournoi des Six Nations avec pas moins de 5 joueuses des Amazones du FCG sur la feuille de match, notamment les sœurs Féléou qui seront titulaires. La météo pour aujourd'hui, Christian, c'est encore un peu hivernal.
1: Un peu hivernal. Vigilance jaune pour le phénomène avalanche à haute altitude. Vous l'avez souligné, rappelé, important encore une fois que vous en preniez toutes et tous conscience. Il y a quelques gouttes, quelques flocons vers les massifs, vers le Rhône, l'Oisan. Le temps sera plus sec au fur et à mesure de la journée, avec même quelques éclaircies annoncées par les prévisionnistes. Les sols encore enneigés ou saupoudrés, des quoi 1200 mètres en Chartreuse, 14 à 1600 mètres sur les autres massifs. Pour l'après-midi, ce sera à peine moins frais, je le dis vraiment gentiment. Deux petites averses, deux petites éclaircies, ce sera à vous de voir. Les températures maximales, ça veut dire quoi? 15 degrés du côté de Grenoble, 15 du côté de Vienne, 14 du côté de Bourgoin-Jallieu. Sans plus tarder, nous allons retrouver Nathalie Malochet en direction pour Saint-Jean-de-Bournay. Jolie rime.
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2: Mon quartier, mon village. Cette semaine, on vous emmène à Saint-Jean-de-Bournay en Nord-Isère. Une commune de 4500 habitants au cœur d'un territoire vivant et solidaire. Nous allons vous proposer une immersion à la boulangerie Fornetti, un commerce emblématique qui a su renaître après un incendie il y a un peu plus d'un an maintenant, grâce à un formidable élan de solidarité locale. Focus sur la fabrique Jaspire, un lieu culturel unique où artistes, habitants et bénévoles se rencontrent depuis plus de 20 ans maintenant. Cap sur la ferme de Loret Dubois avec Anthony Perola, jeune agriculteur passionné qui perpétue l'histoire familiale. Rencontre également avec Guy Jaboulin, artiste et amoureux du patrimoine, engagé pour préserver l'âme du village et sa célèbre statue de la Madone qui surplombe la ville. Enfin, il sera question d'une aventure humaine touchante avec la team 4L Frankie, entre mémoire, amitié et engagement. De beaux moments en perspective, riches en rencontres et histoires inspirantes. Bienvenue à Saint-Jean-de-Bournay.
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2: Mon quartier, mon village, saison 6, c'est l'ultime saison et nous visitons Saint-Jean-de-Bournay. Nous sommes rue de la République au numéro 2, à la boulangerie Fornetti, un commerce emblématique qui a su renaître après un incendie il y a un tout petit peu plus d'un an. À nos côtés, Anthony et Caroline, bonjour à tous les deux.
3: Bonjour.
4: Bonjour.
2: Bon, incendie, vous avez donc fait énormément de travaux. Alors, les clients sont bien évidemment revenus immédiatement. Ils attendaient, Anthony, la réouverture du commerce. Parce qu'une boulangerie, c'est important quand même dans une ville, petite ville de 4500 habitants comme Saint-Jean-de-Bournay.
4: Oui, ça manquait. Et puis, quand on a eu notre incendie, il y a eu énormément de soutien. Autant que c'était peut-être pas des clients à nous, il y a des gens qui viennent de très loin qui nous ont soutenus. Il y a même un boulanger d'une autre ville à côté de Bourgoin qui nous a proposé ses services pour qu'on puisse peut-être rester ouvert. On a eu d'autres commerçants qui nous ont prêté des laboratoires pour qu'on continue à faire des opérations. On a fait des ventes de galettes, des ventes de chocolat. Et donc, à chaque fois, il y a toujours cette entraide, en fait, dans le village pour n'importe quel événement. On peut demander un coup de main à n'importe qui. Les pompiers sont toujours là, il y a plein de ventes de brioches, d'associations qui font des ventes, qui font toujours des choses. C'est toujours dynamique, il y a toujours quelque chose le week-end qui se passe.
2: On sent qu'il y a une vraie relation ici avec les habitants, les clients. Je suis arrivée un tout petit peu plus tôt, avant notre rencontre dans votre boulangerie, donc j'ai eu le temps d'observer. Des habitués, ça se voit, des clients qui aiment la générosité, parce que qu'est-ce qu'elle est belle la proposition. Vous avez vos habitués, ils viennent là tous les matins. Pour chercher quoi d'ailleurs? La baguette, mais pas seulement.
4: Des muffins, des cookies, on a dès les premiers qui arrivent à 6h du matin, ils sont toujours là pour une baguette ou quoi, et puis la viennoiserie, et puis même Caroline fait une belle proposition en traiteur, donc du coup c'est vrai que c'est appétissant dès le matin, il y a plein d'ouvriers qui commencent à 7h, qui passent toujours chercher un peu le casse-croûte avant, parce qu'ils savent qu'à midi ils vont peut-être pas retrouver toute la proposition. Donc,
2: Ouais, c'est ça, il y a beaucoup d'ouvriers, il y a beaucoup de gens qui viennent tout simplement par gourmandise, il y a des retraités, je les ai vus, je les ai tous vus.
4: Tout ça, ouais. Il y a beaucoup de gens de bureau qui doivent travailler soit sur Saint-Jean ou même sur l'extérieur, que ce soit Bourgoin ou Lyon, et du coup ils passent avant chez nous, quoi.
2: Ouais, aujourd'hui, de voir comme ça que dès le matin la boutique est pleine, ça vous fait quoi?
4: Bah, c'est toujours plaisant. C'est vrai qu'au bout d'un an, on avait peur un peu. On se pose toujours la question si les gens vont revenir, s'ils ont pas pris des habitudes ailleurs ou quoi. Donc, c'est pour ça qu'on essaye de proposer le maximum de choses, toujours se réinventer, avoir des nouveautés pour qu'ils reviennent et que ça donne envie de revenir souvent, quoi.
2: Bon, vous n'êtes pas originaire tous les deux de Saint-Jean-de-Bournay. Qu'est-ce qui vous a amené ici? Le fait d'avoir un commerce qui se libérait. Et puis avoir eu vent aussi que la commune de Saint-Jean de Bournay donc était une commune plutôt dynamique et très vivante.
4: Le père de ma compagne, il connaissait bien par rapport à son travail, donc il nous a dit que c'était dynamique, on a vu un peu le potentiel, les gens, il y a beaucoup une ferveur avec le sport, le rugby, tout ça, les gens sont souvent réunis, il y a beaucoup de fêtes de village ou de choses comme ça, et du coup, bah, ça nous a donné envie de venir ici, un peu à la campagne, s'éloigner un peu de la grande ville, quoi.
2: Ouais, de Lyon notamment, d'où vous arriviez tous les deux. Saint-Jean-de-Bournay, donc c'est votre papa qui vous a amené jusqu'ici,
3: ouais,
2: alors, Caroline.
3: Ouais, quand on a visité il y a 10 ans, nous on connaissait pas du tout. Après, c'est vrai que le village nous a beaucoup plu. C'est un super village. Il y a beaucoup d'activités, beaucoup de choses à faire. Et puis, ça reste quand même un peu un petit cocon, quoi. Donc, il y a de l'activité, il y a des choses à faire si on propose des bonnes choses. Et les clients sont toujours au rendez-vous, quoi.
2: Saint-Jean-de-Bournay, c'est aussi le lien qui ne passe pas forcément que par le commerce. Il se construit aussi à travers la culture et le partage. Dans quelques instants, on va aller faire un petit tour à la fabrique Jaspire. Ça, vous connaissez, j'imagine?
3: Oui, beaucoup. On travaille beaucoup aussi avec eux pour différents événements où ils nous sollicitent pour du pain. Donc voilà. Ouais, on les connaît bien. Ouais.
2: Merci à tous les deux. Au revoir.
4: Au revoir, merci.
3: Merci, au revoir.
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1: Mon quartier, mon village, à Saint-Jean-de-Bournay, nous sommes à la fabrique Jaspire, un lieu unique où se croisent artistes, habitants et bénévoles. Cédric Crémades, bonjour.
2: Bonjour.
1: Vous êtes le directeur de cette structure que vous avez fondée il y a 24 ans maintenant. C'est une belle histoire d'amitié.
2: C'est une belle histoire qu'on a montée avec quatre amis de maternelle, issus de Saint-Jean-de-Bournay en majorité. Ça partait du principe qu'on voulait créer des animations qui nous ressemblaient un peu plus, et donc du coup on a commencé par organiser des petits concerts, et puis de fil en aiguille, 24 années après, la structure s'est professionnalisée.
1: Une proposition autour de la culture, mais pas seulement.
2: Pas seulement, l'ADN principal c'est la culture, mais on voit la culture comme un support et elle se décline sur tous les pans de la société, si on peut dire, quoi, autour de la jeunesse, autour du social d'une manière générale et d'une manière intergénérationnelle sur l'ensemble de nos activités. Quoi.
1: Oui, alors il y a une belle offre autour des jeunes pour les 14-17 ans, une offre gratuite, et ça c'est un point fort de Jaspire.
2: Oui, depuis le mois d'octobre 2025, on a mis en place un accueil jeune. Tous les mercredis de midi à 18h à la fabrique, les jeunes peuvent venir se retrouver, monter des projets, faire des jeux, tout ça accompagné, encadré par un animateur jeunesse. Et donc c'est une nouveauté avec ces activités qui sont gratuites.
1: Alors on parle beaucoup des jeunes, mais vous avez aussi fait quelque chose pour les aînés de Saint-Jean-de-Bournay.
2: Oui, c'était en partenariat avec le lycée de Saint-Jean-de-Bournay, Vallon-Bonnevaux, l'EHPAD de la Barre Saint-Jean-de-Bournay, celui de la Côte-Saint-André. Et l'idée, ça, menée par une compagnie de spectacle professionnel, ça a été de créer une comédie musicale qui a été jouée en représentation à deux occasions.
1: Intergénérationnel aussi, la fabrique Jaspire, même les personnes âgées peuvent venir aussi faire des activités.
2: Bien sûr, oui, on est sur plus d'une vingtaine d'activités différentes, donc on va pas toutes les lister, mais on se positionne de la naissance jusqu'au grand âge, donc il y a des activités pour toutes et tous. Un exemple, les samedis matins, une fois par mois, il y a un atelier de réparation, un hyper café. Enfin voilà, on n'est plus que culturel, on est vraiment élargi et on est avant tout un acteur du territoire.
1: Oui, alors finalement, Cédric Crémades, quel rôle joue la fabrique dans le bien-vivre ici ?
2: C'est un rôle de lien social. L'idée, c'est de désenclaver, c'est de permettre aux personnes qui n'osent pas franchir les portes de les franchir et de venir découvrir des nouvelles choses, des nouvelles activités et faire en sorte que les gens se croisent et se mélangent.
1: Vous êtes un enfant du pays, vous avez grandi ici, vous travaillez ici. Vous n'avez jamais eu envie de partir de Saint-Jean-de-Bournay parce qu'on y est bien ?
2: Parce qu'on y est bien, en fait, c'est vivre dans une ville mais à la campagne, quoi. Donc on a tous les services mais on a le calme et on a la qualité de vie de la campagne, du milieu rural, et puis je suis hyper attaché à tout ce qui se passe ici et tout ce qui s'y développe, quoi. Il y a beaucoup de choses à faire encore ici.
1: La transition est toute trouvée, après la culture, la terre, parce que ce territoire vit aussi au rythme de l'agriculture. Dans quelques instants, se donne rendez-vous dans la ferme Lorée du Bois, j'imagine que vous connaissez.
2: Bien sûr, oui.
1: Au revoir.
2: Au revoir.
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1: 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Les beaux jours et les beaux week-ends arrivent, sans oublier les vacances. Avec le retour des visites guidées de printemps proposées par l'Office de Tourisme Grenoble-Alpes, plein de belles nouveautés sont à venir pour cette belle saison qui s'annonce. Des visites guidées inédites sur les thèmes sur les pentes méconnues de la Bastille, les secrets du quartier Saint-Laurent ou encore Histoire et gourmandise au Jardin de Ville. Le parcours Arc Histoire fait peau neuve pour pouvoir visiter Grenoble différemment à votre rythme puisque la visite Grenoble 2000 ans d'histoire se fait via l'application Arc Histoire, sur laquelle vous trouverez d'autres visites à thème, que ce soit du côté de Visil ou de Saint-Martin-d'Hères. Les détails sont à retrouver auprès de Grenoble-Alpes et Grenoble-Alpes Tourisme. Le château de Saint-Jouan-en-Valdaine entre Chartreuse et le lac de Paladru relance également sa saison entre activités de découverte et profiter de la fraîcheur du lac. 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
3: Mon quartier, mon village, saison 6 à Saint-Jean-de-Bournay. Nous sommes à la ferme de Loret-du-Bois avec Anthony Perrola, enfant du pays et agriculteur. Bonjour Anthony.
4: Bonjour.
3: Bon, vous avez repris la ferme familiale il n'y a pas si longtemps que ça. Pour vous, c'était une évidence ou alors plutôt un choix réfléchi, Anthony?
4: Une évidence depuis tout petit. On est né là-dedans, donc on continue là-dedans et voilà.
3: Vous avez grandi sur le tracteur, vous avez passé même de longs moments à faire des siestes dans le tracteur alors que vous étiez aussi, tout bébé, me confiait tout à l'heure votre maman.
4: C'est ça, ouais. Depuis tout petit, être dans le tracteur avec mon oncle, mon grand-père, et puis dans les vaches aussi avec ma mère et puis aussi ma grand-mère. Une histoire de génération, de transmission et voilà.
3: Ouais, une histoire d'homme, de femme, hyper investi, amoureux de son territoire évidemment.
4: C'est ça, ouais, exactement, ouais. C'est un tout quoi.
3: Alors l'agriculture, ça demande un engagement total. Qu'est-ce qui vous motive chaque jour à vous lever ici à Saint-Jean-de-Bournay, Anthony?
4: Eh ben la passion des vaches, beaucoup de passion avec les vaches et l'envie d'avancer tous les jours, d'avoir de nouveaux projets et produire quelque chose de sain pour nourrir les gens.
3: Quel regard vous avez sur l'agriculture d'aujourd'hui, parce que vous parliez de vos souvenirs d'enfance tout à l'heure. Comment ça a évolué ici à Saint-Jean-de-Bournay?
4: Alors ça a évolué, donc nous déjà notre exploitation est sur une zone de captage, donc sur la protection des eaux, donc on a fait beaucoup de choses pour faire des réductions phytosanitaires, donc l'agriculture en 20 ans a énormément changé là-dessus. Vraiment pour la protection des sols, quoi.
3: Et protection animale, bien évidemment. Vous prenez bien soin de vos vaches, des petits, des génisses.
4: C'est ça.
3: Vous donnez même naissance aux veaux.
4: On participe à tous les vélages, donc de jour comme de nuit. Donc donc c'est toute l'année, 24 heures sur 24.
3: Alors, est-ce qu'il y a, parce que vous n'êtes pas le seul agriculteur, j'imagine, ici à Saint-Jean-de-Bournay, est-ce qu'il y a une vraie solidarité entre agriculteurs?
4: Totalement, ouais. Quand on fait les chantiers d'ensilage, donc les récoltes d'herbes ou de maïs pour les vaches, pour l'alimentation, on travaille à plusieurs. Et puis même sur d'autres travaux, quand on fait des travaux de maçonnerie, parce qu'on le fait nous-mêmes, on travaille avec des voisins aussi, on s'entraide beaucoup.
3: Ouais. Alors, j'ai discuté encore une fois, je le disais tout à l'heure, mais à votre maman qui disait être fière de vous avoir transmis toutes ces belles valeurs autour de l'agriculture. Vous, aujourd'hui, Anthony, qu'est-ce que vous avez envie de transmettre à la future génération, qui n'est peut-être pas en route pour le moment, mais qu'est-ce que vous avez envie de transmettre, vous?
4: C'est vraiment de transmettre ça. En tant qu'agriculteur, la réussite de sa carrière, c'est de l'avoir transmis. Perdurer cette exploitation au sein de notre beau village de Saint-Jean-de-Bournay.
3: Ah, c'est joli, voilà. Ça. Merci beaucoup, Anthony Perrola, et puis à très bientôt.
4: Merci à vous. Au plaisir.
3: Au plaisir. Dans quelques instants, on va prendre de la hauteur, on va parler patrimoine, mais pas seulement. On va retrouver Guy Jaboulin qui va nous donner son regard d'artiste en tant que photographe et sculpteur sur bois à propos de la Madone, Notre-Dame des Lumières, qui est en pleine restauration. Je vous vois hocher de la tête. La Madone, vous connaissez?
4: Oui, bien.
3: Forcément.
4: Depuis tout petit à l'école, j'étais à côté de la Madone, et on a toujours vu la Madone, et d'ici, on la voit aussi, donc... Ça fait plaisir de l'avoir en rénovation.
3: Voilà, elle veille sur tout le monde.
4: C'est exactement ça.
3: Merci beaucoup, à bientôt, au revoir.
4: Merci, au revoir.
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1: Mon quartier, mon village, saison 6, on continue notre petite balade à Saint-Jean-de-Bournay. Et à Saint-Jean-de-Bournay, il y a notre Dame des Lumières. Guy Jaboulin, bonjour.
2: Bonjour.
1: Alors vous êtes artiste, hein, vous êtes photographe, sculpteur sur bois. On a vu vos différentes œuvres, c'est juste incroyable. On fera quelques photos d'ailleurs. Et puis vous êtes très impliqué, hein, dans la vie locale. Vous faites partie de l'association qui est liée au patrimoine, hein, de Saint-Jean-de-Bournay, l'association des Amis de la Chapelle de Bournay et du patrimoine Saint-Jeannais, voilà, pour être précise. Bon, les habitants, les Saint-Jeannais sont très attachés à leur patrimoine.
2: Oui, oui. Oui, c'est vrai que les gens y tiennent. En plus, la Madone, elle est vraiment au-dessus de la ville. Tout le monde peut la voir depuis chez lui, pratiquement, quoi. Elle domine bien. Et c'est vrai que les gens sont très attachés. Il y a eu des manifestations et des recueils de dons. Et je crois que ça commence à marcher pas trop mal, oui.
1: Voilà. Vous, en tant que photographe, artiste, j'imagine que vous l'avez à maintes reprises photographié. Vous, votre regard, tiens, sur, en tant que photographe et puis sculpteur sur bois aussi, j'imagine que vous avez fait quelques œuvres autour de Saint-Jean-de-Bournay. Quel est votre regard d'artiste sur la commune?

0: Alors, bon, la commune elle-même est je ne sais pas si on peut dire qu'elle est photogénique, mais enfin, c'est une commune où il y a des parties intéressantes. La montée de l'hôtel de ville, la fontaine, la place de la fontaine, la Madone, bien sûr. Et puis, c'est l'environnement qui est intéressant à Saint-Jean, notamment tous les étangs qui sont autour et qui permet la forêt de Bonnevaux, qui permet quand même de faire de belles balades quand on a envie de bouger un peu, quoi. Ouais,
1: et puis, ce côté très vert. Là, on est sur votre terrasse. Et on voit du lierre de partout. On a l'impression qu'on est dans une sorte de cocon. En tout cas, quand on est ici chez vous, mais à Saint-Jean-de-Bournay, qui a aussi un petit peu encaissé, non ?
0: Oui, oui, c'est vrai que Saint-Jean est assez resserré, on va dire. Bon, même s'il y a maintenant des lotissements qui se sont créés un peu de partout, mais c'est une ville qui était assez resserrée. Et vraiment, on arrive dans une petite ville. On voit bien hein, quand on est là. Et autour, eh ben, c'est des prairies, c'est des bois, c'est des étangs. Et je trouve que c'est une ville assez tranquille.
1: 50 ans quand même de votre vie sur cette commune. 50 ans, c'est pas rien. Ça veut dire qu'on y est bien ?
0: Oui, bien sûr, oui. On s'est installé avec mon épouse et les enfants. On a reconstruit la maison, on a aménagé. J'ai fait partie du conseil municipal à une époque, avant que mes obligations professionnelles vraiment me prennent trop de temps. Mais c'était très intéressant. C'est des moments de vie qui sont chouettes parce qu'on est vraiment au cœur de la ville, de ses préoccupations, de ses projets, de ses idées, des gens.
1: Avant de partir, moi, je voulais quand même vous féliciter parce que là, on est vraiment dans une maison d'artiste avec des sculptures, avec des photographies, des toiles également de votre épouse un petit peu de partout. Je voulais vous féliciter pour ça et pour le fait de l'avoir entièrement construite, cette maison, puisque quand vous êtes arrivé, il y avait juste les quatre murs et le toit. Donc bravo, vous pouvez être fier de vous. Guy Jaboulin, dans quelques instants, une autre histoire, une autre belle histoire, une histoire d'amitié, de l'engagement, de la transmission avec Max. Nous nous intéresserons à la team 4L Francky. Voilà Guy, merci beaucoup. Au revoir.
0: Merci, au revoir.
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3: Bon quartier, mon village, saison 6 à Saint-Jean-de-Bournay, avec à présent une belle histoire d'amitié, de mémoire et d'engagement, une aventure humaine qui roule en 4L. Nous sommes avec Max de la team 4L, Francky. Bonjour Max.
4: Bonjour.
3: Bon Max, vous allez nous raconter cette belle histoire d'amitié, d'homme et la team 4L Francky, grâce à Francky. Qui était, j'en parle bien sûr au passé, qui était Francky?
4: Alors Francky, c'était un sapeur-pompier volontaire de Saint-Jean-de-Bournay, donc ami pompier, étant donné que je suis également sapeur-pompier à Saint-Jean, avec qui du coup on échangeait beaucoup de valeurs communes en caserne, et qui était également militaire à la sécurité civile à Brignoles. Suite à un accident de la route, il nous a quittés en 2014. Vu qu'il faisait la collection de véhicules pompiers dans sa vitrine, il avait une 4L assez imposante, et je lui avais dit, un de ces quatre, on se payera le culot de la refaire en vrai comme à l'époque. Et le projet était, suite aux années, on n'en a pas reparlé. Suite à son décès, j'ai contacté son meilleur ami. Je lui ai dit, écoute, on avait ce projet en commun. Est-ce que ça te dit, en son honneur, on retape cette 4L? Et projet qu'il a accepté. Donc Jojo, mon associé, le fameux Jojo qui vadrouille avec moi à bord de la 4L. Donc on a décidé de monter cette association en accord avec sa famille. Donc la team 4L Francky. Et donc l'idée, c'est de proposer des initiations dans les écoles, dans les clubs, les associations, ou même les particuliers, des initiations du coup aux gestes qui sauvent, avec du massage cardiaque, la gestion d'une hémorragie, les malaises, l'utilisation d'un défibrillateur, etc.
3: Et ce, auprès de tout public, vous étiez encore ce matin dans une école de Saint-Jean-de-Bournay?
4: Tout à fait, du plus petit, on démarre à la petite section de maternelle, jusqu'au plus ancien, en maison de retraite, il n'y a pas de problème. Et donc tout ça, voilà, bénévolement, en sachant qu'on fonctionne quand même sous forme de dons. Et donc tous ces dons à la fin de l'année sont reversés à différentes associations. Chaque année, on essaye de varier. L'année passée, c'était pour la section des jeunes sapeurs-pompiers de Saint-Jean. Il y a quelques années, on a payé la Joëlette pour une association d'enfants handicapés. Et comme on le disait, c'est vrai que c'est des choses qui sont pas forcément agréables à aborder, à savoir le massage cardiaque, etc. Mmh. Et avec des gestes simples, on pourrait sauver des vies. On l'a encore vu récemment avec le match à Saint-Jean-de-Bournay, où un supporter justement a été pris d'une crise cardiaque. Le massage a été fait en temps et en heure, la pose du défibrillateur derrière, et résultat, cette personne est encore en vie aujourd'hui, et aucun séquelle, et tout s'est bien passé. Donc voilà, c'est grâce à des choses comme ça qu'on voit qu'effectivement, ça sert quand même à quelque chose. Et voilà, toutes ces choses-là, plus on est nombreux à être initiés et formés à ces choses-là, et ben plus on pourra avoir des bonnes surprises et des prises en charge efficaces sur différents types de malaises.
3: Merci en tout cas Max de nous avoir accordé un petit moment. Merci beaucoup pour ce joli témoignage et votre engagement au service des autres. Merci d'avoir passé cette petite heure en notre compagnie. Dans quelques instants, c'est le retour à l'info.
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1: Merci d'avoir choisi Ici Isère, il est 11h. Et les informations, c'est avec vous, Théo Hetch.
2: À la Tour du Pin, un homme soupçonné d'avoir agressé sexuellement deux petites filles, un homme de 39 ans, un parent d'élève qui avait proposé à une autre maman de garder ses filles pour la dépanner. Des filles qui dénoncent viol et agression sexuelle. Une information révélée par le Dauphiné Libéré que nous avons pu confirmer auprès du parquet de Bourgoin-Jallieu. L'homme a été interpellé et placé en détention provisoire. Le chanteur Patrick Bruel visé par une nouvelle plainte, la quatrième. Il est accusé de viol, cette fois par l'animatrice Flavie Flamand. Hier, elle a dévoilé sur Instagram avoir porté plainte pour des faits qui se seraient déroulés alors qu'elle était adolescente. Patrick Bruel lui conteste les accusations. Il est déjà visé par 3 enquêtes en France et en Belgique. Prudence ce week-end en montagne. Météo France et les secours en montagne appellent à la vigilance. Après les chutes de neige de ces derniers jours, un manteau neigeux instable, le risque avalanche est de 3 sur 5 en Oisans. Les sentiers de randonnée peuvent aussi être difficiles, préviennent les gendarmes de haute montagne. À Grenoble, la piscine Jambron ouvre ses portes jusqu'à l'automne. La mairie de Grenoble a confirmé cette semaine qu'elle allait maintenir l'ouverture de cette piscine extérieure sur 3 saisons, de mars à octobre, grâce à des travaux ces derniers mois, 1 200 000 euros. Des travaux nécessaires selon la mairie pour permettre aux enfants d'apprendre à nager. Et cela ravit aussi les plus grands, comme Nausicaa, venue se baigner même sous la pluie.
3: On a des copains qui viennent souvent et je suis venue là, il y a 2 semaines avec justement l'ami qui attendait qu'elle rouvre et on est venu le soir pour en profiter. C'est vraiment trop bien. Maintenant, on est venu en plus sous la pluie, donc il n'y avait vraiment personne. Et c'est agréable parce qu'il faisait limite plus chaud dans l'eau qu'à l'extérieur et sous la pluie, ça permettait de voir le paysage.
2: Et l'objectif à terme est d'ouvrir à toutes les saisons, hiver compris, c'est-à-dire sur notre site ici.fr en page Isère. Les rugbymen grenoblois terminent la saison sur une défaite. Défaite à la maison hier soir, 17 à 39 face à Colomiers. En clôture de cette saison, un peu triste, il faut bien l'avouer, c'était la 16e défaite en 30 journées. Au classement, Grenoble termine la saison 8e du championnat de Pro D2. Bon, on en a parlé un petit peu dans le journal, la météo, c'est pas génial. Et puis il y a des risques avalanches également.
1: Voilà ce que vous disiez, hein, donc risque d'avalanche, le département est en vigilance jaune. Et on connaît quand même un léger mieux, soyons optimistes, oui. Ce samedi. Mais le temps reste effectivement très frais pour la saison et passagèrement nuageux, notamment vers les massifs. Cet après-midi, de belles éclaircies vont illuminer les plaines et les vallées. En montagne, les cumulus laissent encore échapper quelques flocons. Il y a moins de bises qu'hier. Les températures maximales sont dignes d'une fin mars. 13 degrés à Saint-Jean, 14 degrés à Grenoble, 8 degrés à Méaudre à 1000 mètres. Et demain dimanche, on va gagner quelques degrés. Il fera jusqu'à 20 degrés. Côté route, apparemment, tout circule bien. Si vous êtes témoin d'un moindre difficulté, n'hésitez pas. 04 76 46 45 45.
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1: Vanessa Paradis, tandem Vanessa Paradis qui sera le 23 octobre au Palais des Sports de Grenoble.

0: Tandem Vanessa Paradis, qui, je le rappelle, sera le 23 octobre au Palais des Sports de Grenoble.
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0: 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Alors au sommaire, aujourd'hui, notre conseil bon plan, on va parler de la Cité des Familles à Grenoble qui propose un forum à destination des parents qui ont un enfant handicapé. Le coup de cœur livre jeunesse, eh bien c'est un roman graphique pour encourager la reconnexion à la nature, un retour à la nature qui est synonyme de décrochage des écrans. Les jeunes face aux écrans, c'est précisément notre sujet ce matin.
3: C'est comme si un fil invisible, il venait, il t'accrochait sur le cerveau pour que tu restes devant ton écran, assis, debout.
4: Les enfants et même les parents ne peuvent pas vivre sans des écrans, en fait. C'est leur vie, les écrans. On dirait ils vont se marier avec un téléphone.
0: Extrait du film de Gilles Vernet, Si on levait les yeux, qui va être projeté le 28 mai à la Cinémathèque Juliette Berthaud. C'est à l'initiative de parents d'élèves qui se mobilisent autour de la question des écrans chez les jeunes. Nous recevons Mathilde Salmon, membre de l'association des parents d'élèves de l'école Paul Bert à Grenoble. Mais tout de suite, tout d'abord, c'est Gilles Vernet que nous accueillons. Bonjour Gilles.
5: Bonjour.
0: Vous êtes professeur des écoles à mi-temps en Bourgogne et également réalisateur. Et vous avez filmé vos élèves de CM1, CM2 sur toute une année autour de la question des écrans. Quel était l'objectif ?
5: C'était de participer à la prise de conscience, en particulier des parents, mais plutôt de la société dans son ensemble, sur l'enjeu constitué numérique pour l'éducation, c'est-à-dire qu'il y avait véritablement un danger si on ne s'en occupait pas bien, et qu'autant le numérique peut être porteur évidemment de plein d'aspects utiles et d'outils utiles, mais tel qu'il est utilisé beaucoup aujourd'hui dans la société et dans la jeunesse, il peut être relativement abêtissant. Et surtout, j'observais ces effets sur la concentration et le langage depuis des années, que je trouvais relativement inquiétant, et je voulais en discuter en particulier avec mes élèves, puisque l'idée du film, c'est de donner la parole aux enfants.
0: Oui, alors une parole assez surprenante parce qu'il y a une grande lucidité. Vous avez en tête des réactions d'enfants ?
5: Ah oui, ben là, quand la petite fille qui s'appelait Zineb, elle dit les gens ne peuvent plus se passer des écrans, on dirait qu'ils vont se marier avec leur téléphone. Ou alors, les écrans, c'est comme une carie au cerveau parce que la maman de l'enfant qui parle est dentiste. Il n'y a que les enfants qui peuvent présenter les choses, et puis surtout, l'idée, c'est de les aider, enfin non, de les laisser mettre des mots sur cet enjeu qui les concerne énormément. Et en fait, ce qui ressort dans le film, c'est qu'ils sont beaucoup plus conscients qu'on ne pense. Et très souvent, ils voient l'asservissement ou l'envahissement, ils le regrettent un peu. Et quand on est parti en pleine nature, puisque c'était l'idée en fin d'année, ils disaient tous se sentir plus libres. Et c'est très frappant. Là, je suis à la campagne et je ne touche pas à mon téléphone depuis un moment. Et c'est vrai que le sentiment de liberté, on devient relativement... pas esclave de ces objets, mais ils sont tellement omniprésents que ça fait du bien quand ils ne sont plus là.
0: Et l'idée aussi, c'est de proposer des pistes pour décrocher, justement.
5: Oui, c'est ça. Enfin, à la fois décrocher, puis aussi bien utiliser.
0: Oui.
5: C'est un peu dans l'éducation, Dieu sait s'il y a des choses intéressantes qu'on peut trouver via Internet, que ce soit des choses à lire, des choses à regarder. Mais aujourd'hui, les algorithmes nous renvoient à des vidéos ou à des contenus qui sont surtout émotionnels, chocs, qui sont un peu faciles souvent et ne font pas tellement avancer les enfants. Et en plus, développent des formes d'addiction comme pour les jeux ou les réseaux.
0: Donc dans le film, vous faites intervenir vos élèves, mais pas seulement.
5: Il y a une série de spécialistes qui viennent un peu approfondir ou corroborer le propos des enfants. Stéphane Biwix, qui travaille sur tout ce qui est la technologie et la low technologie. Il y a Sabine Duflo, qui est très très investie sur ces questions. Enfin, il y a beaucoup d'intervenants, Anna Lombert également, puis Frédéric Lenoir, qui viennent enrichir et donner leur point de vue de spécialistes en psy, en neuro ou en philosophie.
0: Merci beaucoup Gilles Vernet. Merci d'avoir repris votre téléphone pour nous accorder réalisé cette interview. Et je précise que vous avez également publié un livre aux éditions Hubert qui s'intitule également « Si on levait les yeux », un livre qui comporte notamment un tas de références pour accompagner les enfants dans l'utilisation des écrans. Vous ne bougez pas, dans quelques minutes nous recevons Mathilde Salmon qui est parent d'une association de parents d'élèves, bien sûr, à l'initiative de la projection de ce film à la Cinémathèque de Grenoble et du projet Grandir avec les écrans. Juste après Alex Varenne.

0: Cream, Alex Varenne sur Ici Isère. Sensibiliser à la question des jeunes et des écrans, à travers notamment le projet Grandir avec les écrans, c'est l'objectif des associations de parents d'élèves des écoles de Grenoble. Le 28 mai, on le rappelle, la Cinémathèque de Grenoble projettera le film de Gilles Vernet. Et si on levait les yeux, instituteur et réalisateur, il a filmé sa classe CM1, CM2 pendant un an pour faire réagir les élèves à la question de l'emprise des écrans. Mathilde Salmon, bonjour.
1: Bonjour.
0: Vous faites partie de l'association des parents d'élèves Saint-Laurent et tout au long de l'année, vous menez différentes actions et notamment ce projet Grandir avec les écrans. Et dans ce cadre-là, vous proposez aux parents dont les enfants vont entrer en sixième de signer un pacte. Alors, de quoi s'agit-il?
1: Tout à fait. On sait aujourd'hui que l'année charnière de l'acquisition du premier smartphone, c'est le passage en sixième pour plusieurs raisons. Hein, la peur des parents de lâcher un peu leur enfant dans la cour des grands, pronote, et puis bah, les enfants, l'exclusion sociale des enfants qui pourraient arriver. Et donc l'idée du pacte, en fait, elle n'est pas nouvelle, elle a été expérimentée
0: à échelle nationale.
1: À échelle nationale, tout à fait. Et c'est de proposer bah, une réponse collective, en fait, à un problème qu'on pourrait penser individuel dans chaque famille. Donc c'est de signer un pacte qui engage, dont les parents s'engagent à ne pas donner un smartphone à leur enfant à l'entrée en sixième. Et c'est plus facile pour les parents, en fait, et pour les enfants si on est plusieurs à renoncer à cette acquisition au moins pendant l'année de la sixième et puis retarder un tout petit peu l'acquisition du premier smartphone.
0: Voilà, alors rassurez-vous, nous mettrons le lien sur lequel il faut cliquer pour retrouver ce pacte et apposer votre signature, si vous en avez envie, bien évidemment. Alors, on parlait de ce film vraiment passionnant, on est étonné par la réaction des enfants qui ont une lucidité incroyable par rapport à cette emprise, hein. Ils stigmatisent aussi les parents d'ailleurs, à ce propos. Pour réaliser cet événement, projection d'un film avec la venue du producteur, vous avez sollicité, vous n'êtes pas seul, hein. Il y a pas mal de partenaires dans l'histoire.
1: Oui, en fait, pour mener ces actions collectives, en fait, on sollicite bien sûr les écoles, les équipes éducatives, les périscolaires, mais aussi la maison des habitants qui nous aide
0: énormément.
1: Très importante,
0: la maison des habitants.
1: Très importante, elle fait le lien entre toutes les écoles et les périscolaires en l'occurrence du centre-ville de Grenoble. Donc on les remercie très fort, la ville de Grenoble aussi qui finance notamment cette projection, et puis bien sûr les parents d'élèves, les enfants et les associations de parents d'élèves.
0: Alors ce qui ressort de ce projet et de cette expérience-là, de cet événement, c'est que le collectif a une grande importance et que plutôt que de se résigner en disant oui les écrans ou n'importe quoi, vous mobilisez et ensemble on est plus fort, hein, comme dirait l'autre, et vous organisez pas mal de choses, des cafés parents, des...
1: Oui, c'est ça. C'est-à-dire qu'en fait, on se rend compte aussi aujourd'hui qu'on est dans une société où on n'a pas forcément beaucoup de relais en tant que parents. Et finalement, les parents sont parfois face à un grand désarroi et ont besoin aussi du collectif pour pouvoir être plus fort et faire les choses qui sont les plus justes pour les enfants. Je me suis complètement perdue. J'ai oublié.
0: Non, monsieur, vous n'êtes pas perdue. C'est une idée.
1: Le collectif, voilà. Donc, on organise effectivement des cafés des parents autour des thématiques des écrans, mais pas que d'ailleurs, des apéros des parents et aussi des interventions en classe qui sont menées et dans les périscolaires. Par exemple, la police est venue faire passer des permis internet au CM1, CM2 dans plusieurs écoles de Grenoble. Il y aura un camion numérique qui va venir aussi dans plusieurs écoles de Grenoble avec des ateliers adaptés à tous les âges. Parce que les écrans, il faut le rappeler, c'est quelque chose de à la fois génial, mais aussi qui pose problème à chaque âge.
0: C'est ce que disait Gilles Vernet,
1: voilà,
0: effectivement.
1: À tous les âges, les problématiques sont différentes. Évidemment, si on a une fratrie avec des tout petits enfants et des très grands enfants, les problématiques vont pas être les mêmes. Et ça va être d'autant plus difficile à gérer. On va organiser aussi une journée intergénérationnelle entre les résidents de la résidence autonomie de Saint-Laurent et les enfants, donc autour là pour le coup d'un usage agréable et ludique des écrans avec l'association Camouv. Voilà, l'idée c'est vraiment de varier les formats, de varier les modes d'expression et puis d'inviter un peu tout le monde à réfléchir autour de tout ça. Et quand je dis tout le monde, j'implique également les enfants. Alors c'est essentiel d'impliquer les enfants dans cette réflexion.
0: Voilà, des enfants qu'on entend souvent d'ailleurs, les enfants de la maison Saint-Laurent, la maison pour tous Saint-Laurent dans Parole de Mom. On rappelle la projection de ce film Si on levait les yeux, c'est le 28 mai à 18h30 à la Cinémathèque de Grenoble. L'accueil c'est à 18h, c'est gratuit mais il faut faut vous inscrire. On a mis le lien sur notre site ici.fr en page Isère. Un grand merci à vous, Mathilde Salmon. Ça s'est très bien passé, vous voyez. Allez, merci. Bon week-end.
1: Bon week-end.
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0: Vous restez bien avec nous, on va retrouver Parole de Mom avec un jeune garçon de 15 ans qui aime lire. Et oui, encore des jeunes qui aiment lire, c'est ce qu'on verra d'ici quelques minutes sur Ici Isère. Et puis on écoutera également des petits, des bons plans sortis de Thomas Bortolato. Et pour l'heure, c'est Laurent. Laurent vous le dit bien sûr, il a le cœur grenadine le garçon.

0: Le cœur grenadine, Laurent Woulzy sur ICI Isère.
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0: Allez, vous restez avec nous avant d'écouter Ulysse qui partage sa passion de la lecture dans Parole de Môme. C'est Womack Womack sur ICI Isère.

0: Mac sur Ici Isère.
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0: Parole de môme, que se passe-t-il dans la tête des enfants? Eh bien, c'est ce que nous cherchons à savoir chaque semaine avec Parole de môme. L'idée est de les interroger sur différents sujets et nous refermons aujourd'hui notre série autour de la lecture. Alors que différentes études montrent que les jeunes lisent de moins en moins, notamment les 16-19 ans, il reste encore des passionnés. Parmi eux, Ulysse. Ulysse que j'ai rencontré un samedi après-midi à la librairie Le Square à Grenoble.
3: Je lis depuis environ que j'ai 6 ans, par là. Depuis que j'ai appris à lire, j'ai toujours bien aimé lire régulièrement. Ça m'apporte beaucoup de déjà des connaissances, mais aussi j'aime bien quand je reviens du lycée, par exemple, me plonger dans une histoire qui m'emmène ailleurs. Il y a du divertissement, il y a aussi des livres de photos qui me donnent plein d'idées, de projets, de choses à faire. Voilà, donc des romans, mais aussi des documentaires, des photos, etc. Il y a un livre que j'ai beaucoup aimé, c'est Aristote et Dante, Découvre les secrets de l'univers. C'est ma mère qui me l'a offert, ce livre, et j'ai vraiment beaucoup aimé l'histoire, les personnages, je me suis vraiment attachée. Et ça m'a marquée parce que c'est l'un des rares livres que j'ai lu plusieurs fois.
0: Et ça parle de quoi?
3: C'est un jeune homme qui se sent très seul et qui va au Mexique et qui va découvrir un nouvel ami, qui va lui apprendre à nager, qui vont découvrir plein de choses. Et c'est plein d'humour et de tendresse.
0: Mais est-ce que tu te retrouves parfois dans les personnages?
3: Oui, parfois. Il m'arrive de me retrouver dans les personnages, de m'associer à eux, si vous voulez, de me dire « Ah, mais ça, c'est quelque chose que je connais. » Oui, voilà.
0: Et tu voudrais pas devenir écrivain par hasard?
3: Alors j'ai commencé à écrire un morceau de livre, mais c'est juste pour coucher des choses sur papier, mais pas forcément pour le publier, c'est juste pour moi.
0: Et on poursuit en musique avec Niagara, quand la ville dort, avant de retrouver Thomas Bertolato et ses bons plans. On va parler de broyage de végétaux, d'expo au musée Champollion à Vif et de dons du sang à Saint-Nizier de Moucherotte et à Voiron.

0: Niagara, quand la ville dort, lui, est bien réveillé, c'est Thomas Bortolato.
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2: 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À partir de lundi 18 jusqu'au vendredi 22 mai, la campagne de broyage des végétaux commence à Vaujany. Il faut prévenir la mairie si vous souhaitez participer. Plus d'informations sur le site internet de la mairie de Vaujany. À Vif, le musée Champollion vous propose de découvrir l'exposition Reflets du Nil du monde antique aux rives d'aujourd'hui. Une expo pour poursuivre l'Égyptomanie à la découverte de l'importance de ce fleuve dans la vie des Égyptiens. Une exposition à voir jusqu'au 31 octobre en semaine, du mardi au dimanche de 10h à 18h. L'entrée étant gratuite pour les musées du département, dont le musée Champollion de Vif fait partie. Le don du sang est possible un peu partout en Isère, ce mercredi 20 mai de 15h30 à 19h dans la salle des fêtes de Saint-Nizier-du-Moucherotte, ou encore à la salle des fêtes de Voiron jeudi matin uniquement. Inscription et informations sur le site internet de l'ESF.
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0: Merci d'avoir choisi Ici Isère. Restez bien avec nous. On va retrouver notre conseil jeunesse, conseil bon plan. On va parler de la Cité des familles qui propose un forum pour les parents d'enfants en situation de handicap. Et puis vous pourrez jouer pour gagner des places pour aller au cinéma, dans les cinémas indépendants. Et pour l'heure, c'est Louise Attaque. Je t'emmène au vent sur Ici Isère.

0: sur ICI Isère. Allez, c'est le moment de découvrir notre conseil bon plan. Aujourd'hui, on parle d'un lieu très utile pour les familles. Oui, c'est un lieu d'information, de conseil, également d'accueil. C'est la Cité des Familles. Elle est implantée à Bourgoin-Jallieu, également à Grenoble. Ève Sage, elle, travaille à la Cité des Familles de Grenoble.
1: La Cité des Familles est un lieu dédié aux futurs parents, aux grands-parents et aux enfants. Et nous sommes accessibles à toutes et tous.
0: Alors, on peut entrer et pousser la porte, hein, tout simplement. On précise qu'à Grenoble, la Cité des Familles est située joliment au jardin de ville. Donc, c'est sympa, petite balade avec les enfants. Et on peut aller se poser.
1: Voilà, on peut aller se poser. On a en effet trois espaces de jeu pour les familles. Donc, le premier, c'est le bistrot parental. Donc, il est ouvert sur tous les horaires de la Cité des Familles. Et donc, vous pouvez venir... En effet, si vous êtes au parc ou en ville, changez votre bébé, lui donnez à manger, le laissez jouer. Vous retrouvez aussi entre parents et prendre un thé ou un café.
0: Voilà, donc il suffit de pousser la porte, pas d'inscription, rien, et c'est gratuit.
1: Oui.
0: Donc ça, c'est pour l'accueil immédiat. Et sinon, il y a un tas de conseils, d'activités qui sont proposées aux parents.
1: Voilà, c'est ça. Donc on a aussi un autre espace de jeu qui s'appelle le Café Famille. C'est un lieu d'accueil enfants-parents pour les enfants de 0 à 6 ans. Donc les enfants viennent accompagnés d'un parent ou de leurs grands-parents, avec une ouverture les mercredis et les vendredis matins. Et le deuxième espace de jeu, c'est une ludothèque, donc c'est pour les enfants, les adolescents, les parents. Vous pouvez venir découvrir, emprunter ou pratiquer des jeux adaptés à tous les âges. Et là, la ludothèque est ouverte les mardis et mercredis après-midi. Et nous sommes aussi ouverts pendant les vacances scolaires et les vacances d'été.
0: Alors, en marge de tout ça, je parlais de conseils. Il y a beaucoup de professionnels de l'enfance aussi à la Cité des Familles.
1: Voilà, nous sommes 10 professionnels avec différentes formations pour accueillir tout le monde sur des ateliers en fonction de plusieurs thématiques.
0: Alors, est-ce qu'on peut donner quelques exemples de thématiques, Ève ?
1: Oui, donc l'arrivée de l'enfant, donc ça va être pour les futurs parents et les parents. On a aussi une thématique éveil, culture et créativité, donc pour développer le lien parent-enfant. Des groupes d'échange sur différentes thématiques, des ateliers bien-être pour les parents.
0: Oui, il faut penser un peu aux parents
1: aussi. Voilà, c'est ça, pour le répit parental. Le numérique en famille et aussi un volet sur l'adolescence et le handicap.
0: Voilà, Ève Sage de la Cité des Familles de Grenoble. La Cité des Familles de Grenoble propose également un forum pour les parents d'enfants en situation de handicap. Ce sera le 20 mai, mercredi 20 mai, de 9h30 à 12h30, donc 8 rue de Belgrade à Grenoble. Une quinzaine d'acteurs locaux mobilisés autour de l'accompagnement des familles va intervenir. L'objectif, eh bien, c'est de permettre aux parents d'identifier rapidement des solutions concrètes, hein, du soutien et puis également de répit. C'est important, et d'accompagnement en plus près de leurs besoins, et sur place également des associations, des services administratifs et des structures de loisirs et des professionnels spécialisés seront présents pour vous informer, vous orienter et échanger avec vous. 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La question est la suivante, écoutez bien. Ce matin, nous avons parlé du film de Gilles Vernet qui sera projeté le 28 mai à 18h30 à la Cinémathèque de Grenoble. Quel est le titre de son film ? Film. Si on levait les yeux ou lâchez vos smartphones. Si on levait les yeux ou lâchez vos smartphones. Votre réponse au 04 76 46 45 45. Charlotte vous attend au standard de ICI Isère. Bonne chance.
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0: Vous restez bien avec nous, on va découvrir un super livre, un roman graphique qui aborde le thème de l'éco-anxiété chez les jeunes avec des solutions. Et puis, on va écouter tout de suite à l'imparfaite, c'est un nouveau titre d'Amir sur ICI Isère.

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1: À la parfaite, Amir sur Ici Isère. Et nous accueillons Ludovic qui nous appelle d'Allemand. Bonjour Ludovic.
2: Bonjour.
1: Ludovic qui fait son jardin.
2: C'est ça, ouais, je prépare tout tranquillement avec le beau temps qui doit revenir la semaine prochaine.
1: Très bien, qu'est-ce que vous plantez ?
2: Bon, un peu tout, tomates, poivrons, courgettes.
1: Bon, bah c'est bien, vous faites un petit panier, puis vous passez par Grenoble, avenue Félix Vallée.
2: Voilà.
1: Bon, en attendant, vous allez sans doute aller au cinéma, puisque vous jouez pour deux places pour les cinémas indépendants. Et ma question était la suivante. Ce matin, on a parlé d'un film, le film de Jules Vernet, qui va être projeté le 28 mai à la Cinémathèque de Grenoble. Quel est le titre de ce film, Ludovic ?
2: Ouais, vous pouvez me redire les deux propositions parce que j'ai déjà oublié le
1: Et si on levait les yeux ou lâchait vos smartphones?
2: C'est si on levait les yeux.
1: Effectivement, c'est gagné.
2: Merci.
1: Ça veut bien dire ce que ça veut dire si on levait les yeux, hein, si on les détachait des écrans. C'est un super film, hein, parce que, alors je rappelle, hein, pendant un an, Jules Vernet, qui est instituteur et réalisateur, a donc filmé sa classe, hein, des CM1, CM2, pour voir leur réaction par rapport à la question des écrans. Et puis donc dans ce film, eh ben, il propose aussi des spécialistes qui interviennent, pardon, je vais y arriver, pour donner des pistes, hein, pour accompagner les enfants aux écrans. Et c'est vraiment chouette. J'espère que vous irez voir ce film. Il tourne beaucoup d'ailleurs, hein, vous pouvez le retrouver sur YouTube. Et c'est vraiment intéressant. On se rend compte que les enfants ont une lucidité incroyable. Plus que ce qu'on ne pourrait croire. Voilà, mon cher Ludovic, vous allez
2: Merci.
1: Pouvoir aller au cinéma en attendant aussi. voir le film de votre choix.
2: Merci, bon week-end, merci.
1: Bon week-end, au revoir Ludovic.
2: Merci, au revoir.
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1: Et on poursuit en musique avant d'offrir un bon livre, un bon roman graphique qui s'intitule Yuna, retour à la nature. Mais pour l'heure, c'est Elsa, t'en vas pas sur Ici Isère.

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0: De lire, nous découvrons un roman graphique qui aborde le thème de l'éco-anxiété chez les jeunes. Son titre, c'est Yuna, retour à la nature. Alors, il s'adresse aux enfants à partir de 8 ans. Il n'y a pas de limite d'âge. Le scénario de Véronique Grissot et les dessins de Christine Davenier donnent un véritable dynamisme à l'histoire et beaucoup de tendresse également. Et c'est Oriane Lallemand qui a inventé l'histoire. Yuna est une petite fille qui ne va pas bien. Et sur les conseils de leur médecin, les parents décident de l'emmener à la montagne et donc de lui faire manquer le dernier trimestre à l'école, Oriane Lallemand.
2: C'est l'histoire d'une petite fille qui va vraiment mal, qui subit de plein fouet toutes les angoisses sociétales de notre monde. Et donc l'idée, c'est qu'elle part, effectivement. Ses parents, comme vous le dites bien, l'emmènent changer d'air, parce qu'en fait, c'était un changement d'air. Oui. Ça pourrait être à la mer, parce que ses parents, ils sont juste démunis, ils ne savent juste plus quoi faire, ils ne savent pas ce qui ne va pas, en fait. Et dans ce changement d'air, elle va se trouver face à ces animaux qui vont lui parler d'égo à égo, devenir ses amis, et puis on entre, en fait, je voulais que par le biais de ces animaux, on entre dans le merveilleux et dans l'aventure, oui. Et que ce soit une plongée dans la nature.
0: Et ce roman graphique, Oriane Lallemand, vous l'avez travaillé avec l'aide d'une pédopsychiatre.
2: Alors en fait, je l'ai fait relire par une pédopsychiatre parce que on touche en fait des choses très sensibles et je voulais pas dire de bêtises par rapport aux jeunes lecteurs. Moi, je suis pas une spécialiste de l'éco-anxiété ni d'angoisse parce qu'en fait, je dis clairement et frontalement que ça ne va pas bien, effectivement. Moi, je peux pas mentir aux enfants. Je trouve qu'on peut plus mentir aujourd'hui. On va pas leur dire oui, tout va bien, tout ira bien plus tard, alors que ce qu'ils entendent partout, et c'est ça que je trouve terrifiant, ce qu'ils entendent partout, c'est que tout va mal, les animaux disparaissent, il y a des épidémies ici, etc. Donc on peut pas dire c'est pas vrai. Par contre, je voulais vraiment, c'est de ça qui est partie cette idée, leur apporter une bouffée d'oxygène et un message d'espoir. C'est-à-dire, que lorsqu'ils referment le livre, ils se disent « Ah ben finalement, tout n'est pas perdu. Ah ben finalement, je ne suis pas responsable de tout. Ah ben finalement, je peux aussi faire quelque chose. Et puis finalement, le monde, il est beau. » Et je pense que c'est en prenant conscience de la beauté du monde qui nous entoure qu'on a envie de le défendre et qu'on peut continuer joyeusement. Donc voilà, c'était cette envie-là. Et à ce thème principal, on va dire, c'est greffé le rapport à la nature, évidemment, et puis par exemple le rapport au portable.
0: Vous avez eu des réactions de jeunes lecteurs ?
2: Pour l'instant, j'ai pas eu de réaction de lecteurs de 8-9 ans, parce que c'est à partir de 8 ans, et puis après j'ai envie de dire ça va jusque vous et moi.
0: Oui.
2: Il n'y a pas d'âge, c'est très familial cette lecture, c'est une lecture partage. Donc les plus jeunes, non, j'ai eu pas mal de réactions d'ados de 14-15 qui m'ont dit qu'ils trouvaient ça super pour le rapport à la, justement, le rapport à la nature, l'humour avec les rencontres dans les animaux, et puis qui se rendaient compte que les portables, en fait, oui, il y avait d'autres choses à côté. Donc ça, c'était vraiment intéressant. Et après, j'ai des lectures de jeunes adultes qui ont aimé le livre pour l'espoir qu'il amène, et puis la balade poétique, les illustrations, la plongée dans la nature, voilà.
0: Voilà, Oriane Lallemand, à propos de ce roman graphique, très beau roman graphique, Yuna, retour à la nature, et c'est publié aux éditions Vent d'Ouest.
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0: Allez, restez avec nous sur Ici Isère à suivre après les infos de midi. Willy Rovelli va déjeuner chez vous. Il sera question de la hausse de la mortalité sur les routes. Pourquoi, que faire? Qu'est-ce que votre code de la sortie de route? On parlera également d'un champion de France de sushi. Et puis de la nostalgie des années 80. C'était mieux avant. Eh bien, c'est ce qu'on voit juste après les infos de midi. Pour l'heure, les communards sur Ici Isère.

0: Communard, reste avec nous. Les infos de midi arrivent. Après les infos de midi, vous retrouvez Willy Rovelli qui vient déjeuner chez vous.
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0: Merci d'avoir choisi Ici Isère. Il est midi, les infos sont avec vous, Théo Hedge. L'hôpital de Grenoble condamné pour une erreur médicale.
2: Oui, c'est le cauchemar sans doute de beaucoup d'entre vous. Entrer à l'hôpital pour un problème bénin et en sortir plus mal qu'avant. En cause, un médecin controversé poursuivi par plusieurs patients et donc notamment la famille de Christophe Fuselier, chauffeur routier décédé à 46 ans. Il était entré au CHU de Grenoble pour un mal de dos et en était ressorti avec une lésion fatale. L'hôpital devra verser plus de 200 000 euros d'indemnité à la famille de la victime. Maître Édouard Bourgin est leur avocat.
3: Cette condamnation est véritablement capitale, car elle condamne le chirurgien de Grenoble pour avoir causé la mort d'un patient. C'est une première dans toute cette affaire. Alors, c'est le centre hospitalier de Grenoble qui est condamné financièrement, mais il est condamné financièrement pour les fautes personnelles du chirurgien. Très franchement, que le CHU fasse appel ou pas, peu importe, la condamnation est parfaitement motivée et la cour d'appel confirmera sans aucun doute la condamnation pour ce décès imputable au chirurgien de Grenoble.
2: Mais de son côté, le médecin incriminé conteste les accusations, son avocat maître Bernard Boulou.
4: Cette décision du tribunal administratif qui est fondée sur une expertise non contradictoire dans la mesure où le docteur V n'a pas été appelé aux opérations d'expertise pour s'expliquer, elle ne nous concerne pas. Et d'abord, c'est l'hôpital qui a été condamné, ça n'est pas le docteur V. Par conséquent, cette décision n'a aucune et n'aura aucune influence au pénal. C'est pas la faute au docteur V si ça traîne. Lui ne demande qu'une chose, c'est d'être jugé le plus rapidement possible parce qu'il veut s'expliquer.
2: Le docteur V qui est donc mis en examen dans pas moins de 12 dossiers au total pour blessures involontaires et homicides involontaires. Vous retrouvez toute cette affaire sur notre site ici.fr en page Isère. À la Tour du Pin dans le Nord-Isère, un homme de 39 ans est suspecté de viol et d'agression sexuelle sur mineur. Ce parent d'élève avait proposé à une autre maman de garder ses filles pour la dépanner. Des filles qui dénoncent des abus sexuels. L'homme a été interpellé et placé en détention provisoire. Une nouvelle plainte contre le chanteur et acteur Patrick Bruel, la quatrième. Et cette fois-ci, c'est l'animatrice Flavie Flamand qui brise le silence. Sur son compte Instagram, elle affirme que Patrick Bruel l'a droguée et violée alors qu'elle n'avait que 16 ans. Un groupe de 4 randonneurs secourus ce matin par hélicoptère dans le massif des Écrins, des randonneurs qui étaient partis pour un week-end de bivouac, mais ils ont été surpris par la neige. Ils s'étaient réfugiés depuis 2 jours dans le refuge de la Muselle. Les secours sont allés les chercher en hélicoptère. Attention d'ailleurs, en montagne, les chutes de neige récentes augmentent le risque d'avalanche, risque notamment de 3 sur 5 en Oisans.
0: Pour le dernier match de la saison, le FCG Rugby s'incline à domicile.
2: Ouais, défaite assez lourde, 17 à 39 face à Colomiers hier soir. 16e défaite en 30 matchs pour les Rouges et Bleus. Bilan en demi-teinte d'une saison un peu triste. Et des supporters un peu blasés, il était temps que la saison se termine pour eux aussi.
5: La saison, en vrai, l'image de ce soir. Hein.
6: Après le match d'aujourd'hui, peut-être pas de grand-chose à espérer non plus. Les gars, ils ont quand même joué, ils sont défoncés. Il y en a qui sont plus défoncés que d'autres et malheureusement, c'est ceux qui partent.
7: Ça a été une saison très compliquée. Il faut qu'on ait de la stabilité parce que changer d'entraîneur en cours de saison, c'est pas une bonne chose.
8: Il y a des choses qui ont été cassées. L'âme du club, je pense, on a pris un vieux coup et on voit bien qu'il n'y avait pas le moral qu'il y avait l'année dernière. Je pense qu'après, il faut compter sur les jeunes qui ne s'en vont pas et qui sont tous prometteurs et pour faire une bonne saison avec des bonnes recrues, j'espère.
9: J'espère que la saison prochaine, on pourra au moins jouer pour les playoffs et pourquoi pas arriver de la montée, jouer contre les plus grands clubs.
10: Qu'on fasse un bon mercato et qu'on fasse venir aussi de bons entraîneurs. Et enfin, qu'on soit à la hauteur et qu'on atteigne enfin cette finale et qu'on la gagne.
2: L'espoir des supporters après cette saison ratée, c'est aussi ce qu'a reconnu le président du FCG, Patrick Goffi, qui était notre invité hier matin. Vous pouvez réécouter l'interview sur notre site ici.fr. Un mot du classement, enfin, pour finir, Grenoble termine 8e du championnat de Pro D2. En rugby féminin, on espère une victoire cette fois demain pour les Bleus qui affrontent l'Angleterre. pour le dernier match du tournoi des Six Nations, avec pas moins de 5 joueuses des Amazones du FCG sur la feuille de match, notamment les sœurs Féléou qui seront titulaires. Et puis les basketteuses de la Tronche Mélan entament aujourd'hui la finale de Ligue 2 face à Montbrison. Le match aller se joue ce soir dans la Loire. Le match retour, ce sera vendredi prochain à Mélan. Et la météo, ambiance encore un peu hivernale, Michel.
0: Oui, effectivement, on a allégé mieux quand même, mais effectivement, il fait encore froid pour la saison. Cet après-midi, de belles éclaircies illuminent les plaines et les vallées. En montagne, les cumulus laissent encore échapper quelques flocons. Moins de bise qu'hier, les températures maximales dignes d'une fin mars. 13 degrés à Saint-Jouard, 14 degrés à Grenoble, 8 degrés à Méode, à 1000 mètres. Et demain, on gagnera quelques degrés. Pour l'heure, c'est Willy Rovelli qui vient déjeuner chez vous.
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12: Bonjour, merci d'avoir choisi votre radio ici. C'est Willy vient déjeuner chez vous, numéro 1053.
13: Oh là là,
12: ça filoche. Ça filoche, mes amis. Bonjour, la tribu.
13: Bonjour.
12: Alors, qui est là aujourd'hui? Nicolas Malabeuf, notre enfant de la télé. Bonjour, mon bon Nicolas.
13: Bonjour, Willy, bonjour tout le monde.
12: Et Fabien Imo, notre geek. Bonjour, mon Fabinou.
14: Bonjour, Willy, bonjour à tous.
12: Et bienvenue à tous. J'espère que vous avez passé une bonne semaine.
14: Oh, oui, excellent.
12: Ah, bah, tant mieux. Alors, moi, je suis toujours en direct des locaux de Ici La Rochelle à La Rochelle, puisqu'on continue jusqu'à vendredi prochain les tournages de votre émission culte Fort Boyard qui passera cet été sur France 2. Le reste de la tribu est à la maison de la radio à Paris, voilà, parce que vous n'avez rien à faire sur le fort et je m'en réjouis. Je suis sûre que Fabien a pris ma place.
13: Même pas.
14: J'ai laissé le siège vide.
12: C'est horrible.
14: Ça fait un peu bizarre. Oui, je vous cache pas, ça fait bizarre.
12: Bah, oui, on a l'impression que je ne suis plus de ce monde. Bon, bah, priez pour moi, mes amis. En attendant, eh bien, on va repartir pour un nouveau numéro de votre grand talk show du week-end. Le seul de la radio française à mélanger actu et humour. Ici, on apprend, on se détend, noter les dossiers du jour. D'abord, attention, les accidents sur la route sont en hausse. C'est un long week-end. Vous êtes peut-être parti en famille ou entre amis. Vous avez pris la voiture. Attention, nous sommes moins vigilants au volant. On en parle dans une minute. Et à 12h30 au cinéma, c'est un véritable raz-de-marée pour le film Michael sur Michael Jackson. Presque 5 millions là, 5 millions de spectateurs en 4 semaines. Moi, je suis déjà allé 3 fois en même temps. Donc, ça aide un peu. Hein, donc on y entend entre autres tous ces plus grands tubes des années 80. Triomphe également au cinéma pour le film Juste une illusion d'Olivier Nakache et Eric Toledano qui raconte les émois d'adolescents dans les années 80. Alors les années 80, est-ce que c'était mieux qu'aujourd'hui? Pourquoi cette nostalgie sur une décennie devenue réconfortante avec le temps? Eh bien, on en parle dans 20 minutes. Et bien sûr, vous le savez, on fait cette émission ensemble. D'abord sur le groupe Facebook, cher Fabinou.
14: Pour nous retrouver, vous tapez sur Facebook Youpi la vie avec Willy Rovelli. Et il y a le sondage du samedi spécial.
12: Alors, c'est quoi ce sondage?
14: Spécial Eurovision.
12: Oui, c'est ce soir.
14: Pensez-vous qu'on peut gagner enfin l'Eurovision cette année? Eh bien, écoutez-moi bien, 92% des youpistes ont voté, aucune chance.
12: Ah bon, c'est bien, ça s'annonce bien.
13: Voilà. On est optimiste.
12: On est optimiste, on va en parler en fin d'émission parce qu'on retrouvera Laurent Petit-Guillaume qui est sur place puisque votre radio ici est partenaire de cet événement. Allez, on y croit quand même.
14: Allez,
12: et puis on
14: continue.
12: En parlera en fin d'émission. Voilà. 0810 055 056, appelez-nous pour agir sur ce que vous voulez. C'est la libre antenne du week-end, vous passez à tout instant, même pour nous faire un petit coucou. Et vous repartez avec quoi, mon cher Nicolas?
13: Eh bien, on ne sait pas si on va gagner l'Eurovision, mais une chose est sûre, la carte carburant de 100 euros va bel et bien être remportée dans notre émission.
12: Ça.
13: Et le tirage au sort, c'est demain.
12: Merci, mes enfants. Vous savez que je vous aime.
13: Ah, oui,
12: et que je vous aime encore plus quand vous êtes loin de moi. Mais là, je vous aime.
13: Vous n'avez pas notre
12: aujourd'hui.
13: Odeur.
12: Oui, c'est ça. Est-ce qu'on a tout dit? Alors, démarrons. Allez, Juju.
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12: Allez, ouvrons notre premier dossier. Bonjour Julien Thibault.
15: Bonjour.
12: Bienvenue ici, mon cher Julien. Vous êtes le président de l'association Victimes et Citoyens. On va parler dans un instant de votre assoce et de l'aide que vous proposez aux victimes de la route. Mais d'abord, la sécurité routière qui a indiqué il y a 2-3 jours que le nombre de morts sur la route est en hausse de 15% en avril en France. Est-ce que ça vous étonne, mon cher Julien, ce chiffre?
15: Malheureusement, non. C'est une tendance qu'on a depuis le début de l'année et puis même depuis l'été dernier. Donc, on n'a que des mois en hausse.
12: C'est quoi? C'est toujours dû à la même chose, la vitesse, l'alcool, c'est toujours ça, quoi.
15: L'inattention, l'alcool, la vitesse, c'est vrai que tous ces signaux, on les connaît, mais malheureusement, on a l'impression que les conducteurs ne les prennent pas en compte.
12: Ouais, c'est
15: et
12: ça.
15: On connaît le résultat.
12: Voilà, il y a un relâchement un peu de bon, on se dit allez, voilà, on s'en fiche un peu de tout. Moi qui suis beaucoup en, je le dis tout le temps, hein, qui suis avec ma petite Vespa lorsque je suis à Paris, je vous jure que tous les jours, je suis, lorsque je passe au vert, d'accord, je freine, alors qu'en face ils sont au rouge parce que tous les jours les gens passent au rouge. Voilà, donc c'est et même en voiture, hein. Voilà, donc c'est une espèce de. Oui mais, Julien, vous voulez dire oui mais.
15: Non, c'est une question d'incivilité, ouais.
12: Mais oui, c'est ça. Il y a beaucoup de jeunes, beaucoup de deux roues, beaucoup de vélos aussi, hein, qui sont impactés. Alors vous, mon cher Julien Thibault, chez Victimes et Citoyens, qui est une association, vous, d'abord, c'est quoi Victimes et Citoyens à la base comme association?
15: Eh ben, Victimes et Citoyens, c'est une association qui fait de l'aide aux victimes d'accidents de la route au niveau national. On en fait des permanences également au niveau hospitalier. Et puis, on est une association aussi. 80% de l'association, c'est des victimes de la route. Hein. Donc, ouais. On fait aussi des actions de prévention sur le terrain via des témoignages de victimes. Et puis, on réfléchit aussi à des dispositifs de combat national et d'outils. Pour lutter contre l'insécurité routière.
12: Voilà. Et là, parmi ces outils, il y a quelque chose qui est très intéressant, là, que vous venez de sortir, qui est un guide pour aider ceux qui ont eu un accident routier. Parce que quand on a un accident, parfois, voilà, on est face à, forcément, le choc, etc., etc., hein, puis face à des démarches qui peuvent être très complexes.
15: C'est ça. Ben alors, on a sorti un dispositif qui s'appelle le code de la sortie de route parce qu'on a fait un constat simple en fait, c'est que après un accident, les victimes sont souvent livrées à elles-mêmes. Elles ne savent pas quoi faire, à qui parler, quels sont leurs droits, quelles sont les erreurs à ne pas faire. Et donc, on a voulu développer un outil qui soit un peu avant l'accident, qui soit un outil de prévention, qui éduque finalement sur ces questions-là et qui sensibilise sur les responsabilités aussi du conducteur. Parce qu'on connaît les responsabilités pénales, mais souvent on se rend pas compte des complications en termes d'indemnisation si on est responsable d'un accident et on parlait il y a quelques minutes d'alcool ou de stupéfiants, ça peut avoir un gros impact en fait.
12: Ouais. Et quand on porte plainte aussi, parfois c'est très long et on le sait pas. Donc c'est ce que vous dites dans votre guide, voilà, que c'est il faut être patient et qu'on sache également vers quel organisme se tourner.
15: Oui, bien sûr. Et puis on prend la question de porter plainte. Il y a beaucoup de personnes qui ne le savent pas,
12: qui ne le savent pas.
15: Et voilà, et ils ne connaissent pas le chemin non plus pour pouvoir porter plainte. Donc bon, voilà, on a voulu réfléchir à un dispositif, un outil clair, accessible, parce que malheureusement ces informations, on peut les retrouver, mais souvent elles sont noyées dans des rubriques où on coche et puis finalement on lit pas. Et donc on n'a pas l'information.
12: Voilà. Et on peut le trouver où ce guide alors, Julien Thibault?
15: Et ben alors en fait c'est un peu plus grand qu'un guide. Hein. On peut le retrouver sur le site la sortie de route.com. Ouais, et c'est un site dédié où la première interface, c'est en fait vous inviter à faire un test. Ce test, c'est plus simplement pour vous faire voir que vous n'avez pas les réponses aux questions. Et donc, in fine, on vous invite, on invite les usagers à télécharger le code de la sortie de route pour pouvoir être mieux informés.
12: Voilà, sortiederoute.com. Merci infiniment, Julien Thibault, d'être passé nous voir, président de l'association Victimes et Citoyens. Et prudent sur la route, mes amis. Hein. Tiens, si vous êtes partis un petit peu en week-end à droite à gauche, appelez-nous 0810 055 056. Dites-nous où vous êtes, comment ça se passe. On va en parler dans un instant. Et Fabien Aymon, on parle de quoi avec toi, là?
14: L'actu web, six ans après le Covid-19, les internautes ont peur de l'antavirus.
12: Ah oui, l'antavirus.
14: On fait le point dans un instant, car apparemment, on ne fait plus les gestes barrières. Et ça, c'est un véritable problème.
12: Ah bah décidément, on fait plus rien. Hein. Tiens, les deux là, comme vous faites rien, on écoute quoi là?
14: Kylie Minogue.
12: Eh bah alors, lancez-moi ça correctement, voir si je vous.
14: Allez, Fabien. Allez, Kylie. C'est parti.
12: C'est
14: déjà.
12: Tout. D'accord.
14: Elle a commencé à chanter.
12: C'est ça ton lancement de chanson. C'est allez, Kylie.
14: Allez, Kylie.

0: Nog avec de Locomotion Jingle.
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0: Je suis à ici La Rochelle, mes amis, à La Rochelle. Il est midi 16 à La Rochelle. Quelle heure il est à Paris?
3: Midi 16.
0: Pareil, midi 16, très bien.
4: Il n'y
0: a pas de jet lag alors.
3: Non, non, ça va.
0: Très bien. Alors, mon cher Fabien, oui. Ça va toi?
4: Oui, ça
0: comment
4: va.
0: Ça va la vie en ce moment? Bien,
4: très bien, très bien.
0: Bien, très bien. Fleur va bien. Fleur, c'est la chérie de Fabien. Fleur va bien. Loïs va bien. Loïs, c'est le fils. Martine va bien. Martine, c'est la maman. La maman de Fabien et Mo. Voilà, c'est bon, je crois qu'on a fait le tour. Comment vont les deux bagnoles polluantes?
4: Parce que Fabien et Mo, je ne roule plus.
0: Mais oui, voilà.
4: Je ne roule plus avec le prix du carburant. Vous savez, je ne fais même plus le plein.
0: Non, bah comment tu fais? Tu siphonnes d'autres voitures.
4: Voilà, c'est ça. Voilà.
0: C'est bien,
4: si vous voulez des astuces, écoutez-nous.
0: Allez, alors, Fabien, on
4: c'est
0: parle
4: parti,
0: de quoi
4: toute l'actu web. Et depuis quelques jours, la France a peur. Mais oui, les chaînes d'infos sont en boucle sur la nouvelle épidémie, l'antivirus. Depuis quelques jours, on entend des termes qui nous rappellent des mauvais souvenirs, comme cas contact, patient zéro, quarantaine. Non mais la psychose commence à s'installer. Les internautes ne peuvent s'empêcher de faire le lien forcément avec le Covid-19. Il y a six ans, le président prenait la parole pour annoncer ça.
5: Dès lundi et jusqu'à nouvel ordre, les crèches, les écoles, les collèges, les lycées et les universités seront fermés.
4: Bon, je sais que les étudiants vont être déçus, mais pour l'instant, les écoles restent ouvertes.
0: Oh merde.
4: Oui, désolé. Et les autorités de santé se veulent rassurantes face à l'épidémie. Bon, c'est ce qu'ils disaient aussi avec le Covid. Résultat, deux mois après, on était tous à la maison en train de fabriquer des masques avec de vieux slips. Mais un constat a été fait, non plus sérieusement, par des médecins et des experts. En fait, on a complètement oublié les gestes barrières. Par exemple, quand on est en période d'épidémie de grippe, il faut porter un masque, par exemple, dans les transports en commun. C'est important.
0: Ah oui, c'est vrai.
4: Ou pire encore, non mais ça c'est très sérieux, on ne se lave plus les mains quand on va aux toilettes.
0: Bon non.
4: Écoutez, non mais et voilà ce qui se passe pour les hommes.
6: Chez beaucoup d'hommes, se serrer la main revient à se serrer le pénis.
4: Oui.
6: Vu qu'ils ne savent pas les mains sortant des toilettes, c'est exactement ce qui se passe.
0: Non mais voilà, tu vois, Fabien, c'est pour ça que je te serre directement le pénis. C'est pour éviter.
4: Non mais c'est un message. C'est un message pour tous les hommes de France qui nous écoutent ce midi et surtout pour Nicolas. Oh. Voilà, lavez-vous les mains en sortant des toilettes. Non, j'en ai marre de serrer des pénis toute la journée. Voilà. Allez, toujours dans l'actu web de la semaine, sur Facebook, la gendarmerie de Saône-et-Loire a lancé une alerte. Attention, si vous prenez le volant dans ce département, vous pouvez croiser le chemin de chevreuils complètement ivres. C'est très sérieux. En fait, les chevreuils consomment des fruits fermentés et des bourgeons tombés au sol. Et résultat, les chevreuils sont complètement bourracha. Il y a une vidéo là qui tourne et qui fait le buzz. En fait, on voit la pauvre bête qui zigzague au milieu d'une route. Au début, certains internautes ont cru que c'était Renault qui avait trop abusé lors de son anniversaire. Mais non, pas du tout, c'était bien un chevreuil. Et on termine par le coup de gueule de la semaine, coup de gueule d'Emmanuel Macron. Il était au Kenya lundi au sommet Africa Forward. Et lors d'un échange,
0: comment il s'appelle ce...
4: Le sommet, c'est Africa Forward.
0: Ah oui.
4: Et lors d'un échange, il est monté sur scène pour réclamer le silence. La salle était trop dissipée selon lui. Écoutez, il s'est fâché tout rouge.
7: Excuse me, everybody. Hey! Hey, hey!
4: Oh! Oh,
7: I'm sorry, guys.
4: Il ne rigole pas. Suite à ce coup de gueule, les DJ français French Fuse ont décidé de faire un remix de son intervention. Écoutez.
7: Hey! Hey! Hey! Everybody! Hey! Hey! Everybody! Hey! Hey! Hey!
4: Et bien voilà, nous avons le nouveau tube de l'été. Merci au DJ French Fuse pour cette création, for sure.
0: Thank you mon cher Fabinou.
4: Oui.
0: Thank you. Donc on ressort
4: les masques
0: faits en slip.
4: En slip, d'accord, avec des vieux slips.
0: Voilà, exactement. Tu sais que moi j'ai des slips faits avec des vieux masques.
4: Ah, et c'est
0: pas mal. Je vous le conseille.
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0: Oui, il y a Céline de Brest qui est là. Ça va, ma Céline?
8: Hello!
0: Comment vas-tu, ma Céline?
8: Hello!
0: Ah, elle a la forme, Céline, j'adore. Ça va, ma Céline?
8: Ouais, toi?
0: Bah, ça va très très bien. Qu'est-ce que tu fais de bois à Brest? Tu habites là-bas ou tu es en vacances?
8: Je picole en
0: deux. Ah, tu picoles? Oh. D'accord. Ça, c'est bien.
4: On arrive.
0: Voilà. Avec un chevreuil. Ça, c'est très très bien. Mais évidemment. Là, t'es sûr que t'es avec modération, là?
8: Je sais pas. Ça fait quelques années que ça dure, donc je sais pas.
4: Ah oui, comment?
0: Alors, très bien. Très bien. Très bien, Céline. Alors, avant qu'on te perde définitivement, pourquoi tu nous appelais ce midi, ma chère Céline?
8: Pour faire coucou.
0: Ah bah c'est bien, faire coucou. Ben voilà, coucou. Coucou. Tu as commencé l'apéro tôt, il y a déjà plusieurs mois, non? Là, plusieurs années, très bien. Très bien. Bon, tu fais attention.
8: J'allais voir des gens spécialisés. Oula. Pour.
0: Ah oui. Alors, tu fais attention, hein. Tu fais attention. Et Céline, tu fais attention à toi, ma Céline, hein.
3: D'accord.
0: Voilà, tu fais attention, ma Céline, d'accord. Tu vas faire quoi cet après-midi? Tu voulais nous parler des années 80, toi, non? T'aimes bien les.
8: Mais oui, voilà.
0: Ah, t'avais. T'as un petit peu. Ah, t'aimes bien Eurythmics? Ah, moi aussi, j'adore. Ah, et oui. T'as un petit peu de nostalgie des années 80 aussi ou pas?
8: Bah, je pense, ouais, parce que je suis née dans les années 70, du coup.
0: Ouais. Ouais. Donc, toi.
8: C'est vivant, quoi.
0: Ouais, t'as grandi avec le son des années 80. Bah oui, voilà.
8: Ouais.
0: Qui était plus joyeux. J'ai l'impression que c'était plus joyeux, non?
3: Oui.
8: Ah oui.
0: Ah oui.
4: Bon, bah là, Céline, elle est joyeuse aussi, apparemment.
0: Ah oui. Oui. Ah oui. Donc toi, c'est Eurythmics. Toi, t'aimes bien Eurythmics. Tiens, voilà, il y a Eurythmics, là, écoute.
4: Ça met la pêche.
0: Merci Céline d'être passée nous voir. On t'embrasse fort, ma Céline. Et tu prends soin de toi, oui, d'accord, ma chérie. Fais attention à toi.
8: Oui,
0: hein. Et voilà, tu repars avec ta sélection pour
3: 100 euros de carburant et pas autre chose.
0: Exactement. Bon, bah, pas autre chose alors.
4: Merci Nicolas.
0: Merci. Ça sert à rien d'engueuler les gens, Nicolas. Un petit peu de respect pour nos auditeurs. Merci Nicolas, merci Fabien, merci Céline, merci tout le monde. Dans un instant, on va vous présenter un invité pas banal parce qu'on aime vous présenter des invités
9: pas banaux.
0: Mais d'abord, on écoute qui, mes petits bébés?
3: On écoute Charles Doré à Billou.
0: Charles Doré,
3: un ancien candidat de la Star Academy.
4: Brille.
0: Tout à fait, je l'ai vu hier. Tiens, il est venu faire hier
3: Fort Boyard.
0: Une exclue. Exactement, une petite moustache.
3: C'est
0: l'info que je voulais vous donner.
3: Merci.
0: Écoutons ça. Au revoir. Écoutons ça. Écoutons ça, vite.

0: absolument pour rien. C'était Charles Doré, jingle s'il vous plaît. Merci infiniment.
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0: Allez, comme promis, place à la personne pas banale du samedi. Bonjour Vincent Olivier.
3: Et bonjour.
0: Bienvenue ici mon cher Vincent. Alors vous avez 29 ans, vous êtes le patron et le chef du restaurant Kinko à Cap-Breton. Et il y a tout pile un mois, ici à La Rochelle où je suis encore aujourd'hui, vous avez été sacré champion de France de quoi mon cher Vincent ?
3: De sushi.
0: De sushi. Champion de France de sushi. Alors expliquez-nous, voilà, vous étiez combien de participants et c'était quoi le but de cette compétition ?
3: Alors c'est sur une journée, donc il y a 15 participants sélectionnés dans toute la France. Ouais. Et pendant toute la journée, on va s'affronter sur 5 épreuves différentes. Donc ça va passer par la dégustation, ouais. Quelques plateaux de sushi sashimi et voilà, c'est d'ailleurs toute la journée, on est noté sur la technique, sur l'hygiène, sur l'organisation. Voilà. Et voilà.
0: Voilà, parce que ça paraît comme ça un petit peu amusant, mais c'est une affaire très sérieuse, le sushi, mon cher Vincent, hein, parce que voilà, vous avez été jugé sur la découpe du poisson, les respects des traditions que vous connaissez bien, parce que vous êtes parti en 2024 faire une formation au Japon, c'est ça ?
3: C'est ça, j'ai fait la meilleure école de sushi du monde, donc à Tokyo.
0: Voilà, la Tokyo Sushi Academy, c'est la Starac du sushi.
3: C'est ça.
0: Voilà, vous y avez appris quoi ?
3: Là on apprend toutes les bases du sushi, que ça va passer par l'anatomie du poisson, comme par la découpe, les différentes techniques et puis la tradition aussi, parce que c'est très, il y a beaucoup de codes et beaucoup de traditions dans le sushi.
0: Ouais, c'est ça, la découpe au millimètre, le riz. Alors pas n'importe quel riz, on prend pas du Uncle Ben's à la con, hein. c'est un riz particulier, c'est ça?
3: C'est ça, c'est un riz particulier. Moi, par exemple, j'utilise un riz de variété Koshigari de Niigata. Ah oui. Et après, on a des mélanges qui diffèrent de chaque chef différent. Moi, par exemple, j'utilise deux vinaigres, un vinaigre 3 ans d'âge. Après, il y a le taux de sucre et le taux de sel qui va changer entre chaque chef. Incroyable. Et chacun sa recette.
0: Ah non, mais c'est de l'art, hein. C'est de l'art, c'est très sérieux. Hein. Parce que, exactement, d'orfèvre, mon cher Nico, t'as raison, parce que Vincent dit, le sushi, c'est de la joaillerie. Joaillerie, à ce point-là.
3: Oui, c'est ça. Oui, parce qu'en fait, si vous voulez, il y a assez peu d'ingrédients. Donc, si on vulgarise la chose, il y a du riz, du poisson pour les différentes pièces, ou alors que du poisson. Donc, il faut que chaque pièce soit sublimée pour que ça soit une explosion de saveur en bouche et aussi un visuel travaillé et que ça soit simple, minimaliste, mais comme vous dites, de la joaillerie, donc comme une très belle bague par exemple, c'est plutôt simple dans l'idée, mais en fait c'est beaucoup de travail.
0: Ah, c'est une bonne idée, si je me fiançais, tiens, j'offrirais un sushi plutôt qu'une bague.
4: ça
0: c'est pas mal, ça va me coûter moins cher. Merci Vincent pour le truc là, ça c'est bien. Comment ça se fait que vous êtes fasciné à ce point là par le sushi, Vincent?
3: C'est vraiment une passion que je me suis découvert
0: C'est dingue, hein.
3: Par hasard. Moi, j'ai eu de la chance de découvrir ça vraiment par hasard il y a 5 ans. Et voilà où j'en suis maintenant.
0: Bravo.
3: Donc c'est assez récent pour moi.
0: Ouais. Et je crois que votre restaurant aussi est pas banal. Je crois qu'il n'y a que 6 places, c'est ça, non ?
3: C'est ça, donc c'est Kinko Makassé, donc à Cap-Breton. Donc il y a que 6 places assises, vous êtes au comptoir, dans une ambiance intimiste, et j'essaie de qu'il y ait une poésie culinaire en fait qui s'installe pendant toute une soirée, pendant 2-3 heures.
0: Un voyage culinaire qu'on fait grâce à vous, mon cher Vincent. Et bravo. Je crois que la prochaine étape, c'est les championnats d'Europe, hein. C'est ça, c'est quand?
3: Oui, c'est ça, c'est en septembre.
0: Octobre. Où ça?
3: Là, ça va être Barcelone.
0: Barcelone, très bien. Et on croise les doigts, mon cher Olivier, puis peut-être qu'on vous rappellera. Soyez bon, ne nous décevez pas, mon cher Vincent. Vincent Olivier, champion de France de sushi. Et vous pourrez donc les déguster dans son resto à Cap-Breton, Kinko, qui signifie équilibre en français. Car oui, j'ai aussi des bases de japonais. Je suis incroyable. Vous aimez être ici, vous aimez la pub. Tant mieux, elle arrive. Et juste après, ça sera les infos pratiques près de chez vous avec lui ici exprès.
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4: 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À Moissieu-sur-Dolon, une chasse au trésor est organisée ce dimanche 17 mai, l'après-midi au château de Bresson pour 8 euros. Ce dimanche 17 mai également, au musée de Saint-Chef est organisée une balade guidée, une balade autour des vignes, des interventions d'habitants pour vous présenter le domaine viticole matériel et immatériel de la commune. Une représentation sur scène sera également organisée. Plus d'informations sur le site internet du musée de Saint-Chef. Ce dimanche, encore une fois, au Versoux est organisée une initiation de canicross par l'Agapi de 13h30 à 17h. C'est sur la digue de l'Isère, l'occasion pour vous de venir courir ou pratiquer d'autres sports avec votre chien. Possibilité de faire du canicross, du cani VTT et de la cani trottinette. Vous pouvez assister aux démonstrations et aussi tester avec votre chien ou avec un des chiens du refuge l'une de ces activités. Rendez-vous ce dimanche 17 mai à la digue de l'Isère du Versoux pour cette initiation de canicross.
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0: Allez, partons gaiement vers la deuxième demi-heure de votre talk show du samedi. Alors ici, c'est comme le talk show de Léa Salamé qu'à l'époque.
6: Mais on va pas pareil.
0: Hein. Sinon, c'est la même chose. Dans un instant, on va parler des années 80. Alors, est-ce que c'était mieux avant? Eh bien, la réponse dans un instant. Et votre tribu est là, notre enfant de la télé, Nicolas Malabeuf, qui n'était même pas conçu dans les années 80.
6: Ben loin de là.
0: Loin de là. Quel âge tu as, mon bébé, déjà?
7: Eh bien, je suis né en l'an 2000.
0: L'an 2000, tout pile. Il a 26 ans. C'est un bébé. Et notre spécialiste de web, Fabien Hémeau, non plus. Bah, 80 non plus, toi.
8: Non, non, j'étais pas là.
0: Ah, bah voilà. Il y avait personne.
8: Que vous,
0: Il y avait que moi. Oui, mais il y avait que les meilleurs, tu vois.
8: Oui. Et c'était bien, les années 80.
0: C'était super. Ouais. C'est vrai. Mais je pense que on va en parler dans un instant. Mais tu sais, les trucs nostalgiques, on regrette notre jeunesse.
8: Oui,
0: voilà, parce que tout n'allait pas bien non plus. Mais on va en parler dans un instant. Si vous voulez en parler avec nous, d'ailleurs, vous pouvez le faire. D'abord sur le groupe Facebook, mon
8: pour
0: cher
8: nous
0: Fabien.
8: Retrouver sur Facebook, vous tapez Youpi la vie avec Willy Rovelli. Vous tombez sur notre groupe. C'est complètement gratuit. Le sondage du samedi, spécial Eurovision. Pensez-vous qu'on peut gagner cette année?
0: Alors
8: 90% de non. Aucune chance.
0: Très bien.
8: Francis a écrit, non, c'est de la magouille. Marine, je préfère l'Eurovision Junior.
0: Ah bah oui.
8: Et Sylvain.
0: Ah oui, c'est vrai qu'on est bon.
8: Et Sylvain, lui, pas d'Eurovision. Vu le temps ce soir, c'est raclette partie.
0: Donc
8: continuez à réagir, c'est gratuit. Le groupe Facebook, c'est Youpi la vie avec Willy Rovelli.
0: Voilà, et appelez-nous, 0810 055 056. Vous passez à tout instant. Vous êtes chez vous. C'est la plus grande émission de radio du monde parce que vous êtes tous des chroniqueurs. Tous. Donc venez, vous passez à tout instant et vous repartez, mon cher Nicolas.
7: Ils vont bel et bien tomber. C'est la carte carburant de 100 euros. Elle tombe
0: incroyable.
7: Demain.
0: Oh là merci. Là. Merci. Allez, mais d'abord, si vous n'avez pas suivi l'actu, pas de panique. L'actu vous suit. Il est temps pour moi de mettre
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0: Et on commence avec l'affaire Patrick Bruel. Après 14 témoignages d'agression, c'est maintenant 15 nouvelles personnes qui se plaignent des agissements du chanteur. On appelle ça un double album. Demandons aux femmes qui n'ont pas été agressées par Bruel de se faire connaître, on gagnera du temps. Bruel, face à ses victimes, c'est « Bah alors, on n'attend pas Matrick ?» Qui a le droit qu'il chantait? Bah, toutes celles qui ne veulent plus la fermer. Bravo à elles. Hier, c'était la journée mondiale de la famille. Un bel hommage pour fêter les 15 ans de l'affaire Xavier Dupont de Ligonnès. C'était la journée mondiale de la famille, mais également la journée mondiale des blaireaux. Ce qui revient parfois à la même chose. En une de Paris Match, Marilyn Monroe qui aurait fêté ses 100 ans. Comme la chanson de Monroe à l'Eurovision, on dirait qu'elle a 100 ans. À Lyon, le premier restaurant gastronomique pour chiens a ouvert ses portes. Ah oui, à Paris, les chiens avaient déjà leur salle de cinéma, le Grand Rex. Le réalisateur Luc Besson sont visés par une plainte pour agression sexuelle. D'après la plaignante, il a le gland bleu. Festival de Cannes, pour l'instant, c'est toujours aussi chiant. Sur le tapis rouge du festival, l'actrice Demi Moore est apparue tellement maigre qu'elle est devenue tiers Moore. Cette semaine, sur France 2, avait lieu la soirée des Molières. C'était tellement long que même la statuette a voulu se barrer. Un premier cas contact à l'antivirus transféré à l'IHU de Marseille. Oh là là, non, pas là-bas, le pauvre, il y a le professeur Raoul qui va venir pour lui enfiler une seringue de chloroquine dans le derche. À Nice, 2 personnes sont mortes et 6 ont été blessées à la suite d'une fusillade liée au trafic de cocaïne dans le quartier sensible des Moulins. Finir pour de la farine au moulin, fallait y penser. Enfin, la question du jour.
6: Ah.
0: Est-ce qu'à Nice, les tirs de calage font pan pan pan bagna?
6: Ouh.
0: Eh ben, vous avez 2 heures. Allez, heureusement, dans 229 jours, c'est fini 2026.
6: Bravo.
0: Voilà, messieurs. les amis. Oh là là. Et tu alors vois. Eh ben tu vois, oui.
7: Et alors Willy, on vient de l'apprendre aussi, le pape Léon XIV va venir en France au mois de septembre. Ça veut dire on aura le pape et Céline Dion en même temps.
0: En même temps, dis donc. Oh là là, tu sais mon Nico, je te remercie d'écouter cette émission car j'en ai déjà parlé la semaine dernière de cette information.
7: Oui, mais là c'est officiel.
0: Merci.
7: À Lourdes.
0: Non mais Nico il vient, mais il écoute une autre radio. C'est assez original.
7: Le Vatican vient de parler.
0: Oui, mais toi tais-toi. Je te dis tais-toi parce que tu m'énerves et je suis pas bien. Les gens sont pas bien à cause de toi, Nicolas.
7: Alors, si vous
0: n'êtes pas bien à cause de Nicolas, écoutez-moi. Quand je vais vous dire à vous, vous allez me faire palama papala et tu verras, ça ira beaucoup mieux. Alors, vas-y, tiens, moi, c'est jingle. Là, on n'est pas bien. C'est Nicolas, il nous a énervé.
7: Ça va beaucoup mieux.
0: Heureusement
7: que vous êtes là, Willy.
0: Ben oui, heureusement que je suis là. Et heureusement que ce

0: l'incroyable Stevie Wonder et l'incroyable Paul McCartney sur votre incroyable radio ici. Jingle, allez-y.
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0: Ah, alors, je vais m'énerver.
2: Oui, qu'est-ce qui se passe?
0: Là, je vais m'énerver. Je viens d'avoir Marianne, qui est au standard à la maison de la radio à Paris, qui vient de me dire, ça appelle pas trop. Qu'est-ce que c'est que cette affaire? Appelez-moi immédiatement, 0810 055 056. Je vais me fâcher, hein. Appelez tout de suite pour ce que vous voulez. Même juste pour me dire bonjour, ça me ferait bien plaisir. 0810 055 056. Réagissez, tiens, sur les années 80. Est-ce que vous pensez que c'était mieux avant? Je sais que parmi vous, il y a des auditeurs qui étaient vivants dans les années 80. Donc je veux vous entendre. On va en parler tout de suite. C'est la folie au cinéma. Avec le film Michael sur Michael Jackson, 5 millions d'entrées bientôt, et aussi pour le film Juste une illusion du duo de réalisateurs français Nakache et Toledano. Ces deux films racontent une époque, celle des années 80. Bonjour Bertrand Dical.
3: Bonjour.
0: Bienvenue ici mon cher Bertrand. Alors vous êtes journaliste, vous aviez publié en 2013 un livre qui s'appelait Les années 80 pour les nuls. Franchement, vous pourriez le ressortir ce livre, hein, parce que... Pourquoi, à votre avis, Bertrand, il y a autant de nostalgie sur cette décennie ?
3: Ah bah, il y a deux raisons. Il y a une première raison qui est démographique, chronologique, évidente. Ouais. C'est qu'aujourd'hui, les gens qui ont grandi dans les années 80, eh ben, c'est les chefs. C'est eux qui dirigent les radios, c'est eux qui dirigent les télés, c'est eux qui sont les producteurs, c'est eux qui dirigent les cinémas. Ben oui, tout simplement. Donc leur jeunesse, c'est ça. Et eux-mêmes, ils ont vécu à une époque où les gens qui étaient les producteurs, les directeurs de radio, les directeurs de télé, etc., etc., étaient des gens qui avaient vécu les années 60 et leur disaient « Ah non, mais à côté, les gamins, là, ce que vous faites avec la Rita Mitsouko, mais vous imaginez pas que c'était Johnny. » Voilà, c'est juste un décalage génération. Mais il y a quelque chose de vraiment vrai, de profond, qui tient à une caractéristique des années 80. Les sociologues disent que ce sont les premières années vraiment postmodernes. Et en fait, postmoderne, ça veut dire après les modernes. Et en fait, en Occident, en Europe en particulier, depuis des dizaines de générations, parce que là on est en train de parler de la Révolution française, voire même du règne de Louis XIV, les jeunes sont toujours contents de faire quelque chose que n'ont pas fait les vieux et disent « ce qui est nouveau c'est bien, ce qui est vieux c'est mal ». Grosso modo, c'est ça. Le rock'n'roll a été inventé comme ça. Georges Brassens, c'est ça. Georges Brassens, c'est une révolution. Bon, et ben, ce qui se passe dans les années 80, il y a des gens, et ceux qui ont vécu les années 80 s'en souviennent, il y a les Forbans qui se mettent soudain à jouer le rock'n'roll des années 50. Il y a des gens qui se mettent, Matt Bianco, par exemple.
0: Ah oui, Matt Bianco, c'est bien
3: qui
0: ça.
3: Qui se met à jouer de la musique des années 50. Il y a tout ça. Donc, on a à la fois du revival des années 50, etc., etc. Le fait que le règne des années 60 est toujours puissant et des vedettes des années 60 qui ont 20 ans, 30 ans de carrière ne sont pas mises à la poubelle parce que le Johnny, le Eddie Mitchell, ils sont toujours là.
0: Ils sont toujours là.
3: Les gamins des années 80, on leur fait écouter la musique des années 60 en même temps qu'ils écoutent la musique des années 80. Donc c'est vraiment les années postmodernes. C'est-à-dire que tout le monde écoute de tout. Et puis au milieu des années 80 arrive le CD. Et le CD, voilà, ça veut dire des compiles, 70 minutes de musique pour le prix d'un disque. Et on se retrouve avec plein de jeunes adultes, plein de gamins qui n'ont pas de vinyle. Ils n'ont que du CD. Donc, ils rachètent les disques des années 60 et ils achètent les nouveautés en CD.
0: Mais mon Bertrand, vous nous parlez beaucoup de culture, là, beaucoup de chansons, mais la vie dans les années 80, enfin, tout n'allait pas bien non plus. Et là, j'ai l'impression qu'il y a un peu de fantasme en se disant c'était mieux avant.
3: Et ce qui est marrant aussi, c'est que... c'est quand même le SIDA, c'est quand même Tchernobyl, c'est quand même Bhopal, c'est quand même
0: le chômage,
3: la victoire de la gauche. Et la défaite de la gauche, puis la défaite de la droite, puis la défaite de la gauche, le chômage de masse.
0: Le chômage, voilà.
3: Et puis, le moment où on commence à dire, ben, le chômage, ça va pas s'arranger. La crise, maintenant, c'est le modèle. C'est-à-dire, vous foutez rien à l'école, vous êtes un glandeur, vous êtes un pochetron, vous allez taper à la porte d'une usine.

0: vous aurez du boulot, ben maintenant c'est fini. Il faut être un trader, il faut suivre la bourse, il faut faire comme Bernard Tapie. Donc c'est quand même des années où il y a quand même beaucoup
1: de choses bon. Mais
0: à la fois qui sont bouleversées, à la fois pas toujours très gaies. Et nous, on a la nostalgie des SOS racisme.
1: C'est ça.
0: Et en fait, s'il y a SOS racisme, ben c'est quand même qu'il y a du racisme.
1: C'est qu'il y avait du racisme, voilà. Ouais.
0: C'est quand même que c'est une société qui est quand même très très dure et très très violente encore. Et soudain, on se rend compte à quel point cette société est dure et violente.
1: Mais c'est vrai que quand on parle des années 80, et vous avez raison d'avoir démarré comme ça, c'est vrai que souvent on repense à des tubes, à des chansons, etc. Et les gens, quand ils en parlent, ils disent « Ouais, on a l'impression que c'était plus fun, c'était plus marrant, il y avait plus d'humour, les gens se prenaient moins la courge quand même. » Même à la télé, voilà, Nicolas Malabeuf, qui est fan de télé, moi qui suis un enfant de la télé, j'ai l'impression qu'on osait beaucoup plus, quoi.
0: On osait beaucoup plus, mais parce qu'on avait plus l'impression que ça osait.
1: Ouais.
0: Parce qu'il y avait combien de chaînes?
1: Bah oui, il y en avait.
0: Eh ouais, on avait 5-6 chaînes. Ouais, on n'avait pas 45 chaînes de télé. Aujourd'hui, personne n'est capable de dire combien il y a de chaînes de télévision en France. On ne sait même plus tellement il y en a. Plus YouTube, plus les réseaux sociaux, plus TikTok. Donc évidemment, des choses qui avaient l'air d'être très osées à l'époque, un scandale comme Gainsbourg qui fait brûler un billet de banque à la télé. Bon, ben vous regardez TikTok, vous en avez 80 aujourd'hui. Et vous avez aussi quelque chose qui est effroyable, c'est que on va extraordinairement loin dans l'image pornographique, la pornographie sexuelle, la pornographie de la violence. C'est-à-dire que on trouve chaque jour des dizaines de milliers de crimes humains. Donc, on a l'impression rétrospectivement que l'image était d'une innocence absolument incroyable.
1: Ouais,
0: que quand quelqu'un disait à la télévision, mais monsieur, vous êtes un imbécile. Ouais.
1: Oh là là, on se disait, oh là là.
0: La violence, le déchaînement, etc., etc. Donc, on a effectivement très facilement l'idée d'un âge d'or.
1: Exactement. Bertrand, restez avec nous une petite minute encore. Je vous présente Laurent. Ça va, mon Lolo?
2: Salut, mon Willy.
1: Ça va, mon Laurent? Tu nous appelles d'où?
2: Je t'appelle de Normandie, là.
1: Normandie, très bien. Bravo.
2: Ouais.
1: Tu voulais réagir aussi sur les années 80?
2: Bah ouais, je suis un enfant. Moi, je suis de 74, mais voilà, j'ai vécu le début des années 80, l'adolescence, les premiers émois amoureux.
1: Ah là là.
2: La découverte de Jean-Jacques Goldman, la New Wave, etc. Donc c'était, pour moi, c'est les meilleures années, même encore aujourd'hui, à 52 ans. Pour moi, les années 80, c'est les meilleures années, quoi.
1: Est-ce que tu te souviens du prénom de ta première chérie?
2: Ouais, elle s'appelait Stéphanie.
1: Eh ben, tu sais, elle est là. Elle est là, Stéphanie.
2: Mais non, c'est Anne-Sophie. Elle est de 1980.
1: Ah, bah voilà, comme ça, t'es dans les années 80 tout le temps avec ta chérie.
2: Voilà, je suis dedans tous les jours.
1: Voilà, on a compris, mon Lolo. Tu fais quoi dans la vie, mon Laurent, en Normandie?
2: Je suis directeur commercial.
1: Très bien, ben voilà un directeur qui doit être sympathique. Merci mon Laurent, je t'embrasse fort. Merci d'être passé nous faire un petit coucou. Tu repars
2: merci
1: avec
2: mon Willy, gros bisous à tout le monde.
1: Prends bien soin de toi et t'embrasse ta chérie. Hein. Nico, tu offres quoi à Laurent?
3: La carte carburant de 100 euros et non pas 100 francs.
1: Non, bien sûr que non, mon cher Nicolas. Bertrand Dical, merci beaucoup d'être passé nous voir. Journaliste, donc voilà. Est-ce que c'était mieux ou pas les années 80? Ben voilà, chacun. Ce qui est marrant, c'est qu'il y a des gens qui n'étaient pas nés dans les années 80 et qui disent c'était mieux. Hein,
3: on est nostalgique d'une époque qu'on n'a pas vécu. Après, peut-être qu'en 2060, on sera nostalgique des années 2020.
1: Eh bien, on en reparlera peut-être. En 2060.
3: Oui. Vous serez plus là. Hein.
4: Ah bah, sympa, et oh,
1: toi, je vais
4: un
1: te
4: peu
1: dire.
4: De respect.
1: Toi, je vais te dire, tu seras peut-être même. Voilà. Et bah, tu seras peut-être même pas là pour ta chronique. Ouais. Mais vas-y, dis-moi, on parle de quoi dans un instant, peut-être avec
3: et
1: toi.
3: Eh bien, on va parler de l'Eurovision. C'est la soirée télé de l'année.
1: Eh bah, ben, on verra. mais d'abord, écoutons Julien Lippe, il est là avec un autre autrement. Oui, mais c'est bon. Vas-y, parle encore. C'était 5 dernières secondes. Vas-y.
3: Oui, un autre finaliste de la Star Academy, voilà. Julien Lippe, avec son titre Autrement.
1: Adieu, Nicolas. Adieu.

0: Julien Live, merci. Merci
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0: Voilà, Julien Live autrement. Alors, Nicolas.
3: Qu'est-ce qu'on fait? Il fait
0: alors,
3: sa chronique
0: écoute-moi
3: ou pas
0: bien, écoute-moi bien, mon Nicolas.
4: Chaque semaine, c'est la même chose.
0: Tu sais, mon Nicolas, il y a des moments, il faut savoir respecter le patron que je suis. Tu comprends ce que je veux te dire?
3: Oui, parce que là, il vous manque de respect.
0: On est bien d'accord,
3: ah oui,
0: Fabinho. Oh, on est d'accord qu'il me manque de respect. Et que toutes les semaines, tu sais, c'est comme les enfants. Tu vois,
3: oui.
0: Tu vois mon Fabinho, t'as un petit,
3: ah
0: il s'appelle
3: oui.
0: Loïs. Quel âge il a, Loïs?
3: 4 ans bientôt.
0: 4 ans. Et donc là, tous les parents vont comprendre ce que je veux dire. Les enfants, ils testent, ils font des choses, puis ils voient jusqu'où ils peuvent aller, tu vois. Bah, Nicolas Malabar, il est pareil.
4: Qui aime bien, châtie bien.
0: Chaque semaine, il me teste. Vous juste voir jusqu'où je peux aller voir. Et ben là, tu m'as énervé, Nicolas. Ouais, ouais. Elle était vraiment bien, ta chronique sur l'Eurovision, Nicolas?
4: À vous de juger, j'ai envie de dire.
3: En plus, oui, je peux pas la faire demain, parce que l'Eurovision sera passée.
4: Là, je suis embêté, là. Je ne peux pas la recycler.
0: Ah, tu peux même. C'est-à-dire que tu pourras pas la faire demain. Si tu dis non, j'ai pas envie de l'écouter aujourd'hui, tu peux pas la faire demain. Eh bien, écoute, je vais te dire, tu auras travaillé pour rien, mon cher Nicolas.
4: Bon, bah, c'est comme ça.
0: C'est qu'est-ce que tu veux, je te dis. C'est pas ça.
4: C'est la vie, hein, c'est la vie.
0: Qu'est-ce que tu veux, c'est la vie, mon Nico.
3: Ouais, moi, il est quand même payé s'il fait pas sa chronique.
0: Bien sûr que non.
4: Il y a intérêt.
0: Non, moi, je gère aussi les payes dans cette émission.
4: Qu'est-ce qu'on fait alors?
0: Rien, on va pas la faire, Nicolas, parce que tu m'énerves.
4: On va très bien.
0: Voilà. On va écouter un peu de pub et juste après, on va retrouver Laurent Petit-Guillaume qui sera en direct de où, mon cher Nicolas?
4: De Vienne.
0: De Vienne. Eh bien, juste après la petite pause. À tout de suite, mes amis.
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0: Elle est de retour ici, c'est Willy vient déjeuner chez vous. Oui. Tu t'en souviens de cette musique, mon cher Nico? T'aurais aimé faire une chronique là-dessus, hein?
4: Mon rêve.
0: Sur l'Eurovision. Ah, c'est ton rêve, hein, mon Nicolas. Allez, va. Tu vois, parce que je suis pas quelqu'un de méchant.
4: Ah.
0: Allez, vas-y, je t'écoute.
4: Vous êtes
0: fais
4: un
0: ça
4: ange.
0: Vite et bien.
4: Et
0: fais
4: bien,
0: ça vite et bien.
4: Sans commune mesure, ce soir, c'est ma soirée télé préférée, donc la 70e édition de l'Eurovision. Celle qui nous représente cette année, c'est Monroe, révélée dans l'émission Prodige. On va la soutenir avec son titre Regarde-moi. Alors pour l'instant, on est classé 9e chez les parieurs,
0: ah,
4: c'est pas dingue.
0: Bien.
4: Monroe a 17 ans, et alors c'est pas la première fois qu'un ado nous représente au concours. La France a même un record, celui d'avoir envoyé la plus jeune candidate de l'histoire. C'était en 89, elle avait à peine 12 ans, elle s'appelait Nathalie Pack, et elle avait terminé 8e. Mais alors sa participation avait fait des remous, et donc dès l'année suivante, le règlement avait changé. Il faut avoir désormais 16 ans révolus le jour du concours, sachant que 3 ans plus tôt, la Belgique avait remporté grâce à Sandra Kim, qui n'avait que 13 ans. Mais là, c'est parce que les managers avaient menti en prétendant qu'elle en avait 15.
0: Oula.
4: Et alors, au commentaire cette année, Stéphane Bern sera rejoint par Camille Scherf. Et alors, j'ai voulu revenir sur le présentateur qui a marqué l'Eurovision. C'était Léon Zitrone. Alors déjà,
0: la dernière
4: fois que la France a organisé le concours, c'était l'année suivant la victoire de Marie Myriam. Nous sommes en avril 78 au Palais des Congrès de Paris, à la présentation devant l'Europe entière, Denise Fabre, qui s'occupait de la partie en français, et donc Léon Zitrone, qui devait parler en anglais. Mais alors, tout d'un coup, il s'est mis à parler toutes les langues.
7: Mesdames, mesdemoiselles, messieurs, bonsoir. Ici Paris. Quant à la deuxième langue de l'Eurovision, l'anglais, elle vous sera présentée par l'une des personnalités les plus populaires de la télévision française. Je veux parler de Léon Zitrone.
8: Ladies and gentlemen, good evening. Mesdames et messieurs, bonsoir. Meine Damen und Herren, guten Abend. Señoras y señores, muy buenas noches. Señoras y señores, buenasera. Good Abend, Dames und Herren. Erev Tov, Gvirotai, Verabotai. Mina Damer, Ocherar, Bukwer.
4: Il a fait toutes les langues. Alors, Léon Zitrone et Denise Fabre, qui ne s'est pas super bien entendu. Léon ne voulait pas qu'on prenne l'ascenseur avec lui, mais Denise ne le savait pas. Il y avait eu un bruit dans l'ascenseur quand même. Et alors, une heure avant le début du direct, la fermeture éclair de la robe de Denise Fabre éclate. Elle se retrouve le dos nu et donc en urgence, des épingles à nourrice étaient attachées. Et alors, au moment des résultats, époque oblige, la liaison n'était pas dingue. Les jurys donnaient leurs points par téléphone et la communication était compliquée entre Léon Zitrone et la Turquie.
8: Ankara, est-ce que vous êtes en mesure de me communiquer vos points, s'il vous plaît?
6: Oula.
9: Oui, c'est encore. Est-ce que vous m'entendez?
10: Comment?
9: Comment?
10: Je vous entends non. très très bien, Ankara. Je vous remercie. Ah, bon. I'm hearing you extremely well, Ankara.
9: Irlande,
10: 10 points. Mais est-ce que je peux vous demander, Ankara, s'il vous plaît, de parler tout de même un peu moins fort?
4: Non, sympa. Okay. Yeah. Thank
10: you.
4: Et alors, en 91, Citron fait son retour aux commentaires. Au moment des résultats, la Suède et la France arrivent à égalité parfaite. Sauf que Citron ne connaît pas le règlement dans ce cas. Il l'avoue à l'antenne et alors il toussait beaucoup.
11: J'ai cru pendant 30 secondes que nous avions partagé la première place en réalité. Au bénéfice des accessites, c'est la Suédoise, mais il faut s'incliner. C'est un point de règlement dont j'avoue que je ne le connaissais pas. Je ne sais pas pour quelle raison on ne nous avait pas distribué ce prix règlement.
4: Bon, Léon, le patron, et le petit potin, l'an dernier, 166 millions de téléspectateurs ont regardé l'Eurovision.
0: Merci mon bon Nicolas.
4: Ça valait le coup.
0: Comme je suis gentil. Non, ça ne valait pas. Jingle, je le regrette de t'avoir écouté.
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0: Allez, filons à Vienne, justement, en Autriche, retrouver notre ami que vous entendez tous les soirs entre 20h et 21h sur votre radio ici, le ponte des années 80. Ah. Bonjour, mon cher Laurent Petit-Guillaume.
12: Bonjour la France. Hello France. Hola Francia.
0: Guten Tag.
12: Buongiorno Francia.
0: Buongiorno Laurent.
12: Buongiorno Will.
0: Alors vous êtes l'envoyé spécial de notre radio sur place donc à Vienne, car ce soir il y a l'Eurovision 70e édition. Alors c'est qui Monroe? Bah, c'est qui? Bah, elle va chanter quoi? C'est quoi?
12: Bah, non mais dis donc, regarde-moi Monroe, gagnante de l'émission Prodige, 17 ans, voix de soprano qui mélange la pop et le lyrique, c'est sublime, c'est extraordinaire. Il y a une humeur sur scène formidable, de l'artistique avec des danseurs, des danseuses, un souffle qui amène le public en transe à chaque fois qu'elle est passée, parce que nous avons eu la chance de voir les répétitions générales hier soir, les demi-finales, les représentations en public. Elle est sublime, elle est géniale, elle fait l'unanimité auprès des journalistes et dans la salle, je l'ai vu, le public est dingue de Monroe. Mais la concurrence est rude.
0: On y croit alors. Alors on va écouter un petit bout de Monroe, tiens, si tu veux bien mon Lolo. Voilà, regarde, c'est Regarde-moi.
12: Oui, c'est Regarde-moi. Et Regarde-toi.
0: Celle-là dit Regarde-toi. Alors c'est Regarde-moi.
12: Oui, mais elle dit aussi les deux. Elle dit... elle dit les deux.
0: Ah, donc on se regarde tous, alors très bien. Et alors,
12: c'est ça,
0: et sinon
12: c'est ça,
0: les autres.
12: Alors... ça te fout droit.
0: Ah, c'est ça.
3: Dans tous les sens du terme.
0: Ah, ben oui. Mon Lolo, alors à part elle, il y a qui en bien.
12: Alors en bien.
0: En bien,
12: c'est
0: d'accord.
12: Pour moi. Ouais. Bon, pour moi, ça n'est pas le duo finlandais qui est vraiment le préféré, les favoris. Faut se méfier des pronostics, hein. Attention, c'est comme les sondages, ils se plantent à chaque fois. Mais effectivement, les Finlandais, c'est un duo. Il y a une belle blonde qui joue du violon, il y a un beau brun qui chante au milieu des flammes. Bon, c'est vrai que ça emporte un petit peu tout le monde, ça emporte un petit peu tout le monde. Elle s'appelle Linda, elle a joué avec plein de gens célèbres, elle a joué avec Céline Dion. Et lui, il s'appelle Peter Parkkonen.
0: Oui, tout
12: et
0: à
12: il
0: fait.
12: Chante Like... In 18.
0: Tu veux un petit bout? Oui, écoutons.
12: Voilà, c'est ça.
0: C'est pas mal. D'accord. Les Italiens, ils sont bien, les Italiens, ou pas cette année?
12: Bon, l'Italien, c'est de la variété extraordinaire. L'Italien s'appelle Salda Vinci. Alors lui, il a énormément de dents dans la bouche et il les montre toutes. C'est de la variété. Non. C'est de la variété italienne. Voilà, il chante bien. Il y a une belle histoire d'amour avec un mariage à la fin. Oh,
0: là
12: c'est extraordinaire.
0: Là, c'est beau,
12: non,
0: ça.
12: Mais franchement, la chanson est un tube. C'est de la variétoche, mais on adore ça.
0: Bien,
12: moi,
0: écoutons,
12: il fait partie de mes préférés.
0: Ah, écoutons. Dio.
12: Pas mal.
0: D'accord, c'est bien ça. Et la Grèce, comment ils sont?
12: Alors, la Grèce. Lui, il a le premier prix du plus sympathique des concurrents cette année. C'est un petit bonhomme. Il y a 6 mois encore, il chantait dans la rue. Il a mis des vidéos sur TikTok comme tout le monde. Et puis d'un seul coup, tout le monde s'est pris d'amour pour sa chanson qui est absolument entêtante. Bon, c'est pas non plus ce genre de musique que j'adore. Mais moi, je l'ai mis numéro 3, derrière l'Australienne notamment, qui est ma favorite. Et il est rigolo. Il porte un petit bonnet avec des petites oreilles. Tu auras le même l'hiver prochain, je te promets. Il va lancer la mode.
0: Merci.
12: Ça va t'aller à merveille. Oui.
0: Merci beaucoup.
12: C'est pour toi, ce look-là. Tu regarderas ce soir.
0: Ouais.
12: Moi, en le voyant, j'ai pensé à toi. Oui.
0: Merci. On écoute un petit extrait. Je ne sais pas comment je vais le prendre, parce que je n'ai pas encore vu sa tête. Donc je vous dirai si je l'ai bien pris ou pas.
4: Ça, c'est la graisse. Ça bouge.
0: Merci, mon Lolo. Qu'est-ce que tu vas faire d'ici ce soir? Alors, qu'est-ce que tu vas faire d'ici ce soir, mon Lolo?
12: Cet après-midi, je vais retrouver tous les journalistes. Non. On se retrouve tous les journalistes de tous les pays du monde et on fait la fête l'après-midi. On attend le suspense pour ce soir.
4: Notre Léon Citron, en fait.
0: Exactement. Ben, on retrouvera Laurent demain, d'accord, pour faire le point. Ok, mon Lolo, et si tu vas te promener, faire les boutiques, rapporte-moi le CD de François Feldman, les valses de Vienne, bien évidemment. Voilà, mes amis, c'est fini.
4: Oh non, déjà la barbe,
0: ça va trop vite, tu vois, ça m'énerve. Merci à Ici La Rochelle pour votre accueil.
4: Vous revenez demain
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0: Bah oui, si ça te gêne pas, oui.
4: Nico, pas sûr, lui.
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0: Merci à l'équipe de Ici La Rochelle pour votre accueil à la maison de la radio pour à Paris pour la liaison technique. Passez une belle journée ici et pas ailleurs. Dans un instant, Ma France Weekend version économie. À demain, il est 13h.
13: Bonjour à toutes et tous, bienvenue dans Ma France Weekend. Le samedi, l'équipe de Paris City des économies est sur le pont pour votre pouvoir d'achat. Alors dans 5 minutes, on va partir en vacances ensemble. Mais d'abord, l'actu de ce samedi. Bonjour Benjamin Mathieu.
14: Bonjour Valère, bonjour à tous. C'est un honneur pour notre pays, réagit Emmanuel Macron. On apprend ce matin que le pape Léon XIV va se rendre en France du 25 au 28 septembre pour une visite d'État. La dernière de ce type remonte à 2008. Le pape américain, qui devrait également se rendre à Lourdes, mais aussi en Lorraine. Les premières informations à Rome avec Alexandra Sirjean.
15: 4 jours de visite du 25 au 28 septembre, le Vatican confirme la venue du pape Léon XIV en France. Dans un communiqué paru à la mi-journée, la salle de presse du Saint-Siège précise que celle-ci répond à l'invitation d'Emmanuel Macron, qui s'était rendu à Rome le 10 avril dernier, mais aussi des autorités ecclésiales françaises et du directeur général de l'UNESCO. Seule étape de ce voyage dans l'Hexagone confirmé par le Saint-Siège, la visite du pape au siège de l'organisation onusienne à Paris, où la dernière visite d'un pontife remonte à 2008. Le programme détaillé du voyage est encore en cours de préparation, mais il pourrait inclure, outre la capitale, Lourdes, cité mariale des Pyrénées, ainsi que le village lorrain de Sichazel, en Moselle, qui abrite la résidence de Robert Schuman, père fondateur de l'Europe, dont le pape François avait ouvert la voie à la béatification en 2021. Après la principauté de Monaco en mars, le voyage à venir en Espagne en juin, Léon XIV confirme ainsi, avec sa prochaine venue en France, son intérêt pour le vieux continent.
14: Les suites de la plainte pour viol déposée hier par l'animatrice télé Flavie Flamand à l'encontre de Patrick Bruel. Une pétition avec 15 000 signatures réclame l'annulation de la tournée de la pièce de théâtre dans laquelle joue la star. Pour l'avocate du chanteur, maître Céline Lassec, il n'y a aucune raison de céder à ces injonctions.
16: Je ne vois pas ce qui empêcherait cette tournée d'avoir lieu. Encore une fois, M. Bruel est présumé innocent. Et ce n'est pas un vain mot, ce n'est pas juste un concept un peu théorique inscrit dans une déclaration des droits de l'homme dont tout le monde ferait fi. C'est une réalité. Il fait l'objet d'un certain nombre d'allégations qui seront traitées par la justice. Je ne confonds pas la vérité et le bruit. J'espère que la justice sera sourde à ces manifestations qui ne sont que l'expression d'une conviction.
14: Une trentaine de femmes témoignent de violences sexuelles subies de la part de Patrick Bruel dans une enquête publiée par Média. Trois ont porté plainte. Plusieurs tentatives d'incendie au domicile des grands-parents du petit Émile au Vernet dans les Alpes de Haute-Provence la nuit dernière. Un homme a été placé en garde à vue. La disparition de ce petit garçon de 2 ans et demi en 2023 avait ému la France entière. Son corps avait été retrouvé plusieurs mois plus tard, enfoui sous terre. Les grands-parents avaient un temps été suspectés avant d'être relâchés faute de preuves. On passe au sport. Vous avez probablement entendu parler de la pépite du cyclisme français, Paul Sexas, qui va participer à son premier Tour de France cette année. Mais en attendant juillet, il y a un autre Français qui crève l'écran en ce moment sous le Giro, le Tour d'Italie. Paul Magnier, 22 ans, le Grenoblois qui a déjà remporté 2 victoires d'étape et porte le maillot Cyclamen. C'est le maillot du meilleur sprinter. Fanny Lechevestrier, il n'a peur de rien.
17: Lui qui se réveille grimpeur au début de sa carrière brille aujourd'hui au Royaume des Grosses Cuisses, vainqueur cette semaine devant une partie du gratin mondial, Jonathan Milan en tête. Une confirmation pour le coureur de la Soudal Quickstep qui avait déjà impressionné l'an dernier avec pas moins de 19 victoires à une unité des 20 succès du roi Pogacar. Mais le jeune Français le reconnaissait cette semaine en conférence de presse, gagné sur le Tour d'Italie, c'est encore autre chose.
18: Ouais, je pense que mon statut a un peu changé. Je sais que l'année dernière j'avais fait une saison exceptionnelle et j'ai montré que je pouvais être parmi les meilleurs et c'est encore un nouveau step up.
17: Une expression américaine qui lui reste peut-être de son enfance au Texas où ses parents travaillaient. Paul Magnier qui reconnaît volontiers être plus calé sur le rappeur Jules que sur les légendes de son sport est tout de même bien conscient qu'il peut déjà s'inscrire dans le sillage d'Arnaud Démare, deux fois meilleur sprinter du Giro.
18: Arnaud Démare était meilleur sprinter du monde français à l'époque et il m'a envoyé un message sur Instagram. J'étais très content et maintenant j'espère que je suis la relève.
17: Une relève que l'on a de grandes chances de voir cet été au départ de son tout premier Tour de France. Démonstratif, pas avare de bons mots, le grand brun au large sourire a en tout cas tout pour devenir l'une des nouvelles coqueluches tricolores.
14: La 8e étape du Giro qui débute à 13h30. C'est le rendez-vous musical du kitsch et de la musique quand même en Europe. La 70e finale du concours Eurovision, c'est ce soir à Vienne, à suivre évidemment sur France 2 mais aussi sur ici.fr avec notre française Monroe, 17 ans. Et ça fait 49 ans que la France n'a pas remporté la compétition. Du coup, on va regarder. Évidemment, c'est à suivre Sonk sur ici.fr.
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14: 13h05 sur ici, Ma France, le mag avec Valère Coréard. Bonjour.
13: Bonjour et bienvenue dans votre magazine Ma France, par ici, les économies. Alors maintenant, vous le connaissez, notre objectif. Hein, chaque semaine, c'est de vous redonner du pouvoir d'achat. Aujourd'hui, on va partir en vacances ensemble. Chouette, mais quels moyens de transport, quelles assurances, quels sont les bons plans du moment? On va tout vous dire avec notre invitée. Bonjour Sophie Kouane.
19: Bonjour Valère, bonjour à tous.
13: Vous êtes rédactrice en chef adjointe des hors-série de 60 millions de consommateurs. Je vous propose pour commencer de répondre à une première question de Françoise qui vit dans la Vienne.
20: Bonjour Françoise, j'habite dans la Vienne, juste à côté du Futuroscope. Alors nous, pour voyager sans galère, quand on part en vacances, en général, on prend des locations du dimanche au dimanche. On fait ça depuis très longtemps. Comme ça, il y a moins de monde sur les routes, on est tranquille et surtout, il n'y a pas les camions à doubler. On prévoit aussi un pique-nique dans la voiture, comme ça, on s'arrête où on veut, parce que ce n'est pas toujours facile de trouver un endroit pour acheter à manger. Et puis comme ça, on perd moins de temps. Sinon, maintenant qu'on n'a plus d'enfants à charge, on part aussi en dehors des vacances scolaires, un grand avantage, parce qu'il y a moins de monde et on peut louer au dernier moment, selon la météo, on va à tel ou tel endroit. Et puis en plus, c'est moins cher. Voilà le petit conseil du jour.
13: Oui, c'est vrai Françoise que ce sont des conseils, c'est pas vraiment une question, vous faites bien de le préciser. Merci en tout cas pour votre témoignage. Alors Sophie Kouane, partir le dimanche, un petit encas dans la voiture et hors vacances scolaires, là on est pas mal côté pouvoir d'achat ou pas?
19: Ah, Françoise, elle a tout bon et puis surtout elle est flexible. Et ça, la flexibilité dans les dates, c'est essentiel si on veut des bons plans pour les vacances. Évidemment, l'important c'est aussi de bien intégrer tous les coûts de ces moyens de transport quand on projette un petit peu ses vacances. Pas seulement se dire je vais prendre le train d'un point A à un point B, mais il faut se rendre jusqu'au train, il faut compter parfois les bagages quand on prend un avion, le prix du parking, le métro, et tout ça, ça vous fait votre enveloppe réelle pour le transport. C'est important parce que typiquement le coût des bagages, notamment aérien, ça alourdit fortement la note. Un bagage en soute, par exemple, c'est entre 18 et 130 euros, selon les compagnies. Donc c'est pas rien.
13: Oui, c'est vrai. Il y a beaucoup de frais cachés, c'est un peu ce que vous dites, mais on va y revenir. Sophie Kouane, vous êtes rédactrice en chef adjointe des hors-série de 60 millions de consommateurs. On va évoquer donc tous les sujets utiles pour profiter de nos vacances sans se ruiner cet été, si bien sûr on a la chance de partir, en commençant peut-être donc par le moyen de transport, justement. Comment on décide d'y aller de telle ou telle façon pour pas se ruiner justement d'un point A à un point B?
19: Alors, il y a plusieurs choses à prendre en compte. D'une part, est-ce que vous êtes seul ou en couple, ou vous avez des enfants? Tout de suite, en termes de volume de bagages, ça va pas être la même chose, et la quantité de bagages va peser sur le budget du transport. Prendre en compte les différents coûts annexes. Par exemple, un coût typique, les Ouigo, qui sont le moyen de transport le plus économique, le tarif low cost de la SNCF, eh bien, quand vous avez des bagages supplémentaires, vous devez payer un surcoût. Ça c'est une chose à intégrer.
13: Ça veut dire que finalement, avant de décider du moyen de transport, il faut prendre le temps de comparer, c'est ça l'idéal ?
19: Oui, alors vous parlez à une journaliste de 60 millions de consommateurs, donc évidemment la comparaison des différents produits, elle est essentielle et ça vous permettra vraiment de savoir où vous allez. Je parlais tout à l'heure du Ouigo, on peut même comparer au sein de la SNCF un tarif Ouigo et un tarif sur un TGV Inouï qui est réputé être plus cher, suivant la destination et le jour où vous allez le prendre, vous n'aurez pas forcément des tarifs si avantageux que ça en Ouigo.
13: Donc premier message, prendre le temps nécessaire avant, anticiper, comparer, notamment sur les moyens de transport. Bon, on est souvent attaché à la voiture aussi en France, notamment quand on part pas trop loin, les destinations un peu stars, notamment pour l'été. D'abord, c'est la France, il y a aussi l'Espagne, l'Italie, c'est vrai qu'on peut imaginer y aller en voiture. Est-ce que c'est un bon choix budget ?
19: Alors, ça reste un bon choix de budget malgré les hausses de coûts récentes du carburant. Bon, là encore, c'est intéressant de faire des simulations, mais en particulier pour les familles. On a parlé de la question des bagages, mais la question des équipements encombrants comme la poussette, ça permet aussi d'alléger la note de ce côté-là. Bon, pour les couples et les personnes seules, là encore on a fait des simulations, c'est nettement moins intéressant de prendre la voiture. On pourra éventuellement aller vers le covoiturage qui permet...
13: Oui, ça c'est pas mal.
19: Voilà, c'est une solution pour alléger...
13: Quand on est que deux dans la voiture, quand on a une place ou deux.
19: Absolument. Néanmoins, vous ferez vraiment des économies d'échelle en prenant une solution à laquelle on pense pas toujours, le car. Il faut savoir que les compagnies de car n'ont pas du tout répercuté les hausses de coûts du carburant. Et là, vous allez avoir des tarifs qui sont facilement 3 fois moins chers qu'une voiture, beaucoup moins chers que le train, avec parfois des trajets qui sont moins longs que le train. Donc, c'est une solution à envisager.
13: Et puis, on peut partir assez loin en bus. Hein. Moi, je me rappelle de mes années étudiantes, j'avais fait Avignon-Tanger. J'imaginais en bus.
19: Ah oui, moi j'étais allée à Prague, donc vous voyez.
13: Non, c'est vrai qu'on peut aller loin en bus. Tiens, effectivement. C'est un autre tips intéressant. Pour réserver des billets d'avion ou de train, bon, il commence à être tard hein, pour les vacances d'été, mais est-ce qu'on peut quand même faire des bonnes affaires en dernière minute ?
19: Oui, bon, faut quand même reconnaître qu'en dernière minute, c'est moins facile de faire des bonnes affaires, à moins d'être comme Françoise, votre auditrice du début, qui est flexible. C'est-à-dire, si vous êtes flexible, que vous pouvez partir en semaine sur des trains moins fréquentés, là, vous aurez des chances d'avoir encore des billets pas trop chers. En revanche, si vous partez en pleine période scolaire un samedi, remontez vos manches pour prendre des trains pas chers en dernière minute.
13: Vous savez, quand on achète des billets de train, d'avion, d'ailleurs de bus, hein, mais surtout train et avion, Sophie Kwan, on a souvent, maintenant, on nous propose des assurances annulation. Alors sans doute parce que dans ce cas-là, on peut changer d'avis, se faire rembourser, mais c'est pas très clair cette histoire-là. Est-ce qu'il faut prendre une assurance annulation ? Est-ce qu'on a le droit d'annuler ? Comment s'y retrouver ?
19: Alors, bah évidemment, vous avez le droit d'annuler. Sur les Ouigo, l'annulation n'est pas possible. Hein. Vous ne pouvez que vous faire rembourser, échanger les billets, pardon. Mais attention, quand vous prenez une assurance annulation, c'est pas j'ai changé d'avis, je vais prendre une autre date. Le changement d'avis n'est pas couvert par l'annulation, hein, hélas. Les annulations, c'est très encadré. Décès dans votre famille, maladie impactant gravement un autre membre de la famille, un licenciement, une catastrophe naturelle. Et ça, il va falloir le prouver, notamment au niveau de la maladie, ne sont pas couverts les maladies qui se déclarent alors que vous aviez déjà une maladie chronique, par exemple. Vous avez un diabète, vous faites une hypoglycémie importante, ça c'est la conséquence d'une maladie qui existait déjà, l'assurance annulation ne fonctionnera pas non plus. Donc attention, l'assurance annulation, elle a quand même beaucoup de limites.
13: Oui, c'est ça. Faut pas la prendre comme ça, en se disant c'est bon, comme ça je suis libre, quoi, en gros. Notre carte bancaire, elle peut aussi jouer le rôle d'une assurance, hein, si on a payé avec.
19: Absolument. C'est même quelque chose qu'il faut regarder avant même de partir en voyage, c'est de faire le point sur les garanties des cartes bancaires. Elles peuvent faire beaucoup de choses. Les possesseurs notamment de la carte Visa et de la carte Mastercard haut de gamme ont des garanties assez fortes. Hein. Vous pouvez vous faire rembourser 5 000 € avec la Visa, 10 000 € avec la Mastercard, avec un problème d'annulation de dernière minute. Elle donne même lieu à des indemnités si c'est le transporteur qui a annulé. C'est-à-dire, récemment, on a eu des lecteurs qui se sont plaints de la compagnie Volotea qui avait annulé des vols de dernière minute. Eh bien, ça, typiquement, voilà, la carte bancaire, si vous avez payé avec, peut vous couvrir. Elle peut même vous indemniser un petit peu plus en cas de perte de bagages par une compagnie aérienne.
13: Si on part à l'étranger, c'est bien d'avoir notre carte vitale européenne. Hein. J'ai découvert ça et ça permet de voir des frais éventuellement médicaux pris en charge.
19: Absolument. Alors, c'est une carte gratuite que vous demandez à votre caisse d'assurance maladie. Alors, prévoyez quand même 3 semaines de délai pour l'obtenir. Et elle est intéressante parce que dans les pays européens, elle vous permet d'être pris en charge dans les mêmes conditions que l'assuré du pays. À condition évidemment d'être soigné par un professionnel de santé du service public. Et à ce moment-là, vous paierez le même type de somme qu'en France, par exemple.
13: Et pour rester à l'étranger, il faut faire attention aussi aux forfaits téléphoniques et puis aux frais bancaires. Hein, parce que dès l'instant qu'on passe une frontière, on peut se voir appliquer une surfacturation sur ces deux outils du quotidien, le téléphone et la carte bancaire.
19: Oui, les surfacturations sont fréquentes, mais attention, il faut faire le distinguo entre la zone économique européenne, à laquelle on inclut la Norvège, l'Islande et le Liechtenstein. Dans cette zone-là, il n'y a pas de frais supplémentaires, c'est interdit au niveau des forfaits téléphoniques. Ça inclut souvent dans les forfaits le Royaume-Uni, par exemple. Mais la Serbie ou même la Suisse ne sont pas dans les forfaits. Donc attention, si vous allez dans ces pays-là, vérifiez votre couverture ou prenez une couverture supplémentaire. Pour les frais bancaires, c'est la même chose. En zone euro, vous n'aurez pas de frais bancaires supplémentaires si vous tirez de l'argent ou si vous payez avec votre carte. En revanche, dès que vous sortez de la zone euro, ça peut douiller assez fortement puisque vous allez avoir des frais fixes plus des frais au pourcentage des sommes dépensées. Donc là, une petite astuce, c'est de penser aux banques en ligne avec lesquelles il n'y a quasiment pas de frais quand on est à l'étranger.
13: Rapidement, dans votre hors-série Vacances et week-ends sans galère, vous avez comparé les modes de transport sur des destinations stars et vous évoquez souvent des prix cachés. Vous en parliez un peu tout à l'heure. Vous pouvez nous rebriefer rapidement?
19: Ah oui, alors méfiez-vous du prix d'appel de 34 euros pour un Paris-Barcelone, par exemple, hein, dans une compagnie low cost. Alors évidemment, ça fait rêver, mais il faut savoir que le bagage cabine va coûter entre 8 et 60 euros. Le bagage cabine, c'est une toute petite valise. Le bagage en soute, il coûtera entre 80 et 130 euros. Vous serez facturé si vous voulez être à côté de vos enfants ou à côté de votre mari ou de votre femme dans l'avion. Donc, voyez, si vous ajoutez toutes ces petits, tous ces frais, ça va être vraiment une facture importante.
13: Quand on se déplace en voiture, c'est pas toujours facile de se garer. Alors, pourquoi ne pas louer un emplacement chez un particulier, par exemple? Bonjour, Geoffroy de Villepin.
5: Bonjour, enchanté, merci pour votre invitation.
13: Bienvenue, vous êtes fondateur de Casa Park. Casa Park, quel service est-ce que vous proposez?
5: Alors, casapark.fr, c'est un service qui permet à des voyageurs de se garer 2 fois moins cher chez l'habitant, partout en France et d'Omtom également, à proximité donc des aéroports, des gares TGV et également donc des ports où quand on a un ferry à prendre par exemple pour une île.
13: Ça veut dire que vous proposez à des particuliers de mettre à disposition un emplacement pour que d'autres particuliers y garent leur véhicule, quoi?
5: Exactement, donc ça peut être un jardin, une cour intérieure, un parking extérieur, un garage privatif. Et une fois garé, en fait, l'hôte, nous on les appelle les hôtes, hein, les particuliers qui accueillent donc des voyageurs, eh bien une fois garé, vous emmène à destination et viennent vous rechercher au retour. 2 fois moins cher que le parking.
13: Donc on est vraiment sur un emplacement où on met un véhicule et on le laisse pendant la durée du séjour. On est d'accord que c'est pas un parking où on vient 3 fois par jour et qu'on utilise tout au long de la journée.
5: On le laisse tout à fait la durée du séjour. En moyenne, c'est 7 jours, mais ça peut être 3 semaines, 4 jours, un week-end. On bénéficie de cette solution casapark.fr.
13: Et cette solution, elle est plutôt valable, donc quoi, dans des endroits très touristiques? Est-ce qu'il y a des lieux en particulier où il y a à la fois besoin d'offres et de la demande?
5: Oui, tout à fait. Alors, c'est souvent des hubs de mobilité, là où on n'arrive plus à se garer, tout simplement. Donc, ça peut être à proximité donc des aéroports comme Roissy, Beauvais, Orly, Nantes également, en Bretagne ou dans le sud de la France. Mais ça peut être aussi à proximité de certaines villes très touristiques, des plages, des stations de ski. Voilà, dès qu'il y a, en fait, si vous voulez, un bateau à prendre, un train à prendre, vous voyez, ça vient finalement solutionner aussi la congestion. Vous savez, quand on a des bouchons, là on sait où se garer, on sait qu'on va on va se garer chez un autre Casa Park.
7: Merci beaucoup Geoffroy de Villepin, vous êtes fondateur même de Casa Park, c'est donc casapark.fr. Merci d'avoir accepté notre invitation. Rapidement, Sophie Kouane, rédactrice en chef adjointe des hors-série de 60 millions de consommateurs, le logement le moins cher quand on part en vacances?
19: Ah bah écoutez, chez l'habitant, effectivement, via soit les gîtes, soit les plateformes, ça peut être intéressant. Là encore, il faut comparer les plateformes entre elles.
7: Et le camping, c'est pas mal aussi, ça marche bien, non?
19: Ah oui, le camping, à condition de partir en tente ou en caravane, ça peut être vraiment très peu cher. Ouais. En revanche, si vous optez pour un mobilhome, là, ça peut être beaucoup plus important comme facture.
7: Non, le vrai camping, effectivement. Le mobilhome, c'est
19: un peu
7: la maison.
19: Le camping avec la tente, oui, vous pouvez avoir des emplacements vraiment pas chers dans des beaux sites et même en pleine saison.
7: Et dans les solutions de logement pas cher, il y a aussi l'échange de maison. Dans un instant, on va recevoir Nicolas Labasse, fondateur d'Anol.

0: Zazie Zen sur votre radio locale ici.
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0: En version magazine, le samedi, le thème aujourd'hui, des vacances sans se ruiner. Avec Sophie Kwan, rédactrice en chef adjointe des hors-série de 60 millions de consommateurs. Il y en a un là qui vient de sortir, il est en kiosque d'ailleurs. Et vous nous y parlez de tourisme, de vacances, mais avec l'œil du pro de la consommation. Et donc ça nous aide à mieux choisir, mieux être guidé. Et puis on va accueillir aussi Nicolas Labat. Bonjour.
3: Bonjour.
0: Vous êtes fondateur d'Anol. Qu'est-ce que c'est Anol? Donc A-N-O-2-L-E.
3: Oui, alors Anol.com, c'est le premier et le seul site qui réunit l'échange et la garde maison. Le principe est simple, vous allez d'abord créer votre annonce, soit dans la catégorie échanger si vous souhaitez échanger une maison, un appartement, un camping-car ou un mobilhome, soit dans la catégorie garder si vous souhaitez garder des maisons, ou soit dans la catégorie faire garder si vous avez besoin de faire garder votre maison ou votre appartement. Ensuite, vous allez contacter les propriétaires des annonces qui vous intéressent en utilisant la messagerie sécurisée du site. Et lorsqu'un échange ou une garde est envisagé, il ne vous reste plus qu'à compléter et valider le contrat d'échange ou de garde, toujours sur le site.
0: Là, on est d'accord que dans ce cas de figure, il n'y a pas d'échange financier entre les particuliers. Il y a peut-être un abonnement à votre plateforme et c'est tout ensuite.
3: Oui. Oui, il y a juste un abonnement donc qui est à 150 euros par an. Il permet d'accéder à toutes les fonctionnalités du site, comme la messagerie par exemple. Mmh. Les échanges et les gardes sont illimités. Si vous ne réalisez pas d'échange de garde l'année de votre abonnement, l'année suivante est offerte.
0: Et juste une question là, vous parlez d'échange, pardon, vous parlez d'échange de maisons. Est-ce qu'il faut échanger les maisons en même temps ou il y a un système de points au niveau de la plateforme comme on peut le voir avec d'autres acteurs qu'on avait pu recevoir ici?
3: Oui, alors il y a un système de points, donc c'est les nuitées. Vous pouvez réaliser donc un échange non réciproque.
0: C'est ça.
3: Donc, par exemple, si un membre A souhaite aller chez B et que B n'est pas forcément disponible à cette période, il peut utiliser le système de nuitée pour accueillir A et ensuite les dépenser pour aller chez C. Donc c'est un système de points, c'est okay. Une nuitée égale une nuit pour une personne.
0: C'est hyper clair et donc c'est anol.com. Merci beaucoup Nicolas Labat pour cette présentation, c'est hyper intéressant et l'échange de maisons fait partie des solutions. L'économie collaborative d'ailleurs en général, non Sophie Kwan, fait partie des solutions pour trouver notamment un logement pas cher entre particuliers.
4: Ah bah alors l'échange de maisons c'est de plus en plus plébiscité, ouais. Puisqu'effectivement ça permet de faire diminuer très fortement le coût des vacances.
0: Oui, oui.
4: Alors bon, il faut passer le cap de prêter sa maison à des inconnus. Voilà, une fois que vous avez passé ce cap-là et que vous avez retiré de vos placards les affaires pour laisser place aux affaires de vos
0: invités.
4: Invités finalement.
0: Oui, c'est ça.
4: Vous pouvez effectivement réduire considérablement la facture, découvrir d'autres pays. Et finalement, le coût, toutes les plateformes demandent un coût d'inscription, hein, celle de Anol est dans la fourchette des 130 à 150 euros par an, ce qui est quand même un coût très modique pour un logement de vacances.
0: Moi, c'est génial. Moi, cet été, je pars en Hollande en échange de maison pendant 3 semaines. Je ne serais jamais allé dans cette région. Et c'est ça qui est super avec l'échange de maison, c'est que ça permet de visiter des régions parfois un peu moins touristiques. Voilà. Et donc, vraiment, l'échange de maison, je pense que c'est une vraie solution. Budget pour bien se loger. Alors, si vous le voulez bien, Sophie Kwan, rédactrice en chef adjointe des hors-série de 60 millions de consommateurs, avant de nous quitter, vous allez vous prêter au jeu de notre quiz, le vrai faux, pour finir avec les idées claires sur ce thème des vacances. Vrai ou faux, réserver un billet d'avion le mardi permet toujours de payer moins cher?
4: Non, c'est faux, c'est une légende urbaine.
0: C'est noté. Les assurances de carte bancaire couvrent automatiquement tous les problèmes en vacances?
4: Eh ben là, non, non plus, hélas. On aimerait, hein.
0: Les compagnies low cost facturent parfois les bagages cabine, vrai ou faux?
4: Alors c'est faux, elles les facturent toujours.
0: C'est à noter, ça fait
4: partie
0: des frais
4: cachés. Oui, le bagage cabine, c'est le bagage qui est dans les compartiments au-dessus de vous. Le seul qui n'est pas facturé, c'est le tout petit sac que vous mettez sous le siège.
0: Ah oui, là, faut vraiment le savoir. Bon, on peut utiliser ces chèques vacances uniquement pour payer un hôtel, vrai ou faux?
4: Bah faux, on peut l'utiliser pour plein de prestations différentes. C'est vraiment valable dans beaucoup d'endroits.
0: Vrai ou faux, en Europe, on peut utiliser son téléphone sans hors forfait dans tous les cas?
4: Alors, c'est vrai. C'est un des meilleurs moyens pour sauf si en Europe vous considérez l'Europe géographique et que vous incluez la Suisse par exemple.
0: Et puis vrai ou faux, prendre une assurance annulation est toujours indispensable pour un billet de train ou d'avion?
4: Ben non, si vous avez une carte bancaire, ce sera vraiment inutile de prendre une assurance supplémentaire.
0: Et vous nous le disiez à juste titre, attention, il ne faut pas penser que prendre une assurance annulation qui coûte de l'argent va permettre d'annuler n'importe comment. Il y a plein de conditions restrictives.
4: Ah, il faut toujours lire les petites notes en bas de page.
0: Merci beaucoup en tout cas pour vos éclairages, Sophie Kouane. Je le rappelle,
4: merci,
0: vous êtes rédac, chef adjointe des hors-série de 60 millions de consommateurs. Je fais pas la liaison puisqu'il y a un H, n'est-ce pas? Voilà, j'espère qu'en tout cas vous y voyez plus clair, vous qui nous avez écoutés. Pour écouter l'émission, mais aussi toutes les autres, c'est sur ici.fr. Alors la semaine prochaine, soyez à l'écoute, on va s'occuper de nos plantes, fleurs et potagers. Et puis j'attends vos questions par ici, leséconomies@radiofrance.com. À suivre, des infos près de chez vous et votre après-midi en musique sur votre radio locale ici.
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6: 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Des visites guidées inédites sur les thèmes sur les pentes méconnues de la Bastille, les secrets du quartier Saint-Laurent ou encore histoire et gourmandise au Jardin de Ville. 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

avec Chris Isaac et Blue Hotel. Nous sommes le samedi 16 mai, vous êtes bien installé dans le fauteuil à la maison, devant l'ordinateur au bureau ou au volant de la voiture, en route peut-être pour une balade ou un mariage. Bah oui, c'est la saison, vive les mariés. De notre côté, on va se poser confortablement tout l'après-midi avec un super programme. C'est Sophie Nolveau pour faire un petit bout de chemin avec vous dans le prochain quart d'heure. Mylène Farmer, juste après cette nouveauté, l'adaptation de Petite Marie en Corse par le groupe Affiletta et Francis Cabrel. Voici Cara Mariuccia.

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2: Ce samedi, partons en Dauphiné, en tournée surtout avec vous, Serge Papagali, bonjour.
3: Mon cher Thomas, bonjour, Dauphinoise, Dauphinois, bien le bonjour.
2: Et aujourd'hui, nouvelle commune à l'honneur, mais laquelle ?
3: Mais bien évidemment, aujourd'hui nous allons dans un bel endroit, un endroit fantastique du Dauphiné, mais géographiquement compliqué. J'explique. Charavine,
2: oui. Voilà. Très bien.
3: Ben oui, écoutez, vous allez me dire pourquoi c'est compliqué.
2: Et pourquoi c'est compliqué à Charavine ?
3: Bonne question, monsieur Thomas, je vous remercie de me l'avoir posée. Voilà pourquoi. Cela fait des années que je vais dans cette belle bourgade dauphinoise, ne serait-ce que d'ailleurs pour aller voir mon ami Pascal à l'Hôtel des Bains et sa cave exceptionnelle.
2: Mais ah ben, oui, c'est pour ça.
3: Ne me lancez pas sur ce sujet, monsieur Thomas, ne me lancez pas, vous savez que je suis sensible sur ce genre de choses.
2: La buvette.
3: Voilà, c'est une belle buvette là déjà, c'est une belle buvette. Hein. C'est une buvasse. Bon, alors, le coin est fantastique, voilà, les Bahamas dauphinoises. J'exagère à peine. Mais moi, j'ai toujours dit, je vais au lac de Charavine. Donc, on dit, on va au lac de Charavine. Mm-hmm. Et puisque Charavine est là. Non, me dit-on, non. À Charavine, c'est le lac de Paladru.
2: Aïe.
3: Mais, je tape les lunettes tellement je suis énervé. Mais, bien sûr, mais si on va à Paladru, ancienne commune, ce n'est toujours pas le lac de Charavine, mais toujours celui de Paladru. Forcément, alors il n'y a pas d'échange. Bon, on peut aussi se dire qu'on n'en a rien à faire. Que quand il fait chaud, on va au lac et puis c'est tout.
2: C'est vrai.
3: Seulement, il y en aura toujours, hein, pour vous dire, tu vas te baigner à Charavine? Oui, mais dans le lac de Paladru. Stop, j'arrive.

0: t'arrête, t'arrête. De toute façon, je vous le répète, moi, Charvin, je me baigne dans le Bourgogne de la cave de Pascal Perrineau, alors je m'en fiche. La température est toujours idéale et la modération aussi, je le dis honnêtement, avec modération, bien évidemment.
1: Toujours modération.
0: Parce que, bien sûr, dans le lac de Paladru, plus de 2 siècles avant J.C.,
1: c'est,
0: pas Jean, c'est pas Jean-Christophe, c'est J.C., c'est le petit Jésus, quoi.
1: Oui,
0: c'est
1: petit...
0: je remercie la technique.
1: Merci,
0: qui
1: Fred.
0: Nous a... Voilà. Il y avait déjà à l'époque néolithique un village, Charavine au Paladru, on s'en tapait. À l'époque, la question ne se pose pas. On disait juste le village sur le lac. Enfin, on disait Oudou, voilà, je parle couramment les néolithiques du sud, plutôt, hein, voilà.
1: Oui, le public.
0: Oh, merci, c'est extraordinaire. Ah, les 300 personnes sont très bons. Bref, tiens, pendant que nous y sommes, il y a dans le coin une entreprise innovante, Rexor. Et vous savez quoi? Ben, ça n'est pas du tout un super-héros Marvel, Rexor.
1: Non.
0: C'est elle qui, vous allez voir, c'est très surprenant, c'est elle qui fabrique la petite bande rouge qui permet d'ouvrir les fromages de la vache qui rit.
1: Oh.
0: Je sais pas si vous voyez le petit truc.
1: Bon, ah oui, les petites languettes. Ouais,
0: voilà,
1: ouais.
0: Ils fabriquent ça en plus gros. C'est en
1: oui.
0: plus gros
1: quand même.
0: Voilà. Eh bien oui, je veux dire, grâce à qui elle rigole, la vache qui rit? Eh ben, grâce à Rexor. Et Rexor, c'est nous, oui, chers dauphinois, Charavine, Paladou, le Dauphiné et Rexor nous permettent de faire rire une vache que nous dégustons depuis notre enfance. C'est merveilleux. Qu'on ne vienne pas me dire après tout ça qu'il ne se passe rien dans le coin où je me fâche autour du lac de Paladru. À Charavine, on n'est pas des quand même.
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0: C'est Runaway qui nous invite à danser, à taper dans nos mains et à nous imaginer partir en voyage. Le hit de l'été 2023 par les One Republic sur votre radio ici. Dans quelques minutes, vous avez rendez-vous avec l'info à 14h. Ce sera après le duo Marc Lavoine et Catherine Ringer, mais aussi après Michel Polnareff.
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2: Une visite officielle du pape en France du 25 au 28 septembre prochain, une première depuis 2008. Le pape Léon XIV devrait se rendre, en plus de Paris, à Lourdes, en Béarn et à Sichazel en Lorraine. Cette visite en septembre prochain sera un honneur pour notre pays, une joie pour les catholiques et un grand moment d'espérance pour tous, se félicite Emmanuel Macron dans une publication sur les réseaux sociaux. Flavie Flamand est une lanceuse d'alerte, estime ce matin Emmanuel Dancourt, présidente de MeToo Media et signataire de la pétition demandant l'annulation de la tournée de Patrick Bruel. Le chanteur nie avoir violé l'animatrice télé qui annonçait hier avoir déposé plainte contre lui. Le ministre de la Justice Gérald Darmanin se rend à Alger lundi, notamment pour évoquer le cas de Christophe Glaize. Ce journaliste sportif français est emprisonné depuis près d'un an en Algérie. Le gouvernement autorise la circulation des camions-citernes pendant tout le week-end afin de sécuriser la continuité des approvisionnements en carburant des stations-service, selon un arrêté publié au journal officiel. La 70e finale de l'Eurovision ce soir avec la Française Monroe, 17 ans, mais qui n'est pas dans les favoris. Cela fait 49 ans que la France n'a pas remporté le titre. Une soirée à vivre, évidemment, sur ici.fr en direct. En football, le club de Kylian Mbappé, le Real de Madrid, en pleine tourmente, change d'entraîneur. Alvaro Arbeola, très critiqué, est remplacé par le Portugais José Mourinho, qui avait déjà entraîné le club merengue entre 2010 et 2013.
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4: Les couleurs du ciel en Isère, on connaît un léger mieux ce samedi, mais le temps reste très frais pour la saison. Cet après-midi, de belles éclaircies illuminent les plaines et les vallées. Le vent de nord atteint 30 à 40 km heure en vallées exposées. Et en montagne, les cumulus laissent échapper encore quelques flocons. Les températures maximales, 13 degrés à Saint-Jouard, 14 degrés à Grenoble, 8 degrés à Méaudre à 1000 mètres. Et demain dimanche, on va gagner quelques degrés. Il fera jusqu'à 20 degrés en plaine. Le temps sera froid à l'aube avec de minces brumes avant l'arrivée d'éclaircies. Et le soleil est parfois voilé par des nuages très élevés, inoffensifs. L'après-midi reste agréable avec une amorce de redoux et de hauts nuages inoffensifs, de petits cumulus vers les sommets. Le soir, des nuages plus épais pourraient donner de très faibles pluies près de la vallée du Rhône.
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0: C'était Marvin Gaye avec Sexual Healing. Sophie Nolvaux avec vous ce samedi et je suis très heureuse d'avoir la chance de vous accompagner sur votre radio ici. Une radio que vous choisissez chaque jour d'ailleurs, notamment pour ses conseils utiles à côté de chez vous et la musique avec dans un court instant vos trois chansons françaises à la suite.
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0: Il y aura Véronique Sanson, Benabar et Alain Bachung. Bon week-end.
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0: L'éternelle amoureuse, c'est bien Véronique Sanson. On l'écoutait sur votre radio locale ici. Dans une poignée de minutes, Anifrid, Agnetta, Benny et Bjorn, le groupe ABBA nous rejoint. Mais tout de suite, voici des infos près de chez vous.
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2: 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À partir de lundi 18 jusqu'au vendredi 22 mai, la campagne de broyage des végétaux commence à Vaujany. Il faut prévenir la mairie si vous souhaitez participer. Plus d'informations sur le site internet de la mairie de Vaujany. À Vif, le musée Champollion vous propose de découvrir l'exposition Reflets du Nil du monde antique aux rives d'aujourd'hui. Une expo pour poursuivre l'égyptomanie à la découverte de l'importance de ce fleuve dans la vie des Égyptiens. Une exposition à voir jusqu'au 31 octobre en semaine du mardi au dimanche de 10h à 18h. L'entrée étant gratuite pour les musées du département, dont le musée Champollion de Vif fait partie. Le don du sang est possible un peu partout en Isère, ce mercredi 20 mai de 15h30 à 19h dans la salle des fêtes de Saint-Nizier-du-Moucherotte, ou encore à la salle des fêtes de Voiron, jeudi matin uniquement. Inscription et informations sur le site internet de l'ESF.
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0: toujours branché sur votre radio ici avec Zucchero et Il Volo. Vous avez un anniversaire à fêter ce week-end? Sachez qu'aujourd'hui, c'est l'anniversaire de Janet Jackson. Janet qui a 60 ans ce samedi. On fête aussi Pierce Brosnan, Billy Crawford ou encore Tori Spelling. Vous vous rappelez du personnage de Donna Martin dans la série Beverly Hills 90-210. Et si c'est votre anniversaire, eh bien on vous embrasse très fort. Bientôt 15h et toute l'info en France et dans le monde en 90 secondes. D'ici là, on va retrouver la musique avec Eurythmics, Les Enfoirés et Indochine.
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2: C'est la première visite d'État officielle en France d'un souverain pontife depuis 18 ans. Le pape Léon XIV va se rendre dans l'Hexagone du 25 au 28 septembre prochain, annonce le Vatican. Elle se rendra notamment à Paris et probablement à Lourdes. Plusieurs tentatives d'incendie au domicile des grands-parents du petit Émile au Vernet dans les Alpes de Haute-Provence la nuit dernière. Un homme a été interpellé. La disparition de ce petit garçon de 2 ans et demi en 2023 avait ému la France. Son corps avait été retrouvé enfoui sous terre plusieurs mois plus tard. Un appel au boycott de la tournée de Patrick Bruel lancée après des accusations de viol contre le chanteur. Hier, c'est l'animatrice Flavie Flamand qui a annoncé porter plainte pour viol alors qu'elle n'avait que 16 ans. Un drapeau palestinien déployé sur la tour Eiffel hier en fin d'après-midi. 6 personnes ont été interpellées. L'action revendiquée par le groupe Extinction Rebellion visait à commémorer l'anniversaire de la Nakba lors de la création de l'État d'Israël en 1948. Un rassemblement a lieu également en ce moment à Paris, place de la République. Le 24e journée du top 14 de rugby avec de belles affiches, notamment Pau, 3e du championnat, qui reçoit Clermont, actuellement 5e. Ça joue depuis une demi-heure et Pau mène 10-6. Pour les amateurs de foot, c'est la finale de la Coupe anglaise, la plus vieille compétition de football au monde. C'est à 16h. Chelsea qui affronte Manchester City. Il y a des Français sur la pelouse, notamment Ryan Cherki du côté des Mancuniens. Et puis c'est l'un des tout meilleurs buteurs européens, Robert Lewandowski, annonce qu'il quitte le FC Barcelone à la fin de la saison après 4 saisons en Catalogne. Bien rempli.
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4: Les couleurs du ciel en Isère, on connaît un léger mieux ce samedi, mais le temps reste très frais pour la saison. Cet après-midi, de belles éclaircies illuminent les plaines et les vallées. Le vent de nord atteint 30 à 40 km heure en vallées exposées et en montagne. Les cumulus laissent échapper encore quelques flocons. Les températures maximales, 13 degrés à Saint-Jouard, 14 degrés à Grenoble, 8 degrés à Méaudre à 1000 mètres. Et demain dimanche, on va gagner quelques degrés. Il fera jusqu'à 20 degrés en plaine. Le temps sera froid à l'aube avec de minces brumes avant l'arrivée d'éclaircies et le soleil est parfois voilé par des nuages très élevés, inoffensifs. L'après-midi reste agréable avec une amorce de redoux et de hauts nuages inoffensifs, de petits cumulus vers les sommets. Le soir, des nuages plus épais pourraient donner de très faibles pluies près de la vallée du Rhône.
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0: Living on my own, c'était Freddie Mercury. Sophie Nolveau ici sur votre radio locale avec vous pour faire le plein dans le prochain quart d'heure d'infos utiles près de chez vous. Mais pas que, car vos trois chansons françaises à la suite débarquent aussi. Laurent Voulzy sera de la partie, Amir et Eddie Mitchell également. Passez un agréable week-end à notre écoute.
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0: Les pieds dans l'eau, le regard vers l'horizon, c'est comme ça qu'on imagine écouter Laurent Voulzy avec Belle-Île en mer, Marie Galante sur votre radio locale ici. À suivre, Jeanne Masse, juste après quelques petites infos d'ici.
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2: 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À Moissieu-sur-Dolon, une chasse au trésor est organisée ce dimanche 17 mai, l'après-midi au château de Bresson pour 8 euros. Ce dimanche 17 mai également, au musée de Saint-Chef est organisée une balade guidée, une balade autour des vignes, des interventions d'habitants pour vous présenter le domaine viticole matériel et immatériel de la commune. Une représentation sur scène sera également organisée. Plus d'informations sur le site internet du musée de Saint-Chef. Ce dimanche, encore une fois, au Versoux est organisée une initiation de canicross par l'Agapi de 13h30 à 17h. C'est sur la digue de l'Isère, l'occasion pour vous de venir courir ou pratiquer d'autres sports avec votre chien. Possibilité de faire du canicross, du cani VTT et de la cani trottinette. Vous pouvez assister aux démonstrations et aussi tester avec votre chien ou avec un des chiens du refuge l'une de ces activités. Rendez-vous ce dimanche 17 mai à la digue de l'Isère du Versoux pour cette initiation de canicross.
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0: Sur votre radio ici, on écoutait Femme, je vous aime. Il ne l'a pas fait, mais Julien Clerc aurait très bien pu participer à l'Eurovision, à l'instar de France Gall, Françoise Hardy, Gérard Lenormand, Patrick Fiori ou encore Céline Dion.
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0: Monroe, 17 ans, qui va représenter la France ce soir lors de la grande finale de l'Eurovision 2026 qui va se dérouler à Vienne en Autriche. Un événement exceptionnel dont ICI est partenaire et c'est à suivre sur France 2. Bientôt 16h et votre rendez-vous avec l'info en France et dans le monde en 90 secondes. Avant ça, William Scheller, Bruno Mars et Céline Dion.
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2: Le groupe Pierre et Vacances Center Parcs a déposé plainte hier pour une fuite de données sur 1,6 million de réservations. On apprend aujourd'hui que ce piratage informatique concerne potentiellement 4,5 millions de clients. Les données potentielles exposées concernent le numéro de réservation, les dates et lieux de séjour, les noms, les numéros de téléphone et leur date de naissance, mais pas les données bancaires ni les emails. Une visite officielle du pape en France du 25 au 28 septembre, une première depuis 2008. Le pape Léon XIV sera donc en France, une visite en septembre prochain, à l'honneur pour notre pays, une joie pour les catholiques et un grand moment d'espérance pour tous, félicite Emmanuel Macron dans une publication sur les réseaux sociaux. 6 matchs de top 14 à jouer aujourd'hui dans le cadre de la 24e journée du championnat de rugby. Pau mène 16-9 face à Clermont dans un duel de haut de tableau joué dans des conditions météo difficiles. La finale de la plus vieille compétition de football au monde, la Coupe anglaise qui oppose Chelsea à Manchester. Le match débute à l'instant avec quelques Français sur la pelouse comme Malo Gusto ou Wesley Fofana. Il a cassé tous les records. Le premier concert du rappeur marseillais Jules hier soir au Stade de France a accueilli 100 000 spectateurs, un record d'affluence. L'artiste le plus écouté l'année dernière sur les plateformes de streaming récidive ce soir avec un deuxième show. Et puis c'est aussi ce soir la 70e cérémonie de l'Eurovision à suivre en direct sur ici.fr. La chanteuse Monroe, 17 ans, porte les couleurs de la France.
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4: Les couleurs du ciel en Isère, on connaît un léger mieux ce samedi, mais le temps reste très frais pour la saison. Cet après-midi, de belles éclaircies illuminent les plaines et les vallées. Le vent de nord atteint 30 à 40 km heure en vallées exposées et en montagne. Les cumulus laissent échapper encore quelques flocons. Les températures maximales, 13 degrés à Saint-Jouin, 14 degrés à Grenoble, 8 degrés à Méaudre à 1000 mètres. Et demain dimanche, on va gagner quelques degrés. Il fera jusqu'à 20 degrés en plaine. Le temps sera froid à l'aube avec de minces brumes avant l'arrivée d'éclaircies et le soleil est parfois voilé par des nuages très élevés inoffensifs. L'après-midi reste agréable avec une amorce de redoux et de hauts nuages inoffensifs, de petits cumulus vers les sommets. Le soir, des nuages plus épais pourraient donner de très faibles pluies près de la vallée du Rhône.
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chagrin d'amour avec chacun fait ce qui lui plaît sur votre radio ici. Sophie Nolveau au micro comme chaque samedi après-midi. C'est peut-être l'heure de votre pause bien méritée entre deux lessives, un tour au marché ou une petite sieste discrétos dans le canapé. On poursuit avec de la musique qui fait du bien et avant de retrouver Alain Chamfort, voici Taylor Swift avec Opelite.

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2: Bonjour Thierry.
3: Bonjour Alain.
2: C'est le week-end et le week-end, on est nombreux à aller au musée. Et si on va au musée de Grenoble, eh bien on remarque cette grande sculpture noire métallique sur le parvis. Elle est là, découpée presque comme une silhouette de cirque posée au milieu de la ville. Franchement, on ne sait pas vraiment ce qu'on regarde. C'est quoi cette chose ?
3: Alors cette chose, comme vous l'appelez Alain, c'est un caldaire.
2: Un caldaire.
3: Voilà, un caldaire, c'est pas n'importe lequel, c'est Monsieur Loyal. C'est une œuvre d'Alexandre Caldaire, qui est un immense artiste, sculpteur américain du XXe siècle. Alors déjà, son nom, il est assez formidable. Hein. Monsieur Loyal, c'est le maître de la piste, c'est celui qui rentre au milieu du cirque, qui va présenter les numéros, qui donne le rythme. Et sur le parvis du musée, cette sculpture fait un peu la même chose. Elle accueille, elle annonce, elle met en scène l'entrée dans l'art.
2: Oui, mais pourquoi cette forme bizarre ? On dirait à la fois une machine, un animal, presque un personnage.
3: C'est ça qui est intéressant, en fait. Caldaire, il a travaillé le métal comme d'autres travaillent un dessin. Il l'a découpé, il l'a assemblé, il fait tenir les plaques dans l'espace. Alors Caldaire, il est connu pour ses mobiles, en fait. Des sculptures, vous savez, suspendues, qui bougent dans l'air. Et ici, on a l'inverse. Il a fait un stabile. Ça bouge pas, c'est ancré au sol.
2: Oui, pourtant quand on tourne autour, on a l'impression que l'œuvre change. Elle n'a jamais tout à fait la même silhouette.
3: Et c'est ça qui est intéressant, on retrouve le mobile statique. C'est très caldaire et ça oblige le passant à devenir un vrai spectateur. Si vous restez planté devant, vous ratez une partie de l'œuvre. Par contre, quand on marche autour, là l'œuvre elle va s'ouvrir, elle va se fermer, elle va devenir presque vivante. Et c'est du métal, c'est pas lourd, c'est massif, mais ça reste joueur.
2: Thierry, à Grenoble, il y a plusieurs caldaires, il me semble.
3: Oui, et c'est là qu'on rentre dans l'histoire grenobloise, en fait. Alors, on a bien sûr les trois pics qui sont devant la gare. C'est un grand stabile noir qui a été installé à l'occasion des JO d'hiver en 68. Lui aussi, il va parler au paysage. On a trois pointes qui vont répondre aux montagnes qui entourent Grenoble. Hein. Ça représente Belledonne, Vercors, Chartreuse. Et quand on arrive en train, caldaire, il nous dit presque ben, « Bienvenue à Grenoble ». Ici, c'est la ville qui dialogue avec les sommets. Sur le campus, à Saint-Martin-d'Air, on va retrouver la cornue. C'est un stabile, encore des grandes tôles noires, hein, qui semblent simples au premier regard, mais qui se transforment dès qu'on bouge. Son nom, ça fait penser à un objet de laboratoire, un récipient de chimie. C'est parfait avec le campus universitaire.
2: Mais les étudiants, eux, l'ont souvent regardé autrement.
3: Bah, avec son dos courbé, c'est vrai qu'on peut y voir un chat monumental qui est posé là, au milieu de leur trajet quotidien, en fait.
2: Donc tout ça, ce n'est pas juste de l'art moderne posé là au hasard, si je comprends bien.
3: Non, c'est de l'art public, en fait. Et l'art public, bah, ça provoque toujours un peu, hein, à l'époque. Certains vont trouver ça laid, industriel, froid. On a pu parler de tas de ferrailles, mais aujourd'hui, c'est ça. C'est une œuvre qui dérange d'abord, puis elle finit par devenir un repère. Les caldaires, maintenant, font partie du paysage grenoblois. Ils racontent la ville moderne, la ville de montagne, la ville qui marche, qui circule, qui se regarde autrement.
2: Donc, la prochaine fois qu'on passe devant le musée, puisqu'on parlait de ça au début, bah, il faut bien se dire qu'on ne regarde pas seulement un morceau de métal, il faut tourner avant de juger. C'est bien ça, Thierry ?
3: C'est exactement ça.
2: Bon, et bien, c'est entendu. Merci beaucoup. On regardera ces caldaires avec un œil différent grâce à vous. Je vous souhaite une bonne fin de week-end et on se retrouve la semaine prochaine.
3: À la semaine prochaine.
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0: Renault avec Mistral gagnant sur votre radio ici. Le prochain quart d'heure, c'est quoi? Eh bien, c'est de l'humour en tube avec Mathieu Madénian et Marine Leonardi, mais aussi des conseils utiles près de chez vous. Côté musique, on va retrouver un certain Louis Chédid, juste après une jolie nouveauté, la BO du dernier film Avatar, Miley Cyrus avec Dream as One.
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0: Chédid avec Ainsi soit-il sur votre radio locale ici. On va se retrouver dans quelques minutes avec Alain Souchon, juste après quelques infos d'ici.
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2: 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Les beaux jours et les beaux week-ends arrivent, sans oublier les vacances. Avec le retour des visites guidées de printemps proposées par l'Office de Tourisme Grenoble-Alpes, plein de belles nouveautés sont à venir pour cette belle saison qui s'annonce. Des visites guidées inédites sur les thèmes sur les pentes méconnues de la Bastille, les secrets du quartier Saint-Laurent ou encore histoire et gourmandise au Jardin de Ville. Le parcours Arc-Histoire fait peau neuve pour pouvoir visiter Grenoble différemment à votre rythme puisque la visite Grenoble 2000 ans d'histoire se fait via l'application Arc Histoire, sur laquelle vous trouverez d'autres visites à thème, que ce soit du côté de Visil ou de Saint-Martin-d'Air. Les détails sont à retrouver auprès de Grenoble-Alpes et Grenoble-Alpes Tourisme. Le château de Saint-Jouan-en-Valden entre Chartreuse et le lac de Paladru relance également sa saison entre activités de découverte et profiter de la fraîcheur du lac. 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

0: Wish You the Best par l'excellent Lewis Capaldi sur votre radio locale ici. Place à la détente maintenant avec Fred Ballard pour l'humour en tube qui interpelle quelques spécialistes de l'accouplement sauvage aujourd'hui.
1: Nous les mecs, on a un orgasme, on demande l'autorisation. On est comme ça, je peux craquer maintenant? Même on vous prévient, on fait attention, je vais craquer là!
2: Alors, on ne va pas contredire l'expert en coït, Mathieu Madénian, hein, mais apporter une petite nuance. Certains hommes préviennent ou demandent l'autorisation de craquer. C'est pas systématique non plus. Hein. Ceci dit, nous, les filles...
1: Vous, les filles, quand vous avez un orgasme, vous nous prévenez pas. Et nous, après, on sait plus comment on a fait. Attendez, comme ça, putain, sur quoi j'ai appuyé, bordel? Dernière différence, c'est que quelle que soit la durée de l'acte sexuel, nous, les mecs, on est fiers de nous. Moi, dernièrement, j'étais avec ma copine, je pensais avoir cartonné juste après l'acte. Je suis alors, ça va? Et là, elle me fait, c'est pas grave.
2: Oui, ben c'est ça aussi qui fait qu'on est différent. Hein. On n'est pas la perf au même niveau, on n'a pas la même échelle du plaisir, mais c'est pas grave. Tant qu'on a le même sens de l'humour pour aborder certains sujets intimes en début de relation.
3: Il y a toujours ce moment qu'on redoute tout, hein, où l'homme te dit, et toi, t'as couché avec combien de gars? Et tu sens, à ce moment-là, que 122 n'est pas la bonne réponse. T'es là, oh bah je me suis beaucoup cherché, on m'a beaucoup trouvé.
2: Excellente pirouette de Marine Leonardi, hein, celles qui ont pour habitude de contourner le sujet peuvent s'en inspirer pour ne pas ruiner de potentiels ébats, parce que mieux vaut en rire à deux qu'à 122.
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0: Calypso, une chanson mélancolique magistralement interprétée par France Gall en 84. À 17h, place aux infos. Mais avant cela, on va se faire plaisir avec Mylène Farmer et une nouveauté d'Alex Warren intitulée Fever Dream. Je vous souhaite un bon samedi sur votre radio ici.
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1: Vous écoutez ici, belle fin d'après-midi, il est 17h. Les infos présentées par Benjamin Mathieu.
2: C'est la première visite d'État officielle en France d'un souverain pontife depuis 18 ans. Le pape Léon XIV va se rendre dans l'Hexagone du 25 au 28 septembre prochain, annonce le Vatican. Il ira notamment à Paris pour visiter le siège de l'UNESCO et probablement à Lourdes. Plusieurs tentatives d'incendie au domicile des grands-parents du petit Émile au Vernet dans les Alpes de Haute-Provence. La nuit dernière, un homme a été interpellé. La disparition de ce petit garçon de 2 ans et demi en 2023 avait ému la France. Son corps avait été retrouvé enfoui sous terre plusieurs mois plus tard. Flavie Flamand est une lanceuse d'alerte, estime ce matin Emmanuelle Dancourt, présidente de MeToo Media et signataire de la pétition demandant l'annulation de la tournée de Patrick Bruel. Le chanteur qui nie avoir violé l'animatrice télé qui annonçait elle hier avoir déposé plainte. Le gouvernement autorise la circulation des camions-citernes pendant tout le week-end afin de sécuriser la continuité des approvisionnements en carburant des stations-service, selon un arrêté publié aujourd'hui au journal officiel. Le ministre de la Justice, Gérald Darmanin, se rend à Alger lundi prochain pour évoquer notamment le cas de Christophe Glaise, ce journaliste sportif français emprisonné depuis près d'un an en Algérie. En sport, justement, 24e journée du top 14 de rugby avec de belles affiches, notamment Pau face à Clermont qui s'est imposé 24-19 et qui se hisse provisoirement à la deuxième place du championnat. L'entraîneur du PSG en foot, convaincu que les Parisiens peuvent gagner une deuxième Ligue des Champions de suite le 30 mai prochain. Luis Enrique qui s'exprime aujourd'hui en conférence de presse à la veille du dernier match de la saison dans le derby parisien opposé au Paris FC. Une dernière journée en forme de multiplex qui sera à suivre sur ici.fr. Le club de Kylian Mbappé, le Real de Madrid, en pleine tourmente, change d'entraîneur. Alvaro Arbeloa, très critiqué, est remplacé. Oui, on peut même dire qu'il est viré. Et est remplacé par le Portugais José Mourinho. Et puis la 70e finale de l'Eurovision, c'est ce soir, également à suivre sur ici.fr, avec la Française Monroe, 17 ans, qui portera les couleurs de la France.
1: 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Les couleurs du ciel en Isère, on connaît un léger mieux ce samedi, mais le temps reste très frais pour la saison. Cet après-midi, de belles éclaircies illuminent les plaines et les vallées. Le vent de nord atteint 30 à 40 km heure en vallées exposées et en montagne. Les cumulus laissent échapper encore quelques flocons. Les températures maximales, 13 degrés à Saint-Jouard, 14 degrés à Grenoble, 8 degrés à Méaudre à 1000 mètres. Et demain dimanche, on va gagner quelques degrés. Il fera jusqu'à 20 degrés en plaine. Le temps sera froid à l'aube avec de minces brumes avant l'arrivée d'éclaircies et le soleil est parfois voilé par des nuages très élevés, inoffensifs. L'après-midi reste agréable avec une amorce de redoux et de hauts nuages inoffensifs, de petits cumulus vers les sommets. Le soir, des nuages plus épais pourraient donner de très faibles pluies près de la vallée du Rhône.
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2: Bonjour à toutes et à tous, merci d'être à l'écoute d'Issy Isère, ravi de vous accompagner jusque 18h pour une série de reportages. C'est l'envers du décor qui nous plonge cette semaine dans les coulisses des autoroutes iséroises avec le concessionnaire APRR, autoroute Paris-Rhin-Rhône et sa branche alpine AREA. Une découverte en 5 épisodes, 5 volets pour comprendre comment sont élaborés les passages à faune, ces ponts pour animaux. Nous évoquerons les travaux de nuit et la procédure technique pour fermer les voies à la circulation. Nous échangerons avec des agents d'un centre d'entretien qui gère les aires d'autoroute et qui sécurise en cas de panne et d'accident. Nous visiterons en VIP le PC Sécurité César où sont surveillées les routes 24 heures sur 24 et où sont centralisées les informations. Pour commencer, dans une poignée de minutes, nous allons faire la connaissance de brebis qui font office de tondeuses à gazon sur le bord des voies rapides.

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2: C'est la route des vacances ou celle pour aller au travail, un réseau de voies rapides qui sillonne notre territoire. Les autoroutes sont au menu de notre série de reportages L'envers du décor cette semaine, plongée dans les coulisses des autoroutes Paris-Rhin-Rhône et sa filiale des Alpes, Area, cette semaine. Comme vous pouvez l'entendre, nous sommes sur le bord de la route, c'est la 48 autour de Vorep avec Camille Delorme. Bonjour Camille.
3: Bonjour.
2: Je vais vous embêter, j'ai besoin d'un coup de main parce que j'ai du mal à tenir le micro et mon parapluie de l'autre. Merci bien. Vous êtes chef de projet environnement. On est sur un chemin de traverse. Alors l'autoroute, elle est là, mais c'est un chemin privé.
3: Oui, on appelle ça l'accotement de l'autoroute. En fait, il faut savoir que l'autoroute, ce n'est pas uniquement une bande de bitume. On a des espaces verts qui le longent et qui représentent 60% de l'emprise des autoroutes.
2: D'où chef de projet environnement. C'est quoi vos missions à vous?
3: Alors, mes missions, c'est de l'assistance à maîtrise d'ouvrage interne sur tout sujet environnement et notamment la gestion durable des espaces verts.
2: Alors là, justement, les espaces verts, ils sont bien touffus, bien denses autour de cette route. Les herbes sont hautes. Comment on les gère, ces plantes-là?
3: Eh bien, c'est donc un entretien saisonnier et continu pour maintenir une ouverture du milieu. Et là, petite particularité, on va mettre en place un tout nouveau site d'entretien par éco-pâturage, donc avec des animaux.
2: Bérangère Ronzon, bonjour.
4: Bonjour.
2: Vous êtes éleveur, la chèvre pastorale?
4: Je suis éleveuse et prestataire d'éco-pâturage.
2: On lâche les bêtes?
4: Oui, c'est parti.
2: Elles sont timides, hein, elles veulent pas sortir pour l'instant. Vous nous les présentez?
4: Alors, c'est des brebis Rava qui viennent du Puy de Dôme. C'est des brebis à viande et que moi, je mets en place pour mettre de l'éco-pâturage, surtout sur une végétation assez diversifiée.
2: Le terme est un peu bizarre, la productivité, genre quelle surface de zone d'herbe elles peuvent manger, elles peuvent nettoyer. Là, par exemple, vous allez rester combien de temps pour nettoyer combien de mètres?
4: Ça dépendra tout du nombre d'animaux que je mets sur une grande surface comme celle-ci. Donc là, il y en a peu par rapport à la surface. Et donc, ça sera un début et elles reviendront, d'autres reviendront un peu plus tard pour compléter la compagnie, pour qu'elles mangent davantage et intervenir surtout sur l'éco-pâturage.
2: Pourquoi avoir souhaité organiser de l'éco-pâturage plutôt qu'un coup à beaucoup de débroussailleuses? Ça va peut-être plus vite, non?
3: Oui, alors l'éco-pâturage nous amène beaucoup d'avantages. Non seulement c'est un mode d'entretien qui est plus doux et qui est plus durable, qui est plus respectueux de la biodiversité. Donc on a commencé à le démontrer par des études et des suivis écologiques. Aussi, il y a le petit plus. Ce que nous apportent les animaux, c'est qu'ils nous aident à mieux gérer les espèces exotiques envahissantes. Comme on a ici, sur ce site-là, la renouée du Japon.
2: C'est les grandes plantes là-bas, les grands arbustes?
3: Oui, tout à fait, qui commencent déjà à être bien hautes. Et qui, plus on les coupe avec des machines, plus elles vont s'étendre et se développer. Donc l'entretien par éco-pâturage est à privilégier sur ce type de végétation.
2: Quand les brebis les mangent, ça repousse moins?
3: Les brebis, elles maintiennent une pression de pâturage constante. Et donc, ça fait que la plante, elle s'épuise et elle n'arrive plus à se défendre. Donc, en 4 ans de pression d'éco-pâturage, on arrive à faire disparaître la renouée du Japon, ce qu'on n'arrive jamais à faire avec des machines.
2: Ici Isère, autour des autoroutes et sur les autoroutes cette semaine pour une série de reportages dans l'envers du décor avec les autoroutes Paris-Rhin-Rhône et sa filiale des Alpes, Area.
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2: 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C'était quand même mieux avant. Il y a des lieux en Isère dans lesquels vous ne pouvez pas aller. Mais on vous en ouvre les portes.
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3: Les APRR, autoroute Paris-Rhin-Rhône et leur filiale des Alpes Area nous ouvrent les portes de leur PC sécurité, nous accueillent sur un chantier de nuit et dans un véhicule à l'occasion d'une patrouille. C'est notre série de reportages L'envers du décor. Cette semaine, on découvre comment fonctionnent nos autoroutes. Et aujourd'hui, nous sommes au PC sécurité César sur l'autoroute A43, sortie numéro 12 avec Stéphane Cottier. Bonjour Stéphane.
4: Bonjour.
3: Vous êtes chef de pôle à ce PC Sécurité. Qu'est-ce que c'est que cette salle ? C'est une salle immense avec plein d'écrans géants.
4: Alors là, vous êtes au PC de sécurité des autoroutes AREA, donc le centre d'exploitation de sécurité d'assistance routière. Donc ici, notre mission principale est d'assurer la sécurité des usagers, de porter une assistance routière auprès de nos clients et d'assurer la gestion du trafic.
3: Ici, ça fonctionne 24 heures sur 24. Vous surveillez de quelle manière ? Parce que vous avez beaucoup de caméras, vous ne pouvez pas toutes les regarder en fait. Là, il y a 3-4 agents, c'est pas possible.
4: Non, on ne peut pas tout regarder en permanence. On a de nombreuses unités qui nous aident, entre guillemets, à détecter les événements qui peuvent se passer sur le réseau autoroutier. On peut avoir notamment, voilà, on a des bandes d'appels d'urgence qui nous permettent de récupérer des informations quand un client tombe en panne. On a aussi des agents routiers qui sont sur le rebond autoroutier qui peuvent nous signaler par radio un éventuel objet sur les voies. On a aussi des relations assez étroites avec les stacks au 10, donc les centres du 18 et le Corge, donc le centre de la gendarmerie, et on nous remonte également de l'information. Et puis on a aussi un certain nombre d'outils d'aide, notamment des caméras détection automatique d'incidents qui nous permettent aussi de détecter des événements sur le réseau autoroutier. Voilà.
3: Alors, il y a plein d'écrans avec des caméras en face de nous qui montrent ce qui se passe sur les autoroutes. Et puis, au centre, il y a un écran qui doit faire 3-4 mètres sur 3-4 mètres également. Ça, c'est votre réseau. Donc, ça va de Lyon à Albertville et de Valence à Annecy en passant par Grenoble.
4: Oui, alors le réseau autoroutier, il fait d'Area et Adela qui fait plus de 420 km d'autoroute. Donc là, ce qu'on voit sur ce qu'on appelle, nous, le mur d'image, on voit un peu une synthèse des événements qu'on a en cours sur le réseau autoroutier. Donc pour rappel, le réseau autoroutier, voilà, on est situé entre Lyon, Valence, sud de Grenoble, Albertville, et on va jusqu'à Genève.
3: Wilfried Petit, bonjour.
5: Bonjour.
3: Vous êtes opérateur sécurité trafic, donc vous avez aussi plusieurs écrans devant vous. Est-ce que vous pouvez nous expliquer à quoi ils servent ? Il y a différentes interfaces qui sont d'ailleurs, je ne sais pas si c'est fait exprès, dans des couleurs différentes.
5: Alors effectivement, on a quatre écrans devant nous. Un premier écran qui nous permet de communiquer avec un système de radio sur le terrain. Donc nous, on rentre en communication avec les agents routiers. Et eux nous retournent leurs informations qu'ils ont du terrain pour qu'on puisse compléter nos événements. À côté de cela, on a la synthèse du panneau dont Stéphane vous a parlé sur notre réseau autoroute qui nous permet de synthétiser les événements qui sont en cours.
3: Ah, c'est un appel ça, non ?
5: Exactement, oui, c'est un appel radio d'un agent routier qui me remonte certainement une information depuis le terrain. César à 31-32.
6: À César de 32, donc dans la bretelle Vorep-Grenoble, au niveau du 85-900. On est en protection dans la bretelle là, côté droit. Pour des travaux
5: exposés. Ok, bien reçu. Donc effectivement, là, c'est un agent routier qui me signale qu'ils sont en train de faire des travaux dans une bretelle. Donc je vais pouvoir saisir cet événement-là. Et donc du coup, des panneaux à messages variables vont s'allumer sur le réseau autoroutier.
3: Les panneaux à messages variables, c'est ce que vous appelez dans votre jargon les PMV. C'est ce qu'on voit au-dessus de la route et qui nous indique ce qui se passe.
5: Exactement, ouais, c'est les panneaux qu'on retrouve au-dessus de la route qui sont commandés depuis le PC César et qui du coup sont là pour signaler l'événement que le client pourrait rencontrer sur son trajet.
3: Ici Isère vous fait découvrir le fonctionnement de l'intérieur des autoroutes AREA, les autoroutes des Alpes, avec une série de reportages L'envers du décor. On est ensemble jusqu'à 18h et on va poursuivre notre découverte.
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2: Comment sont entretenues nos autoroutes? Comment sont-elles surveillées? Comment sont organisés les travaux? Élément de réponse avec notre série de reportages L'envers du décor cette semaine. Et nous sommes avec les autoroutes Paris-Rhin-Rhône et leur filiale des Alpes Area qui nous ouvrent les portes de leur district et de leur centre d'entretien. Et nous sommes justement au centre d'entretien de Rives. C'est la sortie numéro 9 de l'autoroute A48 avec un agent routier, Adrien Briol. Bonjour.
3: Bonjour, enchanté.
2: Vous êtes habillé tout en orange. Vous faites partie des deux équipes. Comment c'est organisé?
3: La journée est coupée sur deux équipes, une du matin et une d'après-midi, pour avoir des équipes qui puissent intervenir toute la journée et se relayer sur les interventions pour sécuriser le tracé.
2: Là, vous nous présentez votre véhicule?
3: Donc pour intervenir sur le réseau, on a des fourgons qui sont équipés de gyrophares, de flèches lumineuses et de panneaux pour nous signaler et avoir une visibilité des plus adaptées.
2: Qu'est-ce qu'il y a là-dedans? On peut l'ouvrir?
3: Alors dans notre fourgon, on va avoir tout ce qui concerne la sécurité.
2: On peut monter?
3: Bien sûr.
2: Hop.
3: Pour poser nos balisages d'urgence. Des cônes, des chariots à cônes, de l'absorbant en cas de fuite de polluants, d'essence, d'huile.
2: Vous faites notamment beaucoup de sécurisation pour des pannes et des accidents. Les accidents, ça représente une partie importante de votre travail?
3: On intervient régulièrement sur les accidents, donc plus ou moins importants selon les vitesses et la gravité, mais c'est une de nos actions les plus courantes, la sécurité des accidents et des intervenants, les pompiers, la gendarmerie, le SAMU, les dépanneurs.
2: Mazarine Cumin, bonjour.
4: Bonjour.
2: Vous faites partie de l'équipe avec Adrien. On a parlé de panne et de sécurisation en cas d'accident, mais vous avez d'autres missions. Vous faites quoi d'autre aussi?
4: On entretient notre réseau, que ce soit les aires de repos, on pose aussi énormément de balisages sur le réseau pour entretenir le tracé.
2: Entretien des aires d'autoroute. Alors là, je vois par exemple, il y a un outil pour souffler les feuilles. Vous faites quoi sur les aires d'autoroute? Vous nettoyez les toilettes aussi, les bancs, vous passez le balai?
4: Voilà, on entretient les édicules sanitaires, on ramasse les feuilles quand c'est le moment. On fait du fauchage également. On entretient toute l'air en totalité.
2: D'accord. Quand on voit, vous travaillez avec des prestataires ou c'est vous qui faites, par exemple, quand on voit tout simplement tondre la pelouse sur le bord d'autoroute?
4: C'est nous qui nous occupons de l'entretien fauchage.
2: Et j'ai vu aussi des grosses machines. Hop, on sort là, derrière nous. Vous avez aussi des sortes de remorques, je ne sais pas comment on appelle ça, des modules pour faire d'autres différents types d'entretien?
4: Alors là, ce qu'on voit, c'est une saleuse qu'on met sur un camion l'hiver pour déneiger. Et juste devant, on a la lame. Pareil, on vient l'accrocher devant notre camion et on s'en sert pour déneiger la neige l'hiver.
2: En cas de besoin. Et puis ça à côté, c'est quoi ce truc jaune à gauche?
3: Cette remarque, c'est pour nous, pour l'entretien, lors des phases de fauchage, tout ça, on a plusieurs tracteurs qui tournent, qui peuvent rester plusieurs jours loin du centre et pour faire le plein d'essence, tout ça. Mais à côté, on a une remorque anti-pollution, en cas d'événement, un camion qui se renverse, tout ça. En attendant les pompiers qui viennent avec des gros moyens, nous, on peut canaliser les pollutions d'essence, d'huile en grosse quantité et épandre de l'absorbant sur des grandes distances pour limiter la pollution. L'entreprise, on est très vigilant sur la pollution que peut émettre l'autoroute lors des accidents, tout ça.
2: On découvre ensemble les missions d'un centre d'entretien d'autoroutes, des autoroutes AREA, la filiale des Alpes, des APRR, autoroute Paris-Rhin-Rhône, jusque 18h sur Ici Isère. C'est notre série de reportages, L'envers du décor.
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2: À 41, à 43, à 48, à 480, à 49, à 51. C'était pas le tirage gagnant du dernier loto, mais le nom de code des autoroutes qui traversent le département de l'Isère. Cette semaine, nous découvrons ensemble comment elles sont gérées et entretenues par les autoroutes Paris-Rhin-Rhône et sa filiale des Alpes Area. Cette fois-ci, nous sommes au bord de l'autoroute A43, pas trop loin de la Tour du Pin, sur une aire d'autoroute avec vous, Jérôme Verja. Bonjour.
3: Bonjour.
2: Il est tard, là, le ciel s'assombrit. On est avec votre véhicule, vous êtes prête à partir. Dans quelques minutes, là, vous allez où?
3: Là, on va effectuer la coupure d'autoroute sur le secteur A43, entre Les Abrets et Chambéry. C'est une manipulation qui se déroule en plusieurs temps. Donc, on a une partie préparation, on commence à faire déjà les premiers balisages sur les voies rapides et préparer les fermetures des bretelles et des sorties de péage, enfin, entrées de péage principalement. Et en deuxième temps, après par la suite où on fait la coupure avec donc là nous, notre mission ce soir, ça sera donc faire un véhicule bouchon et dernier véhicule pour pouvoir que nos agents puissent après fermer en sécurité l'autoroute.
2: On est sur l'aire des Marouettes. Véhicule bouchon, c'est-à-dire que vous créez vraiment un bouchon en fait, vous ralentissez le trafic.
3: Affirmatif. Du coup, oui, on crée un bouchon. En fait, on ralentit le flot de circulation. On laisse passer au maximum les véhicules jusqu'à au début de notre balisage. Arrivé au début de notre balisage, à ce moment-là, on est deux véhicules. Donc, le premier véhicule qui sera en contact avec les usagers de l'autoroute seront ralentis par celui-ci. Il va rouler à faible allure pour pouvoir créer une fenêtre en fait de pause de coupure, entre guillemets, de coupure pour que les agents travaillent en sécurité.
2: Alors derrière vous, là, c'est votre camion, un petit camion. Il y a les lumières qui vont fonctionner à fond, ces fameuses lumières qui flashent très très fort.
3: C'est ça, c'est des flèches, c'est une flèche lumineuse d'urgence, donc qui peut être utilisée donc comme c'est stipulé en cas d'urgence si on doit rapidement neutraliser une voie. Et on l'utilise aussi parce qu'il y a un petit PMV, c'est un panneau à message variable en fait, qui nous permet en fait de diffuser un message. Pour donner une information rapide entre guillemets aux personnes qui passent à côté de nous ou qui seraient susceptibles d'être bloquées par nous. Entre autres là, ça sera marqué bouchon. Donc quand on avancera, ils verront marqué bouchon derrière.
2: Qu'est-ce qui se passe en ce moment comme travaux sur les tunnels qui nécessitent carrément une fermeture de la route?
3: On a décidé de faire plusieurs travaux en même temps. Donc on a remplacement des aérateurs sur le tunnel de Dulin. Donc ça c'est un chantier qui prend plusieurs nuits. On a de l'entretien courant qu'on a rajouté. On a la suppression des points durs en fait sur les côtés. Par exemple quand on fait des basculements plutôt que des coupures, en fait les deux voies de circulation se retrouvent dans le même sens. En finalité il y a certains points durs qui pourraient être dangereux si l'usager sort de la route. Donc on fait pas mal de travaux pour ça. Et après on a le réseau incendie.

0: aussi du tunnel de l'Épine qui va être rénové. Voilà, plein de choses comme ça. Et puis tout ce qui est la partie un peu électronique, des choses qu'on peut pas faire en journée parce que ça mériterait des conditions minimales d'exploitation, c'est-à-dire une fermeture d'urgence. Là, dans le cas où on peut faire des tests électroniques ou de matériel ou d'équipement, c'est vu qu'on est fermé, rien nous empêche en fait de le faire. Et donc on fait un entretien aussi des équipements.
1: Waouh, ça fait beaucoup de choses. Ça fait beaucoup de monde sur le terrain.
0: La première nuit, on est monté jusqu'à 78 entreprises. Après, voilà, on tourne en moyenne avec une trentaine d'entreprises qui sont là toutes les nuits, et ça peut varier, ça peut être de l'enrobé, ça peut être du béton, ça peut être les aérateurs. Oui, il y a pas mal d'entreprises.
1: Ici Isère, jusque 18h, on est dans les coulisses des autoroutes qui se trouvent dans notre département, autoroute Paris-Rhin-Rhône, la filiale des Alpes Area

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1: Cette semaine, ici Isère vous propose de découvrir les coulisses des autoroutes Paris-Rhin-Rhône avec les agents de terrain. C'est notre série de reportages « L'envers du décor ». La circulation sur les autoroutes, c'est les voitures, les camions, les motos, mais c'est aussi les animaux. C'est ce qu'on va découvrir aujourd'hui avec vous, Damien Cercueil. Bonjour.
2: Bonjour.
1: Vous êtes ingénieur environnement de formation et responsable du service communication opérationnel. Donc là, on a des bottes, des parapluies aujourd'hui parce qu'il pleut un peu, et on est devant un chemin. Alors c'est une route pour animaux en gros.
2: Alors c'est exactement ça. Ici nous sommes donc sur la commune de Torchevelon, et donc on va découvrir ensemble le passage à faune qui a été construit en 2023 au-dessus de l'autoroute A48.
1: Alors on est dans le nord du département de l'Isère. Il y a des cailloux, on avance un peu là au-dessus de l'autoroute. Il y a des panneaux sur les côtés pour masquer la lumière, des gros rochers. Il y a plusieurs strates. En fait, c'est un aménagement environnemental qui a l'air complexe.
2: Alors effectivement, on parle même peut-être de mosaïque environnementale. C'est ce qu'on essaye de faire sur ces ouvrages-là. L'idée étant que les structures soient suffisamment diversifiées pour que cet ouvrage-là soit favorable à une multitude d'animaux et pour toute la faune en fait qui peut fréquenter cet ouvrage.
1: On parle de quoi ? On parle de tous les animaux qu'on a dans nos forêts en fait, qui peuvent être amenés à passer par ce genre d'ouvrage ?
2: Alors oui, c'est de la faune qu'on va peut-être appeler commune. On peut parler du cerf, du chevreuil, renard, blaireau, enfin tous ces animaux qu'on voit régulièrement dans la nature. Et puis ces ouvrages-là sont quand même aussi assis sur des études préalables scientifiques importantes qui nous permettent aussi de viser des espèces spécifiques qui vont être plus corrélées à ce territoire en particulier.
1: Donc là, on est sur une partie avec de l'herbe. Là, il y a du gravier un peu devant nous. Il y a des enrochements avec des morceaux de bois sur les côtés. Et derrière, il y a des haies. Il y a plusieurs strates.
2: Alors effectivement, ça rejoint un peu l'enjeu de créer cette mosaïque d'habitat. Vous avez, on va dire classiquement, si on fait un transect de cet ouvrage-là, vous allez avoir des haies qui sont longitudinales, qui permettent à toute la petite faune en fait de franchir aussi de manière cachée. Et ce sont des haies aussi qui ont une fonction appétante. On a sélectionné aussi les végétaux pour qu'ils servent à la faune, pour se nourrir éventuellement, et puis les aider à se familiariser avec l'ouvrage. Ensuite, vous avez une deuxième strate qui sont les andins, les andins de branchage et de roches. Pour donner à vos auditeurs une vision des choses, ce sont des tas de blocs, de branches et de gros rochers qui ont aussi une structure interne dans le sol, en fait. Et ces ouvrages-là servent aussi à la microfaune pour se déplacer, mais peuvent aussi servir à la faune pour vivre, en fait, sur l'ouvrage, s'abriter, dans une fonction d'hibernaculum, notamment, par exemple, pour des reptiles, des fonctions qui peuvent être utiles pour établir tout leur cycle biologique sur cet ouvrage-là.
1: Et sur le rocher, là, qu'il y a devant nous, il y a une petite boîte en plastique avec un cadenas et puis une sorte de petite vitre.
2: Oui, alors ça, c'est un appareil photo à détection automatique qui fonctionne de jour et de nuit. C'est ce qui fait partie du suivi scientifique de cet ouvrage-là, puisque une fois qu'on les a mis en service, on veut bien sûr s'assurer qu'il fonctionne correctement. Donc on travaille avec des experts du domaine de l'écologie pour assurer ces suivis. Et donc la prise de photo par ces appareils-là, en fait, est très importante, parce qu'elle nous permet d'avoir vraiment la certitude du passage de certaines espèces sur l'ouvrage.
1: Alors là, on entend bien en fond qu'il y a pas mal de fréquentation sur l'autoroute. Les animaux, c'est peut-être plutôt de nuit. Il y a combien d'animaux qui peuvent passer sur un ouvrage comme ça par an ?
2: On estime qu'on peut avoir jusqu'à 2000 passages par an d'animaux de tout type d'espèces.
3: Et voilà, c'est la fin de notre série de reportages, l'envers du décor consacré aux autoroutes AREA, les autoroutes, la filiale alpine de Paris-Rhin-Rhône, les autoroutes Paris-Rhin-Rhône. Merci d'avoir été à notre écoute. Bonne fin de week-end à l'écoute d'ici Isère.
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2: Merci d'être avec nous sur Ici Isère, il est 18h. Un point sur l'info tout de suite.
3: La vente d'une montre collector tourne au fiasco. La marque Swatch, associée à l'horloger suisse de luxe Audemars Piguet, a dû fermer un grand nombre de ses magasins aujourd'hui, submergé par le nombre de clients dans toute la France, notamment à Lyon, Deauville, Rennes, Lille, Saint-Tropez ou Montpellier. En région parisienne, au centre commercial Parly 2, la vente a même tourné à l'émeute. Des policiers et agents de sécurité ont été pris à partie par 300 personnes. 6 personnes, dont 3 enfants de 6 à 8 ans, partis camper jeudi dernier dans les Pyrénées en Haute-Garonne, ont été piégé par la neige tombée dans la nuit, 20 cm. Les militaires du peloton de gendarmerie de haute montagne de Bagnères de Luchon ont été obligés de leur porter secours. Les conditions météo qui vont continuer à se dégrader au cours du week-end avant un redout. Nous nous réjouissons que sa sainteté ait confirmé son voyage en France, réagit ce midi Emmanuel Macron. Le pape américain se rendra effectivement à Paris et en France du 25 au 28 septembre pour visiter le siège de l'UNESCO et d'autres déplacements. C'est une très grande joie, mais en même temps une grande responsabilité, réagit de son côté le cardinal Jean-Marc Aveline, président de la Conférence des évêques de France. Déjà visé par 3 enquêtes en France et en Belgique, le chanteur Patrick Bruel est désormais accusé de viol par Flavie Flamand. L'animatrice a annoncé hier sur Instagram avoir porté plainte pour des faits qui seraient survenus quand elle était adolescente. La 70e édition de l'Eurovision, ce soir à Vienne, en Autriche, à 21h, avec comme d'habitude des costumes extravagants et des musiques un peu kitsch. Une édition marquée par le boycott de plusieurs pays en raison notamment de la présence d'un concurrent israélien. Notre représentante, Monroe, passera en 15e position. Une soirée à suivre évidemment sur ici.fr. Côté sport, Pau s'est fait peur en top 14 mais s'impose finalement à domicile 24-19 face à Clermont. Et puis le Stade français qui est en train de réaliser le carton du jour en menant 42-20 face à Montauban. Et puis à suivre demain la finale du tournoi de destination féminin entre la France et l'Angleterre. Ça sera à 17h45.
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4: Les couleurs du ciel en Isère, on connaît un léger mieux ce samedi, mais le temps reste très frais pour la saison. Cet après-midi, de belles éclaircies illuminent les plaines et les vallées. Le vent de nord atteint 30 à 40 km/h en vallées exposées et en montagne. Et cumulus laisse échapper encore quelques flocons. Les températures maximales, 13 degrés à Saint-Jouard, 14 degrés à Grenoble, 8 degrés à Méaudre à 1000 mètres. Et demain dimanche, on va gagner quelques degrés. Il fera jusqu'à 20 degrés en plaine. Le temps sera froid à l'aube avec de minces brumes avant l'arrivée d'éclaircies. Et le soleil est parfois voilé par des nuages très élevés, inoffensifs. L'après-midi reste agréable avec une amorce de redoux et de hauts nuages inoffensifs, de petits cumulus vers les sommets. Le soir, des nuages plus épais pourraient donner de très faibles pluies près de la vallée du Rhône.
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2: C'est la nouvelle scène iséroise qui débute ce samedi jusqu'à 18h30. Entre 18h et 18h30, c'est un artiste, une artiste, un groupe. C'est Marie Cooper qui va être notre invitée dans quelques instants. Voici tout d'abord Étienne Dao, Duel au soleil. Bonne soirée à vous.

0: Un petit duel au soleil avec Étienne Dao sur Ici Isère.
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0: Et oui, la Seine-Iséroise, tous les samedis entre 18h et 19h. Et ce soir, nous recevons Marie Cooper. Bonsoir Marie.
3: Bonsoir Nelly.
0: Merci d'être là. Tu arrives de Lyon.
3: Exactement.
0: Hein, c'est ça. Tu es née, allez, dans la Loire.
3: Et oui, pas très loin de Saint-Étienne, dans la plaine du Forêt.
0: Ah, là, c'est quelle bourgade, quelle ville?
3: Vauchette, exactement. Je
0: Vauchette.
3: Salue tout le monde. Il n'y a pas beaucoup de monde, mais je les salue
0: mais
3: tous.
0: Moi, je connais bien parce que je suis de Saint-Étienne, moi aussi. Je suis de Saint-Étienne, alors Vauchette, forcément. C'est pas très loin de Vauche. Vauchette, c'est à côté de Vauche.
3: Un pont les sépare.
0: Un pont, voilà, c'est
3: un
0: ça.
3: Sur la
0: c'est
3: Loire.
0: Vers Andrézieux, ça.
3: Exactement.
0: À côté de Saint-Galmier, où on peut boire cette eau pétillante.
3: Oui, célèbre.
0: Célèbre.
3: Sans la nommer.
0: Alors, tu as vécu là-bas un certain temps ou tu es partie très vite de Vauchette?
3: J'ai vécu assez longtemps, jusqu'à mes 18 ans. Même plus.
0: T'as fait comme Charles Aznavour, t'es montée à Paris, t'as mis ton beau costume et...
3: À mes 19 ans, mes études ont fait que je suis partie à Toulouse pour une année et je suis revenue ensuite à Lyon pour suivre. Mais j'aime beaucoup la campagne, comme j'ai grandi à Vauchette, ceux qui connaissent comprendront. Et donc j'évite, tant que je peux, de vivre à Paris. J'y vais régulièrement, je fais l'aller-retour en TGV.
0: Tu as absolument raison, et Lyon c'est tellement plus agréable. Alors il paraît que t'es montée sur scène à 12 ans?
3: Oui.
0: C'était à quelle occasion?
3: Alors j'ai la chance d'être dans une famille de musiciens. Mon papa a toujours fait de la musique et il m'a invité très tôt sur scène à apprendre un instrument, soit pour faire un rythme, soit de la guitare. Et donc j'ai baigné dans la musique et sur scène très jeune.
0: Et justement, t'es venue avec ta guitare. La guitare, c'était dès le début aussi. T'as appris à jouer la guitare rapidement.
3: J'ai fait violon, trompette.
0: Carrément.
3: Boran, c'est une percussion irlandaise. Et en fait, la guitare, j'aime beaucoup cet instrument parce que c'est facile à transporter. Donc j'ai pu venir avec aujourd'hui. Et on peut chanter et s'accompagner. C'est vraiment un instrument complet qui permet de partager la musique plus facilement la trompette.
0: Absolument.
3: C'est pas le même volume.
0: Mais du coup, c'était à 12 ans aussi que t'as appris à jouer de la guitare?
3: Oui.
0: Avec ton papa?
3: Avec mon papa, exactement. Ouais. Par mimétisme au début, et après je me suis intéressée à la théorie, à la lecture, voilà.
0: Ouais, carrément. Il paraît que c'est pas si facile en fait la guitare. Hein. On dit c'est un instrument facile. Il faut les fabriquer les sons.
3: Oui.
0: Le piano, les sons ils sont déjà là, ils sont déjà sur les touches.
3: C'est
0: le la, le mi, le sol, le ré, le do.
3: Exactement. Et puis sur le piano il y a une note par touche. Sur la guitare on peut avoir trois ou quatre fois la même note.
0: Bon,
3: à différents
0: endroits. Tu nous donneras un cours de guitare la prochaine fois.
3: Avec plaisir.
0: Marie, je t'invite tout de suite, avant qu'on continue notre interview, d'aller t'installer tout de suite pour jouer un titre à toi qui s'appelle La Ménie. La Ménie, ça veut dire quoi?
3: Alors, La Ménie, c'est le surnom qu'on donne dans la plaine du Forêt aux personnes qui s'appelaient Marie. Donc, c'est deux générations avant
0: moi. La Marie,
3: moi,
0: c'est
3: voilà.
0: Ça.
3: Donc dans ce cas-là, c'est ma grand-mère, mais beaucoup de personnes vont sûrement reconnaître un endroit où ils ont partagé un café avec la Ménie.
0: Allez, on y va.
3: À tout de suite.
0: Marie Cooper est avec nous sur Ici Isère ce soir, sur la Seine-Iséroise.

0: Bravo, merci Marie. Allez, viens nous rejoindre au micro, Marie Cooper. Alors, je crois que c'est toi qui a composé et qui a fait les paroles de cette chanson, hein, paroles et musique. C'est toi.
1: Exactement, j'ai tout fait.
0: C'est tout toi.
1: Oui, c'est tout moi. Tout est là.
0: Et donc, c'est quand même un hommage à ta grand-mère, hein, c'est ça?
1: Oui, c'est un hommage à ma grand-mère et surtout à ces générations où, avec des choses très simples, il y avait une atmosphère chaleureuse, bienveillante, accueillante, et c'est sincèrement ce qui se passait. Ma grand-mère avait toujours un café tout chaud, tout prêt, au cas où quelqu'un passe, par
0: bien
1: hasard.
0: Sûr. Est-ce que tu retournes de temps en temps à Vauchette, près de Saint-Étienne?
1: Oui, bien sûr, mes parents y vivent toujours, et je me ressource régulièrement là-bas.
0: Ça, c'est chouette. Alors, tu as participé à de nombreux festivals celtiques, tu aimes bien la musique celte? C'est quelque chose qui t'a bercé?
1: Alors, oui. Notamment avec mon papa également, avec un groupe qui s'appelle Urban Folky, qui tourne encore, et malheureusement je n'ai plus le temps de partager la scène avec eux, mais j'ai beaucoup appris à leur côté. On a fait beaucoup de scènes, on a fait le festival interceltique de Lorient, et c'est une musique dansante, festive, et qui est faite pour être partagée, et c'est vraiment ce que je recherche dans la musique, c'est le partage avec les gens.
0: Ouais. Tu partages aussi la scène de temps en temps avec Michael Jones, que tu as rencontré, on va en reparler, mais moi je vais te proposer un petit souvenir. C'était il y a quelques mois, et on avait capté ce concert, écoute.

0: pas mal hein, quand même. Hein. C'est qui ces deux artistes-là?
1: Incroyable.
0: Incroyable. C'était en novembre 2025. C'était, déjà, c'était à la foire de Grenoble. Et le son est incroyable. On a les meilleurs techniciens du monde ici. C'était toi qui chantais cette chanson de Goldman avec Michael Jones qui t'accompagnait. Il y avait deux guitares, c'est vachement chouette.
1: Oui, oui, deux guitares, deux voix. On le fait de plus en plus. Ça nous permet de réinterpréter différemment les morceaux et le public aime beaucoup parce qu'ils sont très proches de Michael et ils voient ses mains. Voilà, il y a un côté très authentique avec la guitare acoustique qu'on peut retrouver comme ça.
0: Bon, Marie, on va se retrouver dans un instant. On va écouter M. Pokora et on revient avec toi, parler de toi, de ta musique et tu vas jouer encore en live. Merci.
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0: La voix d'Mpokora avec Quand même sur Ici Isère.
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0: Et le meilleur, c'est Marie Cooper ce soir avec nous dans la scène iséroise ce samedi. Alors Marie, on a vu que tu étais née en région Rhône-Alpes, à côté de Saint-Étienne. Voilà, tu es à Lyon maintenant, que tu as été influencée par la folk, hein, pas mal.
3: Beaucoup.
0: Le rock, le jazz, la country, le blues aussi, tout
3: oui,
0: ça.
3: Tout ça.
0: Et la musique celtique.
3: Oui.
0: Et la musique celtique, c'est un peu anglo, c'est anglais ça, quelque part. Ça rejoint un peu Michael Jones, moi je dirais.
3: Ah oui, tout à fait. Hein, en fait, Michael découvre ma façon de jouer et de chanter sur une chanson à lui qui s'appelle Never Forget, qui parle du Pays de Galles, qu'il n'oubliera jamais.
0: Bien sûr.
3: Et j'avais fait une reprise. Et il découvre ça sur Internet et il a adoré ma version.
0: Puis donc il s'est dit, je veux la rencontrer.
3: La musique celte, donc et qui parle du Pays de Galles, nous a rejoints.
0: Le blues aussi, t'aimes bien?
3: Beaucoup.
0: Oui. Oh, je suis Marie Cooper, j'ai le blues. Alors, tu pourrais faire une chanson comme ça?
3: Je pourrais, ouais. Alors, c'est pas dans mes veines, mais j'aime beaucoup l'écouter.
0: Ah voilà. Oui. Et le jazz alors?
3: Et le jazz, c'est un mélange de celte et de blues, en fait. C'est des influences avec un peu de soul.
0: Ouais.
3: Et alors, pas tous les jazz, évidemment, hein, mais le jazz que j'écoute est plutôt avec des mélodies et donc toutes ces influences-là. Et en fait, c'est un beau melting pot. J'ai fait la première partie de Mano au Café de la Danse à Paris. J'ai fait la première partie de Louis Bertignac. Et j'ai fait les premières parties de Michael pendant 2 ans et demi.
0: C'est pas mal. Alors, Entre deux vies, en avril 2021, c'est un premier EP que tu sors. Ça, c'est pas mal. Et là, Tu ressors des nous et des liens.
3: Oui.
0: J'adore les photos que t'as mis là.
3: La pochette.
0: Ouais, la pochette, elle est super. C'est un CD en plus. Moi, j'adore. C'est bien. C'est comme le vinyle. On a envie de toucher les choses. C'est vintage. Même le CD est devenu vintage. Alors, tu proposes 6 titres.
3: Oui.
0: Sur cet EP. Et puis, effectivement, la pochette, t'es en train de. Avec ta guitare, mais là, t'as les fils de ta guitare, t'as l'ampli et tout. Il y a des nœuds noués, c'est drôle. Qui c'est qui a fait le visuel?
3: Alors, c'est moi.
0: Ah, c'est toi?
3: Et oui, je me suis beaucoup amusée. Et si les personnes veulent le voir sans acheter le CD, il est sur mon site internet. Il y a la photo.
0: Ouais.
3: Et oui, c'est très. Un peu dénouer des liens, voilà. Le lien, c'est le câble.
0: Ouais.
3: Et tous les musiciens se retrouveront en train de démêler des câbles parce que c'est un standard. Je vais encore le faire après là. Et puis dénoue parce qu'on a tous différents nous avec les relations qu'on partage avec les gens. Voilà.
0: C'est vrai. Des nous et des liens. Tu sais à quoi ça me fait penser? Ça me fait penser au bonhomme allumette. Tu connais de Jacques Martel les bonhommes allumettes. Tu coupes les liens.
3: C'est vrai.
0: Les mauvais liens parce qu'on coupe jamais les bons liens.
3: Non,
0: en fait.
3: Oui, on les garde.
0: On les garde ceux-là.
3: Et on les renforce.
0: Et c'est super. Tu es en concert bientôt. Le 27 juin pour les bénévoles du Resto du Cœur à Chambéry.
3: Exactement, oui. En fait, c'est quelque chose qu'on a mis en place depuis que Michael a arrêté les Enfoirés. Et le spectacle était beaucoup trop fatigant, c'est 10 jours complets. Et il a quand même souhaité continuer de participer au Resto du Cœur, à sa manière.
0: À sa manière, ouais.
3: Et donc, on remercie les bénévoles qui, eux, donnent du temps toute l'année en allant les voir avec nos deux guitares, comme on a fait pour la foire. Et
0: c'est chouette,
3: on joue
0: en plus.
3: Pour eux, voilà, bénévolement. Et on passe l'après-midi avec eux, on mange avec eux. Et voilà.
0: Mais ils sont contents en plus. Alors, tu as participé à l'album Héritage Goldman.
3: Oui.
0: Il y a en 2022, je crois.
3: Oui, les 2 volumes.
0: Et tu as fait une nouvelle version de Sache que je.
3: Exactement.
0: C'est une magnifique chanson de Goldman.
3: Belle.
0: Et tu vas la chanter pour nous?
3: Avec plaisir.
0: Ce soir?
3: Avec plaisir.
0: Sur Ici Isère. Allez, je t'invite à rejoindre ta guitare et ton micro. C'est Marie Cooper qui est avec nous ce soir. Sache que je.

0: Magnifique, Marie Cooper. Cette chanson de Jean-Jacques Goldman, que tu as repris d'ailleurs en 2022 sur cet album Héritage Goldman. C'est une magnifique chanson, hein, c'est vrai, Marie, quand même. Hein. C'est toi qui l'as choisie pour la reprendre?
1: Alors non, mais j'aurais pas pu faire un meilleur choix. Ouais. Elle est très belle. Ouais. C'est Eric Benzi, l'arrangeur de Jean-Jacques sur Frédéric Goldman Jones et sur l'album 2 de Céline Dion et Jean-Jacques, qui m'a proposé, en écoutant La Meunie, qui m'a proposé d'interpréter cette chanson pour le projet Héritage Goldman. Bon, il m'a dit, tu sais, les producteurs peut-être qu'ils choisiront pas, on fait la maquette et on verra bien. Et ils ont gardé la voix de la maquette. Donc,
0: génial.
1: J'étais ravie.
0: On rappelle que tu as sorti cette EP, Des Nous et Des Liens. Tu étais le coup de cœur de Ici Isère, tu sais, depuis plusieurs mois.
1: Je suis ravie.
0: Tu es diffusée. Et ça, c'est chouette. Comment on peut se procurer le CD?
1: Alors, sur mon site internet, mariecooper.fr, vous pouvez m'écrire aussi, c'est moi qui réponds.
0: Bon, ça, c'est
1: et
0: génial.
1: Sur les réseaux sociaux, il y a plein de façons, et sinon il est sur toutes les plateformes.
0: Bon, on attend des concerts avec toi, mais surtout le prochain concert c'est le 27 juin pour les bénévoles des Restos du Cœur, ça se passe à Chambéry.
1: Voilà, et il y a une tournée qui se prépare en trio acoustique avec Michael, et je vous en dis pas plus, mais ça va être incroyable.
0: Ouais, c'est un nouveau projet.
1: Exactement.
0: Peut-être à trois.
1: Exactement, à trois, avec Christophe Bosch, son bassiste.
0: Ouais.
1: Déjà, vous connaissez la composition du trio, et après, les chansons, vous découvrirez.
0: Ouais, magnifique. Merci beaucoup, Marie, d'être venue dans cette émission.
1: Merci à tout le monde.
0: C'était ta scène isaroise, à toi, et à retrouver en podcast sur ici.fr. Merci à toi.
1: Merci.
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0: Merci d'être avec nous sur Ici Isère. Voici False Garden tout de suite avec Lemon Tree. Bonne soirée.

0: False Garden avec Lemon Tree à l'instant sur ICI Isère. C'est l'heure de retrouver les bons plans en Isère avec Thomas Bortolato.
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2: Les bons plans et infos services toutes les heures avec ICI Isère. À partir de lundi 18 jusqu'au vendredi 22 mai, la campagne de broyage des végétaux commence à Vaugeany. Il faut prévenir la mairie si vous souhaitez participer. Plus d'informations sur le site internet de la mairie de Vaugeany. À Vif, le musée Champollion vous propose de découvrir l'exposition Reflets du Nil du monde antique aux rives d'aujourd'hui. Une expo pour poursuivre l'égyptomanie à la découverte de l'importance de ce fleuve dans la vie des Égyptiens. Une exposition à voir jusqu'au 31 octobre en semaine du mardi au dimanche de 10h à 18h. L'entrée étant gratuite pour les musées du département, dont le musée Champollion de Vif fait partie. Le don du sang est possible un peu partout en Isère, ce mercredi 20 mai de 15h30 à 19h dans la salle des fêtes de Saint-Nizier-du-Moucherotte, ou encore à la salle des fêtes de Voiron jeudi matin uniquement. Inscription et informations sur le site internet de l'ESF.
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0: Dans quelques instants, ce sera l'agenda des spectacles en Isère, s'il vous plaît. À bien écouter, parce que c'est intéressant d'aller voir tous ces concerts. Aussi, le groupe Gold dans les années 80, Calicoba, sur ICI Isère. Bonne fin de journée à vous.

0: I'm Not In Love, chanson du groupe anglais 10cc, ah, magnifique, sorti en 1975. C'est devenu le deuxième des trois singles numéro un du groupe au Royaume-Uni, entre 73 et 78, restant en tête de tous les classements des singles britanniques pendant au moins deux semaines consécutives. Magnifique chanson des années 70. C'est l'heure de retrouver la Sanisaroise, bien sûr, elle est concert.
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0: On commence cet agenda par un concert. Chanteuse, compositrice, interprète. Elle s'appelle Joséphine Oz. Elle vous propose des reprises de chansons. Elle sera en concert en Isère dans plusieurs endroits, notamment le 5 juin à l'Open Café à Saint-Martin-de-Vinoux, le 13 juin à l'Annexe à Nantes-en-Ratier. Écoutez la voix de Joséphine.
2: Allez, viens!

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Sarah Schwab sera en concert à Grenoble le 27 mai à l'Auditorium. Du rêve à la réalité, c'est le nom de son spectacle. Elle a été révélée par sa chaîne YouTube et puis par les télécrochets The Voice. Sarah Schwab est une voix douce, puissante à la fois, qu'elle peut plier à volonté pour incarner Céline Dion, Véronique Sanson, Louane, Dalida ou encore Shakira. Un extrait de sa voix.

Sarah Schwab, du rêve à la réalité, c'est un spectacle qui a été mis en scène par Patrick Sébastien. Elle sera à l'Auditorium de Grenoble le 27 mai. 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Au cœur des comédies musicales, les Voix des Alpes chantent les plus grands succès de Starmania, de Notre-Dame de Paris, Les Misérables, La Belle et la Bête, Le Roi Lion par exemple. Ce sera le 30 mai à l'Auditorium de Grenoble. Une performance vocale et artistique hors du commun, un spectacle fabuleux, porté par les plus grands succès des comédies musicales cultes. 70 artistes sur scène, des décors grandioses, des costumes somptueux, une mise en scène spectaculaire, avec les solistes Sandra Amico et Franck Colline. Écoutez.

0: cœur des comédies musicales, ce sera le samedi 30 mai à 20h à l'Auditorium de Grenoble.
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0: Merci d'être avec nous sur Ici Isère. J'espère que vous passez une bonne soirée, un bon début de soirée. Qu'est-ce qu'on peut faire ce samedi? Écoutez Patricia Cass par exemple. Mademoiselle, chante le blues.

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0: Gaëtan Roussel, tous en va, il sera en concert le 21 mai, concert qui est complet, mais on aura des places pour vous bien sûr sur Ici Isère. On se retrouve dans un instant avec Décibel.
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0: C'est l'heure de retrouver Décibel avec un peu de punk et beaucoup d'Eurovision. Bah oui, parce que c'est ce soir l'Eurovision.
7: Salut tout le monde! Émilie, au rapport pour votre dose quotidienne d'actualité musicale. Le punk a 50 ans. Les éditions GM fêtent ça avec un beau gros bouquin commémoratif qui raconte le mouvement punk, mais aussi la mode, les fans et les groupes, évidemment. Ramones, Sex Pistols, Iggy Pop, Blondie et en France, les garçons bouchés et les toujours très politisés, Berruriers. Oh

Berruriers Noirs fait partie des 50 ans du punk de A à Z de Francis Dordor et Jean-Éric Perrin en librairie dès demain. La finale de l'Eurovision et la dernière fois qu'on a gagné, c'est bien loin.

2007, il y a 49 ans, Marie-Myriam remportait l'Eurovision à Londres et c'est à date la dernière victoire de la France. 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Eurovision, c'est 5 concours qui ont marqué la France. Enfin, de bonnes nouvelles de la star galloise Bonnie Tyler. It's a heartache. 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Opérée en urgence au Portugal, plongée dans un coma artificiel, puis victime d'un arrêt cardiaque à son réveil. Après une semaine d'angoisse, les proches de la chanteuse de 74 ans peuvent enfin maintenant parler de convalescence après une grosse frayeur. Un festival pas comme les autres, le Rétro C'est Trop à Tillaulois dans les Hauts-de-France, fête ses 10 ans. Alors que les tournées autour des tubes du top 50 pullulent, Rétro C'est Trop a adopté une esthétique différente. Du rock, rien que du rock, avec 15 000 festivaliers qui viennent chaque année applaudir les groupes qui les ont marqués depuis les années 60. Tears for Fears, Deep Purple, les Stray Cats, Bertignac, Alice Cooper, Trust, les Sex Pistols et ZZ Top y sont déjà passés. L'édition des 10 ans de Rétro C'est Trop aura lieu du 26 au 28 juin. Il donne très envie d'aller faire un tour en Picardie avec les B-52s, Joan Jett, Europe et Matmata.

envie de danser avec eux. Merci Émilie Mazoyer pour ce décibel magnifique. Voici Lynn Marlin pour terminer cette émission ce soir. Passez un bon week-end, on se retrouve très très vite. Voici Lynn Marlin avec City Down Here. 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
1: Il est 19h, bon début de soirée à vous. 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
2: C'est la première visite d'État officielle en France d'un souverain pontife depuis 18 ans. Le pape Léon XIV va venir dans l'Hexagone du 25 au 28 septembre prochain. Annonce du Vatican ce matin. Il va se rendre notamment à Paris et probablement à Lourdes, au sanctuaire fréquenté par des millions de touristes et de pèlerins chaque année. L'évêque Jean-Marc Mika l'attend évidemment avec impatience.
3: Soulagé que les dates soient confirmées et désormais publiques, il viendra certainement à Lourdes. On y travaille, c'est-à-dire on se prépare avec les équipes. On a reçu suffisamment de garanties et même de consignes pour nous mettre au travail, pour avoir déjà commencé à le faire. Bien déjà, on a un cahier des charges sur la manière de s'y prendre, sur ce qu'il faut assurer. Déjà, il faut se préparer à accueillir une délégation qui viendra de Rome pour nous transmettre ces consignes, pour repérer les lieux d'hébergement, les lieux où on prévoit d'organiser des rencontres avec le Saint-Père. Beaucoup de ferveur et beaucoup de simplicité aussi. Je me souviens, à titre perso, d'avoir participé à la rencontre avec Jean-Paul II en 1983 et puis surtout plus récemment avec Benoît XVI en 2008. Et donc, les choses se passaient tout à fait paisiblement, tranquillement, alors qu'il y avait beaucoup, beaucoup de monde. Et non, il n'y a pas plus de stress que ça.
2: L'évêque de Lourdes au micro, ici Béarn Bigorre, pas stressé donc. Plusieurs tentatives d'incendie au domicile des grands-parents du petit Émile au Vernet, dans les Alpes de Haute-Provence la nuit dernière. Un homme a été interpellé, un homme de 78 ans est placé en garde à vue. La disparition de ce petit garçon de 2 ans et demi en 2023 avait ému la France entière. Scène un peu surréaliste ce matin devant de nombreuses boutiques de la marque Swatch dans plusieurs villes de France comme Lyon, Lille ou encore Montpellier. Des clients qui avaient parfois fait la queue toute la nuit pour espérer acheter une montre, un modèle réalisé avec un horloger de luxe, n'ont même pas pu rentrer dans la boutique. En banlieue parisienne, des agents de sécurité ont été pris à partie par une foule de 300 personnes mécontentes. Dans le centre de ville de Rennes, les 150 personnes, eux, qui avaient fait la queue, ont trouvé porte close. Thomas Pinaroli.
4: Oui, ce matin, la rue ressemblait plutôt à un camping, avec des chaises dépliantes, des sacs à dos et des pique-niques. Certains clients avaient passé toute la nuit devant la boutique pour être les premiers à acheter cette nouvelle montre. Nouvelle montre dont Swatch fait la publicité depuis des semaines maintenant sur les réseaux sociaux. Mais le gérant ne s'attendait visiblement pas à voir autant de monde. Il n'avait pas assez de marchandises. L'ouverture a donc d'abord été repoussée, puis une dizaine de policiers se sont rendus sur place. Certains clients, impatients, devenaient plus agressifs et taper sur la vitrine. Pour éviter tout risque de bousculade et donc d'accident, le magasin n'a finalement pas ouvert du tout, de quoi provoquer la colère des 150 personnes qui sont restées plusieurs minutes pour négocier avec la police. En vain, la vente des montres est repoussée à lundi.
2: Les informations de Ici Armorique. La Folie Jules, le premier concert du rappeur marseillais hier soir au Stade de France, a accueilli 100 000 spectateurs, record d'affluence pour l'enceinte. L'artiste le plus écouté en 2025 sur les plateformes de streaming. Récidive ce soir avec un deuxième show. La tension monte avant la finale de l'Eurovision. Le concours qui fête ses 70 ans ce soir à 21h à Vienne en Autriche. 25 pays qui s'affrontent pour décrocher le trophée. La France en rêve depuis 49 ans. C'est Monroe, jeune chanteuse lyrique de 17 ans qui porte nos couleurs. Flavien Groyer, vous êtes sur place pour nous faire vivre cette folle soirée. Bonsoir.
5: Bonsoir.
2: Alors, on attend de pied ferme les fameux costumes de scène extravagants, les danses un peu kitsch et la ferveur qui est en train de monter sur place.
5: Oui, on sent que l'excitation est de plus en plus palpable ici en salle de presse. On a hâte de voir comment vont se débrouiller les favoris, tout simplement. La Finlande, l'Australie, la Grèce, la Bulgarie. Notre représentante Monroe sera aussi très scrutée, évidemment. Hier soir, lors des répétitions, elle a livré une prestation parfaite et a réussi comme une pro son envolée lyrique. Et il ne fallait pas se rater, hein, puisque les jurys nationaux votaient hier soir. La jeune prodige devrait donc faire le plein de points chez les professionnels de la musique. L'inconnu, maintenant, c'est comment va être reçue ce soir sa chanson chez les téléspectateurs. Le top 10 est tout à fait atteignable, hein, on lui souhaite. La délégation est optimiste. Pour les résultats, il faudra attendre avant de se coucher. Rendez-vous vers minuit 50.
2: Et puis vous allez vous coucher tard ce soir, Fabien, mais vous allez passer une bonne soirée que vous pouvez également suivre évidemment sur ici.fr. Monroe qui passe vers 22h20 environ en 15e position. On passe au sport. En rugby, la bonne perf pour Pau qui remporte le duel de haut de tableau dans cette 24e journée de top 14 face à Clermont. Victoire 24-19. Les Parisiens du Stade français réalisent eux la déculottée du jour en battant Montauban 73-25. Voilà, ce n'est pas un sport de baby-foot, mais on parle bien de rugby. Et puis demain, c'est la finale du tournoi des 6 nations féminins entre les Françaises et les Anglaises. Les Anglais favoris, mais on va dire que les Françaises vont y aller et vont le faire. Ça sera à 17h45 au Stade Atlantique de Bordeaux.
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7: Les couleurs du ciel en Isère, on connaît un léger mieux ce samedi, mais le temps reste très frais pour la saison. Cet après-midi, de belles éclaircies illuminent les plaines et les vallées. Le vent de nord atteint 30 à 40 km heure en vallées exposées. Et en montagne, les cumulus laissent échapper encore quelques flocons. Les températures maximales, 13 degrés à Saint-Jouard, 14 degrés à Grenoble, 8 degrés à Méaudre à 1000 mètres. Et demain dimanche, on va gagner quelques degrés. Il fera jusqu'à 20 degrés en plaine. Le temps sera froid à l'aube avec de minces brumes avant l'arrivée d'éclaircies. Et le soleil est parfois voilé par des nuages très élevés, inoffensifs. L'après-midi reste agréable avec une amorce de redoux et de hauts nuages inoffensifs, de petits cumulus vers les sommets. Le soir, des nuages plus épais pourraient donner de très faibles pluies près de la vallée du Rhône.
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8: Bonsoir à tous. Les années passent, mais les chansons parfois restent, et particulièrement celles des années 80. Allez savoir pourquoi. Bah peut-être parce qu'elles étaient tout simplement bonnes, sympas, originales, émouvantes, drôles. Bon allez, on vérifie. Ce soir, ça commence comme ça.

0: Jean-Jacques Goldman, encore un matin. 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
0: Une chanson phare du faiseur de tubes sortie en 84. Une chanson qui donne envie de chanter, mais aussi de se bouger, de ne pas rester inerte quand l'ennui, le ronron s'installe. Jean-Jacques nous invite à nous remettre en question, à tout faire pour donner un sens à notre vie. Bah, c'est d'ailleurs durant ce genre de vécu personnel que Jean-Jacques Goldman a écrit cette chanson, devenue un tube incontournable. Autre faiseur de tubes incontournable, mais au niveau planétaire. Lionel Richie, tout de suite avec Hello.
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0: Paul Solitaire. Après l'énorme succès de Banana Split, Lio a dû se battre contre sa maison de disques pour sortir cette chanson de Jacno, le maître de l'électro. Ses producteurs, comme elle le dit, voulaient qu'elle enregistre un truc du genre citron pressé, pêche Melba. Elle aura tenu tête, elle a bien fait. Amoureux Solitaire a été numéro 1 en France et aussi en Italie. Et pour la suite de 100% années 80, c'est dans un instant. Scorpion, Still Loving You.
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0: Ici Isère, c'est des infos pratiques toutes les heures et juste après, retour du son 80.
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2: 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À Moissieu-sur-Dolon, une chasse au trésor est organisée ce dimanche 17 mai, l'après-midi au château de Bresson pour 8 euros. Ce dimanche 17 mai également, au musée de Saint-Chef est organisée une balade guidée, une balade autour des vignes, des interventions d'habitants pour vous présenter le domaine viticole matériel et immatériel de la commune. Une représentation sur scène sera également organisée. Plus d'informations sur le site internet du musée de Saint-Chef. Ce dimanche, encore une fois, au Versoux est organisée une initiation de canicross par l'Agapi de 13h30 à 17h. C'est sur la digue de l'Isère, l'occasion pour vous de venir courir ou pratiquer d'autres sports avec votre chien. Possibilité de faire du canicross, du cani-VTT et de la cani-trottinette. Vous pouvez assister aux démonstrations et aussi tester avec votre chien ou avec un des chiens du refuge l'une de ces activités. Rendez-vous ce dimanche 17 mai à la digue de l'Isère du Versoux pour cette initiation de canicross.
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0: I'm Still Standing, c'était Elton John.
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0: Si vous êtes fan d'Elton John, vous savez sans doute qu'en plus de la musique, son autre passion, c'est la photo. Il possède l'une des plus grandes collections privées au monde, plus de 7000 tirages. 300 seront exposés à Paris à partir du 12 juin, à Paris au musée du Jeu de Paume et pendant tout l'été. Peut-être qu'il viendra y faire un tour, hein. À bon entendeur. Allez, l'été n'est pas loin, il est là. On part en direct au soleil, sans supplément de bagages. On part aux Antilles, en musique, avec Cassave, Ciebois, succès de l'année 1987.

0: Bientôt 20h, comme tous les samedis, vous allez retrouver la playlist de l'invité d'Émilie Mazoyer. Ce soir, c'est Philippe Etchebest. Et ce soir, c'est aussi la finale de l'Eurovision. Alors, on croise les doigts pour notre représentante Monroe. Et je vous retrouve demain en direct de Vienne pour commenter les résultats. Entre midi et 13h dans l'émission, Willy vient déjeuner chez vous. Mais avant cela, toujours dans les années 80, U2 arrive avec Pride.
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2: Salut les amis, bienvenue dans les meilleurs moments de Décibel. Ce soir, playlist très rock, concoctée par le chef Philippe Etchebest. Sur votre radio ici, à 20h, c'est Décibel avec ce soir les chansons préférées d'un des chefs les plus énergiques, sympathiques, prolifiques et télégéniques de France. Philippe Etchebest, pilier de l'émission Top Chef, a fait son retour sur M6 et il est ce soir dans Décibel pour s'occuper de vos petites oreilles.
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2: Salut à toutes, salut à tous et bienvenue dans Décibel. Vous le savez, le Décibel du samedi, la programmation musicale est confiée à une personnalité de la musique ou pas. En l'occurrence, ce soir, mon invité, eh bien, il a un groupe. Oui, Philippe Etchebest. Il a des cuisines, évidemment, des étoiles Michelin, assurément, des succès télé, on le sait, depuis de nombreuses années, mais également un groupe, Chef and the Gang. On va parler de tout ça et de la playlist parce que, croyez-moi, il va vous soigner ce soir, le chef. Bonsoir Philippe Etchebest.
4: Bonsoir.
2: Comment ça va?
4: Ça va très bien. J'aime bien la présentation.
2: Ah, c'est vrai?
4: Ouais, c'est sympa.
2: Bon, bah écoutez, on démarre alors du bon pied, ça va, on n'est pas dans Cauchemar en cuisine, je suis contente. Alors, Top Chef a recommencé il y a 3 semaines. Vous avez tout bousculé, c'est-à-dire que il y a plus de brigade, il y a plus de cuisine,
4: les plus de candidats,
2: il y a plus rien
4: en fait.
2: Il y a plus rien à bouffer.
4: Voilà.
2: On a vu pour le moment le premier épisode à la montagne, le deuxième à la plage, en tout cas, c'est comme Martine. Donc là c'est Martine à la plage,
4: ouais.
2: Et le prochain épisode donc qui sera dans 4 jours, mercredi, hommage à Paul Bocuse.
4: Ah oui, ouais.
2: Ça va être un grand moment ça.
4: Ouais, alors c'est bien dommage parce que c'est la seule où je suis pas.
2: Ah, dans celle de Paul Bocuse. Alors vous n'y étiez pas peut-être parce qu'aussi avec ces nouveaux modes de tournage où il n'y a pas les cuisines de Top Chef et
4: ouais,
2: un endroit où tout le monde se retrouve,
4: ouais,
2: ça a dû être un tournage, ça doit être un enfer à organiser si vous changez de lieu toutes les semaines.
4: C'est vrai, c'est un grand bravo à l'équipe de prod, franchement.
2: Ouais.
4: Ils ont fait un travail incroyable parce que déplacer tout ce matériel, tout ce monde comme ça en si peu de temps à chaque fois, c'était une performance pour déjà bien recevoir les candidats,
2: ouais, qu'ils
4: puissent travailler dans de bonnes conditions, nous recevoir à nous aussi. Enfin, vraiment, ça a été une prouesse technique incroyable.
2: Moi, je trouve que c'est un peu comme une tournée d'ACDC ou de Metallica.
4: C'est ça. J'avais été voir Chaka Ponk il y a quelques temps à l'Arena et j'avais fait les arrières avec eux. Ils m'avaient montré leur logistique, tout ça, les camions,
2: comment
4: ça se passait.
2: Ouais.
4: Les semi-remorques. D'ailleurs, c'est pour ça qu'ils avaient arrêté.
2: C'était
4: pas très écolo.
2: Ouais.
4: Et du coup, mais ce qui était impressionnant, c'est qu'après le concert, tout se démontait, mais en peu de temps, ça fourmillait dedans. Il y avait une centaine de bonshommes qui démontaient, qui chargeaient. C'était un truc de dingue. C'est une organisation, une logistique assez impressionnante.
2: Moi, je suis contente que vous soyez là ce soir, Philippe Etchebest, pour faire la playlist, parce que bon, je le disais, c'est un secret pour personne. Vous êtes un fan de musique, vous avez votre groupe Chef and the Gang avec 4 camarades. Donc, vous donnez des concerts régulièrement.
4: Ah ouais, bien sûr. On en fait 10-12 dans l'année à peu près.
2: C'est ça, là, le 8 mai, vous serez à Condon, le 13 juin à Saint-Prouan, le 8 août à Auxy-le-Château. Vous baladez dans les festivals.
4: Il y a de la musique à Bordeaux aussi.
2: Ouais.
4: Enfin, au mois de juin, on a trois dates, je crois. Non, on se balade un petit peu, c'est sympa.
2: Ouais.
4: Et puis, c'est surtout, je précise à chaque fois, c'est pour les pompiers solidaires. Moi, on joue pour une association et on y tient vraiment. On se fait plaisir et on fait plaisir aussi.
2: Ouais, et je pense que l'amour du rock et la vie d'un rocker, ça ressemble pas mal à la vie d'un chef. Alors, en plus, aujourd'hui, les chefs sont devenus des vrais rockstars. C'est-à-dire que avant, les chefs étaient un peu cachés dans la cuisine. Là, maintenant, il y a un côté rockstar.
4: Maintenant, c'est vrai que la cuisine a pris une grosse part au niveau de la télévision.
2: Ah ouais, et vous n'y êtes pas pour rien. C'est un peu votre faute.
4: Ça a commencé. Ça a commencé avec Maïté, en fait. C'est vrai, je disais Maïté, où ça a vraiment commencé à devenir très populaire. Puis il y a eu Robuchon avec Bon Appétit.
2: Oui, c'est vrai.
4: Voilà. Puis après, ça a pris forcément l'ampleur qu'on connaît aujourd'hui.
2: Et ouais. Puis c'est une vie, voilà, où on voyage pas mal, effectivement, comme les rockers. Où aussi, il y a un côté vraiment de solitude, en fait, pour concocter, avoir des idées, etc. Au début, et puis ensuite se retrouver en groupe. ou en brigade oui. pour tout exécuter. Et je trouve qu'il y a un parcours oui, quand même qui se ressemble.
4: Oui, c'est un petit peu ça. Après, il y a le moment où... c'est pas tant qu'on s'isole, c'est-à-dire que les idées, elles viennent comme ça. Enfin, ça dépend de chaque personnalité aussi. Hein. Moi, j'aime pas me retrouver seul devant une feuille et dire qu'est-ce que je vais faire. Je ne sais pas faire ça.
2: Donc, vous faites incapable. Déjà avec...
4: Après, ça peut être des inspirations de marché, de produits, de vaisselle même. De penser un plat à travers une assiette, et puis ensuite après c'est un partage que je fais avec mes équipes. Là j'en viens d'ailleurs, j'étais avec à Maison Nouvelle avec Camille, et on a réfléchi sur les plats du nouveau menu. Donc on a fait des essais, en tout cas moi je donne les directives, et on a fait des essais qui étaient plutôt concluants aujourd'hui. Je suis très content d'ailleurs.
2: Bravo.
4: Donc, voilà. Oui, c'est un petit peu comme ça que ça se passe.
2: Et vous écoutiez de la musique ou pas? Ou alors vous vous êtes réservé pour nous là pour ce soir?
4: Non, là pour le coup, non, j'écoutais pas de musique. C'est vrai qu'on est plutôt concentré quand on met au point les plats. La musique, ça vient plus tard.
2: Bon, alors je sais que c'est la question horrible à vous poser. Choisissez 10 chansons qui représentent ce que vous aimez, votre vie. C'était compliqué.
4: C'était très très dur parce que la musique, elle a bercé elle berce toujours ma vie en fait, et elle me sert de référence à chaque fois dans le temps. J'ai pas beaucoup de mémoire, j'oublie en tout cas beaucoup de choses, mais les musiques me rappellent des périodes bien précises de ma vie. Je peux donner, pour ça que je suis très bon en général dans les quiz, parce que j'arrive à donner le nom du groupe, la date souvent, parce que j'ai ces références-là.
2: Alors on va commencer avec votre enfance, puisque c'est comme ça que vous avez commencé la liste que vous m'avez envoyée. Et on est au Pays Basque, alors je tente la prononciation, mais tapez-moi sur les doigts à tout moment, Philippe Etchebest. Gaztelu Zahar.
4: Gaztelu Zahar.
2: Zahar. Ouais, c'est ça. Et la chanson Zatos, Jan Koygo. Non, là, c'est n'importe quoi. Pardon, les Basques.
4: Jaikoko.
2: En tout cas, c'est votre enfance,
4: oui,
2: et votre famille aussi.
4: Oui, c'est ma famille. Enfin, mes parents, mon père est basque forcément, et quand on faisait les repas de famille, les communions, tout ça, ça se terminait toujours en chant basque, et même dans la voiture quand on partait, ça chantait dans la voiture basque, ça chantait tout le temps. Donc j'ai été bercé aussi par cette culture-là et beaucoup par la musique.
2: Allez, grâce à Philippe Etchebest, on fait tous un tour au Pays Basque. Vous écoutez

0: s'appelle Gaztelu Zahar, et donc c'est une chorale, un groupe de chant basque.
1: Voilà. Mon cousin Jean-Bernard chante dans cette chorale, justement.
0: Ah, extra. Et ça, on peut aller les voir en concert,
1: oui, ça s'écoute où? Oui, c'est vrai, parfois il y a des concerts qui se passent. Ils sont déjà venus à Bordeaux aussi, ouais. Il y a quelques années, mais ils tournent de temps en temps, effectivement. Ouais.
0: Bon, super, en tout cas, il y a plein d'albums qui sont disponibles sur les sites de streaming également. Gaztelu Zahar, premier choix extrêmement intéressant.
1: qu'on n'entend pas souvent.
0: Hors des sentiers battus.
1: Ouais,
0: hein.
1: Ouais, c'est pas le genre de musique qu'on entend souvent sur les radios, mais c'est bien, justement. Je trouve, de faire découvrir.
0: C'est très bien. Alors, Philippe Etchebest, le premier 45 tours que vous avez acheté, c'est Laisse-Béton de Renaud.
1: Laisse-Béton de Renaud, ouais.
0: Et vous n'avez même pas chippé, parce que franchement, vu les paroles de la chanson, Renaud, ça pouvait se voler, hein, à l'aise. Hein.
1: J'avais pas intérêt.
0: C'est vrai. Ah, fallait filer droit.
1: Oup, oup, oup, oup, oup. Non, ça c'était pas. On n'a pas été élevé comme ça à la maison.
0: Non. Donc vous écoutiez des chansons de Loubar, mais vous n'étiez pas du tout un Loubar.
1: Non, pas du tout. Non, c'était. Alors là, pour le coup, ça me rappelle vraiment plein de souvenirs. J'étais gamin, j'avais même pas 10 ans. Et j'ai adoré cette chanson. Donc avec mon argent de poche, je me suis acheté ce 45 tours. Il y avait Laisse-Béton face A et Je suis une bande de jeunes face B.
0: Double raison d'aller chourer des 45 tours, là, franchement. Et alors, est-ce qu'il est venu un jour manger dans un de vos restos, Renaud?
1: Oui, absolument.
0: Ah, c'est vrai.
1: Je l'ai reçu c'était à Chancelade, au château d'Héréna, à l'époque, quand j'étais. Il est venu dîner et il a dormi au château.
0: Ah, et alors, vous avez osé aller lui parler?
1: Bien sûr, mais bien sûr, je dis que j'étais fan, j'adorais. je connais plein de ses chansons. J'ai un album qui s'appelle Un Olympia pour moi tout seul. Je connais toutes ses chansons par cœur, pratiquement.
0: Ah là là.
1: Pratiquement toutes. Ouais, franchement, j'adore.
0: Alors, on l'écoute pour le plaisir du chef Etchebest, mais aussi pour le vôtre. Faut jamais perdre une occasion d'entendre Renaud râler un bon coup. Et Laisse-Béton.
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1: Les amis, j'en suis témoin. Le chef Philippe Etchebest connaît par cœur les paroles de l'Esbéton de Renaud.
2: Ça faisait longtemps que j'avais pas chanté ça.
1: Oh là là. Ouais. Hey, joli brin de voix en plus.
2: Ben ouais, ça va, je me démerde.
1: Et alors dans Chef and the Gang, là, votre groupe, vous chantez et vous jouez de la batterie?
2: Ouais. Je chante Comfortably Numb des Pink Floyd. Ouais. On joue en acoustique au départ pour le reprendre après avec tout le monde. Et je chante, c'est un peu moins fin, on va dire. Je chante Antisocial. Trust.
1: Si on joue. Tu passes toute ta vie pour payer ta pierre tombale. Eh, hey, trop bien.
2: Tu passes ton visage en lisant ton journal.
1: Tu marches tel un robot dans les couloirs du métro.
2: Les gens ne te touchent pas, faut faire le premier pas.
1: Bravo.
2: Ça aussi, c'est mon adolescence, ça. Trust.
1: Ah, et voilà. Ça. On aurait pu faire une liste parallèle avec encore 10 chansons, quoi.
2: Et puis, je les ai rencontrés en plus, que ce soit, Renaud, on en a parlé. Ouais. Trust, j'ai eu la chance et même de jouer avec Nono de Trust. On a joué
1: Nono,
2: à la Cigale.
1: Le guitariste,
2: donc forcément, il est monté en guest sur Antisocial, il a joué avec nous. Alors quand t'as le mec qui a joué Antisocial, je te dis pas la pression que tu as, quoi.
1: Ah, j'imagine.
2: Mais c'est fabuleux, c'est extraordinaire.
1: Alors ça, c'est plus flippant par exemple de jouer Antisocial sur scène avec Nono Krief de Trust que de servir un repas.
2: parce que je suis moins à l'aise, on va dire, sur la scène qu'en cuisine. Hein. Moi, je découvre ça. Ça fait 7 ans que je joue à la batterie, comme ça, un petit peu autodidacte.
1: Ouais.
2: Donc, c'est effectivement beaucoup de pression. Puis comme à chaque fois je fais quelque chose, je suis un petit peu attendu au tournant, il faut que je sois bon. Et moi, ça me va bien parce que ça m'oblige aussi à travailler et à être performant. Donc, j'adore ça.
1: Ouais.
2: C'est le genre de défis qui me plaît beaucoup.
1: Perfectionniste, même dans le rock and roll.
2: Mais surtout, puis on a un groupe de copains, ça joue, quoi, je veux dire. Et puis on reprend que des gros standards du rock, que des morceaux que les gens connaissent par cœur pratiquement. Donc le moindre pain, tout le monde entend.
1: Ça s'entend, c'est vrai.
2: Il faut être carré.
1: Allez voir Chef and the Gang s'il passe près de chez vous. Déjà vous verrez Philippe Etchebest. Et en plus vous ferez une bonne action puisque, on le rappelle, hein, vous donnez votre recette.
2: C'est pour les pompiers solidaires.
1: Pour les pompiers solidaires, ça c'est beau. Est-ce que vous faites du Elvis avec Chef and the Gang?
2: Non. Non, on fait pas d'Elvis. Moi, j'adore chanter Elvis aussi. J'aime beaucoup ça. Et j'écoutais aussi pendant cette période Renaud, Elvis Presley, ça a été un des premiers chanteurs vraiment anglais. Parce qu'à la maison, on écoutait, je chante basse, il y a beaucoup de chansons françaises. Il n'y a pas de trucs en anglais. Ça n'existait pas. On se demande, c'était n'importe quoi, en fait, en vrai. pourquoi t'écoutes ça? On comprend rien. Enfin, bon, bref.
1: C'était
2: drôle. Notre époque.
1: Ouais, oui.
2: Et donc, presque j'écoutais Elvis Presley en cachette, quoi.
1: Oh,
2: presque.
1: D'accord. Et alors, c'est bien parce que vous m'avez choisi une chanson d'Elvis, qui n'est pas la plus connue.
2: Non.
1: C'est Guitar Man.
2: Ouais, Guitar Man.
1: C'est parce que vous appréciez justement parce que la performance à la guitare sur cette chanson est incroyable.
2: Et puis ouais, elle est super. Et puis à la basse quand ça démarre. Enfin, j'adore la tonalité, l'intensité de cette chanson. Elle est rythmée, elle est super. J'adore. Mais c'est vrai qu'il y en a Elvis Presley, il y en a tellement d'autres. Alors j'aime Elvis Presley dans la période un petit peu presque un peu vers la fin.
1: Un peu Las Vegas.
2: Ouais, exactement. Ouais, j'aime bien cette période-là. Et ça fait partie justement de Guitar Man de ces chansons-là. Mais il y en a plein. Are you Lonesome Tonight? Il y a In the Ghetto, Don't Cry Daddy.
1: Ah oui, avec les chœurs, gospel, c'est sublime.
2: Elle est super belle chanson d'Elvis Presley, quoi. J'adore.
1: Bah celle-là, elle passe jamais à la radio, mais elle passe dans Décibel ce soir grâce à Philippe Etchebest. Elle s'appelle Guitar Man et c'est Elvis Presley, homme de petit vénard.

0: Elvis Presley dans vos oreilles en ce samedi soir, les amis. Vous devez cette régalade au chef Philippe Etchebest. C'est vrai. Eh ben, si vous n'étiez pas là, on l'aurait pas écouté. Voilà, Philippe Etchebest dans la 16e saison de Top Chef, ou la 17e, attendez, je ne sais plus. Non, il y en a eu 16, c'est la 17e. Ouais. C'est incroyable. Ça a recommencé le 4 mars avec un épisode à la montagne, puis un épisode à la plage. Prochain épisode ce mercredi à 21h10 sur M6 autour d'un hommage à Paul Bocuse. Et puis voilà, vous avez rendez-vous comme ça tous les mercredis soirs à 21h. Et dites, vous savez vous déjà qui gagne ou pas? Je ne vais pas vous demander qui c'est, je sais que vous n'avez pas le droit, mais non, vous ne savez pas encore.
1: Mais non.
0: Non, non, non, parce que la fin, c'est en direct,
1: on pas fait
0: Top Chef.
1: De couteau,
0: mais oui, bien sûr.
1: Non, on ne sait pas.
0: Oh, non, non. Vous ne savez pas.
1: C'est dingue, hein. C'est bien fait quand même.
0: C'est fou, c'est bien fait cette émission.
1: Ouais.
0: Moi, ça marche à fond, en tout cas, pour moi. Et quand en plus, je me rends compte que vous êtes un fan de rock, on se dit, il faudrait caler maintenant les tournages de Top Chef avec une tournée de votre groupe Chef and the Gang.
1: Ça, ce serait carrément.
0: Parfait.
1: Je prends, là.
0: Dites donc, en parlant de rock, faut qu'on parle de Metallica deux secondes, puisque quand vous nous avez envoyé votre liste de chansons importantes pour vous, vous dites que vos débuts en tant que chef ont été un peu marqués par Metallica et par la chanson Enter Sandman.
1: Ouais.
0: Pourquoi vous associez les deux?
1: Alors, à l'époque, je prenais ma première place de chef à Saint-Émilion et j'avais laissé Dominique, c'était nos débuts tous les deux à Toulouse. Et des fois, quand j'avais fini le service, je prenais ma moto, j'avais une grosse moto, et je filais à Toulouse de nuit et je me mettais Metallica dans les oreilles.
0: Vous retrouvez votre amoureuse, mais c'est tellement romantique. Mais c'est génial.
1: Et j'avais l'album de Metallica dans les oreilles.
0: Ah ouais, le Black Album.
1: Ouais, superbe. Et là, je roulais. Ciao.
0: Allez, tous sur la moto.
1: Ah ouais.
0: Avec le chef Etchebest qui file à 160 km/h vers l'amour.
1: Toi, on ne va pas le dire 160 km/h.
0: Ah oui.
1: C'est bien plus que ça. Mais bon,
0: 130.
1: Faut surtout pas le dire. Voilà.
0: 130.
1: 130.
0: Voilà. À 130.
1: 135, allez.
0: Par là. Voici Metallica.

0: Metallica, Enter Sandman, intacte depuis 35 ans cette chanson,
1: ouais,
0: quand même.
1: Ça bouge pas.
0: Hein.
1: Et nous, on la joue en concert, on l'a dans notre playlist, et à chaque fois qu'on la démarre, les gens, ils sont hystériques.
0: Et alors, est-ce que, quand vous n'avez pas votre casquette de batteur-chanteur de Chef and the Gang, mais que vous avez votre casquette de Chef et Chebest en cuisine étoilée, vous pouvez vous permettre, par exemple, au début d'un service, de mettre une chanson comme ça pour motiver tout le monde ou pas?
1: Alors, on le fait pas. Non, on met pas de musique en cuisine.
0: Jamais.
1: Non, parce que alors parfois en mise en place ils en mettent un petit peu, mais pas pendant le service. Alors, ce qui est drôle, c'est que quand vous m'avez demandé de choisir la setlist,
0: oui,
1: en fait j'étais au pass, il manquait des chansons et je mettais sur mon téléphone, je mettais les musiques. Donc j'avais Enter Sandman, il y en avait d'autres. Puis il y a notre assistante maître d'hôtel Inès qui arrive, elle me dit: chef, on entend la musique en salle. Pardon, c'est moi.
0: Trop drôle. Donc c'est formidable, vous allez dîner chez Philippe Etchebest et à un moment vous entendez Enter Sandman, vous savez pas.
1: Mais ceci dit, à Maison Nouvelle, c'est vraiment une expérience immersive.
0: Oui.
1: C'est ma maison, donc mon univers, et quand les gens arrivent, on les amène au bar et c'est la playlist, c'est les Beatles. Il y a que des Beatles.
0: C'est trop drôle ça.
1: Que les Beatles.
0: Quelle bonne idée.
1: Ouais.
0: Très bonne idée. Ouais. Maison Nouvelle, donc restaurant bordelais, doublement étoilé.
1: Doublement étoilé, absolument.
0: C'est ça, bravo. Fait. Et puis il y a toujours la table d'hôte, le quatrième mur, étoilé Michelin.
1: Oui, une étoile Michelin.
0: 2018.
1: Ouais. Il y a aussi le classique, le petit dernier, il y a quelques mois qu'on a ouvert, là, sur la base des grands classiques de la gastronomie française, et le service en salle, ce qu'on ne voit plus, le véritable service, parce que c'est un vrai métier, les découpes, les flambages, le travail au chariot.
0: Ah ouais.
1: Ouais, c'est super. C'est top. Pour revenir, vraiment, c'est super.
0: Rendez-vous à Bordeaux, les amis, avec Philippe Etchebest. Et rendez-vous dans deux secondes, parce que vous vous demandez peut-être, une fois qu'il avait écouté Enter Sandman sur sa moto pour aller rejoindre sa dulcinée Dominique, qu'est-ce qu'il lui mettait dans les oreilles pour la soirée romantique? C'était pas Metallica.
1: Ben vous allez voir.
0: Vous allez voir. À tout de suite.
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0: Et notre invité, c'est le seul, l'unique, le chef Philippe Etchebest, qui est un grand amateur de rock'n'roll, ça vous l'avez compris depuis le début de l'émission. Ça va chef, ça se passe
1: très
0: bien?
1: Très bien, très très bien, bon. Ça me rappelle plein de souvenirs, vous voyez.
0: Bah oui,
1: je suis content.
0: Ça c'est le pouvoir de la musique, hein,
1: ouais,
0: c'est que ça nous remet dans des moments incroyables. Donc, juste avant la petite pause, on vous avait laissé sur votre moto en train de filer entre Saint-Émilion et Toulouse, en écoutant Metallica à fond pour aller retrouver votre dulcinée Dominique. Et vous n'étiez pas encore marié à l'époque?
1: Ah, pas du tout.
0: Oh là là.
1: Non, c'était le début de notre...
0: C'était la drague.
1: Notre idée. Ouais, on avait passé le cap de la drague, mais c'était nos débuts, ouais.
0: Et donc, il y avait une chanson d'amour,
1: ouais,
0: que vous écoutiez ensemble, et que je ne connaissais pas, et que j'ai écouté grâce à vous.
1: Ah.
0: Angel in the Snow, du groupe AA.
1: Ouais.
0: Alors bêtement, moi je suis habituée à Take On Me, les groupes de AA, ces chansons de AA. Mais alors cette chanson-là qui est quand même un slow qui tue, ça vous ramène à...
1: Ouais, c'est une chanson qu'on aimait bien tous les deux, vraiment. Puis c'était une chanson d'amour, tendre, ouais. Voilà. Alors c'est vrai qu'on fait le grand écart là,
0: ah oui,
1: entre Enter Sandman et Angel in the Snow, mais c'est une jolie chanson d'amour, ouais, très belle.
0: Et est-ce que, alors tout comme Enter Sandman vous ramène sur la moto, si... ce soir, en rentrant, vous mettez Angel in the Snow, Dominique, direct, elle va savoir, elle va dire, ah, on va danser un slow et tout. Est-ce que c'est une chanson que vous avez encore en commun aujourd'hui?
1: Ça fait longtemps qu'on l'a pas entendu. Ah, je crois que, attends, je dis pas de bêtises. Non, c'est pas vrai parce qu'on l'a écouté il y a pas si longtemps que ça. Et c'est vrai que là, ça nous replonge dans plein de souvenirs.
0: C'est beau.
1: Ben oui, il y a plus de 30 ans, hein, déjà.
0: C'est beau, les romans, mes amis.
1: C'est beau, oui.
0: Angel in the Snow, AA dans Décibels. Vous écoutez ici, très bonne chanson de samedi soir. Faites un move si vous êtes assis à côté de quelqu'un qui vous plaît bien. C'est le moment.

0: Snow, signé AA, le slow qui tue, offert par le chef Philippe Etchebest, qui est ce soir l'invité de Décibel. Alors, on n'a pas entendu beaucoup de chansons en français depuis le début de l'émission. Il y a eu Renaud, quand même.
1: Oui, oui, oui.
0: Statut du commandeur, c'est normal. Et là, vous nous avez sorti un petit Michel Delpech, derrière les fagots.
1: Exactement.
0: Le chasseur.
1: De la besace, là.
0: Ouais. Alors ça, c'est devenu la chanson non officielle, mais quand même très, très obligatoire des troisièmes mi-temps de rugby. Ça a un rapport avec ça, chef, peut-être ?
1: À l'époque, non, je me rappelle pas qu'on chantait non. Michel Delpech,
0: mais,
1: je crois que c'est devenu effectivement maintenant.
0: Pensais que c'est pour ça que vous l'aviez choisi.
1: Non, pas spécialement. C'est une chanson, pas toute jeune cette chanson
0: non
1: plus.
0: Vrai, hein, quelques années,
1: là, mais c'est une chanson que j'aime beaucoup et que j'aime bien chanter en karaoké.
0: Ça y est, on y arrive. Parce qu'en fait, depuis le début de l'émission, il faut que vous sachiez que, bah, évidemment, pendant les chansons, on coupe les micros, mais le chef, lui, ne s'arrête pas de chanter. Et donc, vous êtes un roi du karaoké, c'est vrai, vous adorez ça.
1: J'adore le karaoké. Je pourrais chanter plein de trucs et ne jamais m'arrêter. Non, mais j'adore ça. C'est vachement bien. Puis c'est une espèce de défouloir aussi un petit peu.
0: Exactement.
1: Karaoké, tout le monde.
0: Je pense que c'est bon pour l'âme aussi. On en sort
1: bien.
0: On se sent bien.
1: Oui, oui, absolument.
0: Ah, après, il y a des cascades de karaoké. Hein.
1: Oui.
0: Voilà, mais bon.
1: Ah, mais bien sûr. Non, mais c'est toujours un moment qu'on partage aussi avec des amis. C'est toujours sympa. Tout le monde peut participer. Qu'on chante bien ou pas, peu importe. Mais là aussi, c'est un vrai défouloir.
0: Faites ça à la maison. Mettez-vous en mode karaoké pour Le Chasseur de Michel Delpech, que vous connaissez forcément par cœur. Après avoir chanté à plein poumon pendant 3 minutes, vous vous sentirez tellement.

0: chasseurs. Vous avez bien chanté, les amis. Vous écoutez ici. Et on se fait un karaoké géant du samedi soir avec le chef Philippe Etchebest qui nous a concocté une playlist absolument délicieuse. Et donc, à un moment, il fallait qu'on écoute AC/DC. Ça, ça fait partie des groupes incontournables. Bah, bien sûr. Ça, AC/DC, quand on est fan 80, de rock, hard rock.
1: Bien sûr. Ouais. C'est mon premier. Ça fait partie de mes premiers groupes de hard rock que j'ai écouté avec Iron Maiden. AC/DC. Alors, sauf que c'est plus facile quand même de jouer l'AC/DC que Iron Maiden en concert.
0: Ouais.
1: Iron Maiden, c'est très technique, c'est très compliqué, mais on joue beaucoup d'AC/DC.
0: Et ouais. Et ça vous a fait aller jusqu'au Hellfest.
1: Oui. Avec,
0: vous avez joué au Hellfest, le festival métal.
1: Improbable. On y était deux fois. C'était une expérience extraordinaire, très rock'n'roll pour le coup, parce qu'on avait fait le Metal Corner sans faire de balance, sans rien. Les groupes s'enchaînaient. Allez, hop, bah, ouf. Allez, 5 minutes pour régler les cymbales, les crashs, les machins.
0: On vous a jeté sur scène.
1: Et vas-y. Et puis après, tu joues. Puis t'as 6 ou 7 000 gonzes en furie là qui hey, chef, vas-y. Et en plus avec des références de Cauchemar en cuisine, ils y sortaient. C'était une drôlerie incroyable.
0: Mais ils sont très marrants, le public du Hellfest.
1: Ouais,
0: en
1: non,
0: plus d'être des amateurs de métal,
1: franchement,
0: c'est drôle.
1: Et en plus, ils sont des amateurs. Donc c'est vrai qu'on avait préparé une setlist quand même spécial Hellfest, et on s'était régalé. C'était, alors pour le coup, c'est très rock, quoi. Là, c'était dans le dur, et puis tu vas, tu joues, quoi.
0: Mais quelle vie, chef Etchebest! Allez, on part sur l'autoroute de l'enfer avec AC/DC. Philippe Etchebest est aux commandes jusqu'à 21h.

0: continue à chanter, mon invité Philippe Etcheveste.
1: Je ne peux pas m'en empêcher.
0: Irrésistible, Highway to Hell de AC/DC. Alors, on le disait tout à l'heure, pour vous, la musique, elle a vraiment un très fort pouvoir, un petit peu comme une machine à remonter le temps. Vous écoutez une chanson et elle vous renvoie à un moment de votre vie.
1: C'est ça, ouais.
0: Et il y a un moment très fort dans votre vie, c'est quand vous avez adopté votre fils. Et il y a une chanson qui vous ramène à ce moment-là, c'est une chanson des Beatles.
1: Ouais. The Long and Winding Road, chantée par Paul McCartney. C'est la chanson que j'ai entendue, en fait, quand je suis entré dans le dortoir où il y avait tous les enfants, en fait, dans des lits. Et en fond musical, on avait The Long and Winding Road, mais version philharmonique. Et forcément, ça m'a interpellé de suite. De suite.
0: Très beau souvenir, ouais. Et peut-être la raison pour laquelle maintenant l'accueil de votre restaurant, parce que les Beatles.
1: Oui, absolument. Et puis les Beatles, c'est un des groupes, je pense que c'est un de mes groupes préférés. J'avais tous les albums, je connaissais toutes les chansons, tous les accords, les machins, imbattable. je pense que je suis encore, parce que à chaque fois que j'écoute, je connais même les enchaînements, la musique qui arrive après sur tous les albums.
0: Ça, c'est un signe.
1: Ouais, c'est un signe, c'est pas bien là.
0: C'est de l'addiction.
1: Ouais.
0: Et celle-là, alors, elle est pour le fiston.

0: je rigole parce que jusqu'au dernier
1: Ah, oui, oui,
0: mon invité, le chef Philippe Etchebesti, chante.
1: Je suis imbattable.
0: Chaque note. Ouais. J'adore, j'adore. Et ben, vous savez quel autre invité a fait ça?
1: Non.
0: Jean-Louis Aubert.
1: Ah ouais? D'accord.
0: Eh oui!
1: D'accord.
0: Et vous l'avez choisi aussi ce soir, ouais, on l'écoutera.
1: Absolument.
0: Pour terminer l'émission, mais avant, on ne pouvait pas ne pas passer un moment avec vous à la campagne. Ce que vous m'avez dit dans, quand vous m'avez envoyé votre liste de chansons, quand je suis à la campagne, quand je cuisine pour mes potes, moi, c'est Pink Floyd.
1: Ouais, et Pink Floyd. J'aime bien, j'aime beaucoup les Pink Floyd.
0: Ouais. High Hopes, la chanson que vous avez choisie. En plus, c'est pas le Pink Floyd, soit des années 60 ou des années 70, ou même The Wall, etc. C'est un Pink Floyd plus récent.
1: C'est un Pink Floyd. Alors, il y a plusieurs raisons. Je me rappellerai toujours d'un concert qui a eu lieu à Bordeaux. J'avais pas eu les places. C'était Place des Quinconces et j'étais sur ma moto.
0: Ah, encore.
1: J'étais resté dehors, toujours. J'étais dehors et j'écoutais le concert et c'était incroyable. Forcément, j'avais le son et je me rappelle de cette chanson qui est très forte, que j'adore. Et bizarrement, on s'est dit avec Dominique, on s'est posé la question, quelle chanson on aimerait avoir le jour de notre enterrement.
0: Cette chanson-là. Oh, wow.
1: Dominique, c'est Shape of My Heart, de Sting.
0: Ouais.
1: Et moi, c'est celle-là.
0: Vous, c'est celle-là. Bon, alors, en vous le souhaitant
1: le plus tard possible. C'est clair.
0: On écoute, c'est en plus, il y a les cloches et tout. Pink Floyd.
1: Ouais.
0: High Hopes. Pour le chef, Philippe Etchebest.

0: David Gilmour, qui a eu 80 ans il y a quelques jours.
1: Ah, il a la foi.
0: Ah oui, toujours beau gosse, hein. Ouais. Incroyable. Et donc, c'était l'époque de l'album The Division Bell, High Hopes. Énorme chanson de Pink Floyd, qui nous amène presque à la fin de l'émission, mais pas vraiment à la fin, puisqu'il en reste une. C'est donc Jean-Louis Aubert, mm-hmm. avec vous, mon seul invité du Décibel du samedi, à chanter par cœur toutes les chansons du début à la fin.
1: Et puis ça pourrait durer longtemps l'histoire. Hein.
0: C'est vrai, c'est clair. Vous l'avez rencontré, Jean-Louis Aubert?
1: Non.
0: Ah, pas encore.
1: Non. J'ai rencontré le batteur,
0: Colinka.
1: Ouais. Mais Jean-Louis Aubert, jamais. Et j'ai rencontré
0: Bertignac. Ah,
1: oui, Bertignac. Ouais. On a fait un truc avec lui pendant le Covid. En fait, on a joué, on avait joué comme ça, vous savez, comme faisait
0: oui,
1: beaucoup
0: distance,
1: de à distance.
0: Ouais.
1: Et on avait joué avec lui Bertignac, justement. C'était un Led Zepp. Je sais plus c'est quel morceau, mais on a joué avec lui.
0: Oh, sûrement All Out of Love. Un truc comme ça, non?
1: Oui, je crois que c'était Wall of Time. C'était ça, exact.
0: Ah, oui.
1: exact.
0: En tout cas, ça nous fait une très belle chanson de fin. Voilà, c'est fini. Jean-Louis Aubert, chef, merci, c'est fini. Pour ce soir.
1: Dommage, c'était bien.
0: C'était bien, je sais. Mais moi, je suis contente parce que je sais que je vais vous revoir tous les mercredis à 21h10 sur M6 dans Top Chef. Et je vous souhaite une excellente 17e saison.
1: Merci.
0: Et puis le meilleur pour vos restaurants.
1: Il faudra venir me voir à Bordeaux.
0: Mais grave.
1: Si vous êtes là pour la fête de la musique,
0: chef
1: venez.
0: Chef and the Gang. Ah oui, hein. Vous jouerez à Bordeaux quoi,
1: oui,
0: pour la fête
1: le restaurant,
0: de la musique.
1: Tous les ans, devant le restaurant, c'est une tradition.
0: J'adore.
1: Depuis 2017.
0: Merci beaucoup, Philippe Etcheveste.
1: Avec plaisir, merci.
0: C'est fini. Voilà.

0: Il ne ment pas, Jean-Louis Aubert. Je sais que la chanson n'est pas totalement terminée, mais l'émission est finie. Et les amis, ben oui, il va être 21h. Juste le temps pour moi de vous dire que vraiment, le chef est de chez Best. J'étais déjà fan dans Top Chef et dans Cauchemar en cuisine. Mais là, quand je vois le choix de chanson qu'il nous a offert pour ce samedi soir, je suis définitivement conquise. Quel mec super. Merci Philippe Etchebest d'avoir passé ce petit bout de soirée avec nous. Et puis merci à l'équipe de Décibel qui était là aussi ce soir. Il y avait Iris Guitoni, il y avait Iki, Nicolas Bonzon et Franck Moilier. Et puis il y avait vous. C'est là-dessus qu'on se quitte et je vous donne rendez-vous demain à 20h. Les meilleurs moments de Décibel avec les chansons préférées de Benabar.
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2: 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Manu Chao, Je ne t'aime plus. La chanson préférée de Jérémy Frérot.
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4: Manu Chao, c'est un artiste qui a été assez important aussi pour moi quand j'étais gamin. Mes parents avaient un club de plage sur le bassin d'Arcachon.

Tous les étés, on se retrouvait sur ce club de plage. Et le soir, mon père faisait tourner cet album avec cette chanson qui s'appelle « Je ne t'aime plus ». C'est une petite Madeleine de Proust aussi, Manu Chao. Je ne t'aime plus.

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0: Saviez-vous que c'est la maman de Mika qui a inspiré le texte de son titre Elle me dit.
1: Les secrets de vos chansons préférées, Johan Guérin.
0: C'est le premier tube en français de Mika et il est né de reproches. En 2011, alors qu'il bloque en studio, il se souvient de sa mère qui est aussi sa conseillère. Il se souvient quand elle l'accablait de reproches. Tu gâches ta vie, tu ne sors jamais. Avec ses souvenirs, Mika note chaque pic sur son carnet. Il transforme cette engueulade familiale en un dialogue disco-pop irrésistible.

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3: Nous partirons. Klemt.
4: Fallait un jour poser les bases.
3: Originaire du Mans, Klemt porte cette énergie des terres de province. Force tranquille, humilité, texte fort, l'essence de son écriture, l'émotion, la sincérité et le

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1: Derrière la douceur du titre Pulmarine d'Isabelle Adjani se cache une œuvre d'une noirceur absolue.
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1: C'est le maître Serge Gainsbourg qui signe ce texte sur mesure en 1983. Et ne vous y trompez pas, le fond de la piscine, c'est le récit d'une dépression profonde, le cri feutré d'une tentative de suicide. Pour rendre cette sensation d'étouffement, Gainsbourg exige un mixage avec énormément d'écho pour que la voix d'Isabelle semble venir du fond de la piscine.

0: Pour sublimer ce malaise esthétique, c'est un jeune réalisateur nommé Luc Besson qui filme le clip. Il crée alors cette imagerie bleutée et mélancolique qui va marquer toute une génération. 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
2: Renaud, Mistral gagnant, bon la chanson préférée de Grand Corps Malade.
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4: Est-ce que ce serait pas la plus belle chanson du monde, ça?
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4: C'est mon classique parmi les classiques. Si je devais garder qu'une chanson à écouter en boucle sur une île déserte, ce serait celle-là. Tout est dit dans cette chanson.

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1: Vous écoutez Camille Perrer avec T'as eu vent de nous deux.